0: c'est le mot le plus long de la langue française. Et puis, en plus, c'est plus difficile que intergouvernementalisation.
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2: C'est la Camini Minute, votre chronique de la joie et de la bonne humeur. Comment ça va les amis? Enfin, je dis comment ça va les amis, je pourrais dire CMTV. Oui, parce que je sais pas si vous avez remarqué, mais je ne sais pas si c'est la nouvelle génération, mais il y a des gens, quand ils parlent, ils mettent de moins en moins de voyelles, de moins en moins de lettres. Pour dire « y a rien », ils disent « y a R ». Pour dire « mort du rire », ils disent « MDR ». Pour dire « péter de rire », ils disent « PTDR ». Et pour dire « à ce qui paraît », ils disent « à skip ». Il y a de moins en moins de lettres, de moins en moins de mots. Mais si on continue comme ça, ils vont parler comment dans 10 ans, les gens ? C'est quoi cette façon de parler, là ? Je veux dire, il n'y a rien, c'est pas une longue phrase. Je comprends qu'on veuille écourter des trucs, mais il n'y a rien, c'est pas long, il y a R. Comment on va parler dans 10 ans ? Moi, je dis, on parle de plus en plus des extraterrestres et des ovnis. Moi, je pense que si les extraterrestres viennent sur Terre, c'est à cause des gens qui parlent comme ça, qui réduisent les mots. C'est quoi cette façon de parler, franchement ? C'est abusé, quoi ! Parler français, c'est une belle langue, le français. Il y a R, MDR, PTDR, ASKIP, il est BG pour dire beau gosse. Mais c'est bien de dire qu'on est beau gosse, ça fait plaisir d'entendre beau gosse. C'est plus plaisant que BG. Ils enlèvent les voyelles comme ça. Ça me rappelle les films coquins qu'on voyait sur Canal+, au début du mois, le samedi du mois, quand c'était encrypté. Vous rappelez ça? Faites pas semblant, hein. Lui, à tous les auditeurs d'ici Picardie, vous aussi, vous êtes tombés au moins sur du crypté sur Canal+, dans les années 90. Et ben c'est pareil, cette nouvelle façon de parler là. Des mots courts, de plus en plus courts. Et d'ailleurs, même les rappeurs de nos jours ont des noms d'artistes de plus en plus courts. ZKR, PLK, SCH, MHD. Après, il y en a qui gardent même les voyelles. Gims, Jules, Vald. Et bien sûr, on terminera par les groupes asiatiques, les Coréens de BTS. Alors eux, ils n'ont pas mis de voyelles, mais BTS, c'est quand même Bac plus 2.
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3: Bonjour Johan.
4: Salut Manu.
3: Merci de nous accueillir à Issoudun pour parler d'un jeu. Un jeu d'arcade comme on en trouve de temps en temps, et ça nous émerveille.
4: Ça, c'est super parce que ça nous rappelle notre jeunesse quand on allait dans les bistrots et qu'on jouait aux bornes arcade. Donc là, tu vois, ça vient d'arriver. On a un copain qui est très talentueux et qui reconditionne et restaure entièrement des bornes arcade typiques du début des années 80. C'est la référence. Il les reconditionne entièrement, il les restaure entièrement. Elle est dans son aspect d'origine, vintage, tu vois. Toute la déco et la caisse sont vintage. Et puis, lui, ce qu'il propose, c'est d'intégrer une nouvelle carte et puis de nous proposer tous les jeux d'arcade qui existent dedans. Donc là, je crois qu'on a on doit avoir une borne où il y a plus de 600 jeux avec tous les, évidemment, les Pac-Man, les Space Invaders et tout ça. Et elle est complètement dans son état d'origine, mais avec un nouveau processeur où on peut accéder à tous les jeux qu'on a aimés quand on était plus jeune. Donc ça, c'est vraiment une pièce de collecte, mais qui marche, qui est révisée et qui est très, très, très, très plaisante et très déco surtout.
3: Hein. Remis en état, ça coûte combien ça ?
4: Elle est proposée dans les 1 400 € et c'est vraiment un prix très raisonnable parce que, encore une fois, on a accès dedans à plus de 600 jeux avec tous les jeux de l'époque. Et puis, on a un vrai look vintage. C'est déco pour quelqu'un qui a envie de se faire une pièce à la maison, une pièce de jeu ou un bar, etc. Enfin, ça s'intègre évidemment partout.
3: Johan, je t'arrête, je vais lâcher le micro puis je vais m'installer.
4: Bah oui,
3: oh là là, c'est
4: voilà,
3: parti.
4: Voilà,
3: et tu vois, et je le valide, hein.
4: Tu le valides, celui-là. Oui. Bah évidemment, mais ça c'est super, c'est notre jeunesse et puis ça revient beaucoup à la mode, c'est très tendance.
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1: On part en Vendée ce matin à Bouin, tout près de Beauvoir-sur-Mer et Noirmoutier. Voici François, conteur d'histoire depuis 1987. Il transforme chaque balade en un voyage dans l'imaginaire. Il fait naître des histoires qui touchent petits et grands, mêlant tradition locale et émotion. Une passion présente depuis très longtemps pour François.
2: Ça vient de très loin, ça vient de ma grand-mère qui racontait des histoires à mon papa et de mon papa qui nous racontait des histoires quand on était petit. Notamment une histoire que ma grand-mère lui racontait, l'histoire de Jean sans peur. C'est l'histoire d'un petit garçon qui part de chez lui et qui rencontre le diable.
1: Oh
2: ouais. Et c'est la première histoire que j'ai racontée devant un public. Et en fait, c'est là que j'ai réalisé que j'avais un don pour le conte.
1: Ça se sent, le fait d'avoir ce don pour raconter les histoires, c'est parce que c'est pas donné à tout le monde.
2: Alors pour moi, c'est donné à tout le monde, mais c'est une passion et puis c'est un plaisir d'emmener des gens juste avec l'imaginaire, avec très peu de décors et juste avec les mots. Alors moi, j'adore les mots. J'attache énormément d'importance aux mots, à leur sens. Et quand j'invente une histoire, eh ben je choisis mes mots avec beaucoup de rigueur.
1: On est d'accord, c'est votre métier, François.
2: Alors, c'est mon métier. C'est devenu mon métier un peu après. Donc, moi, j'ai eu un parcours où j'ai vécu une vingtaine d'années à la montagne, du côté de Bourg-Saint-Maurice. Et j'étais gardien de refuge. Ben, je racontais des histoires au refuge aux gens, le soir, à la veillée. Et ils remontaient au refuge pour que je raconte mes histoires de colporteur d'histoires.
1: Quelle émotion, justement, vous recherchez à travers vos histoires, vous ?
2: Le rire, la joie. Et aussi, un des grands messages, c'est dire qu'on peut toujours se relever. Que dans chaque épreuve de la vie, on peut trouver quelque chose qui va nous faire rebondir.
1: Alors, elle est où la part de vérité là-dedans ?
2: Alors, dans le conte, il y a toujours de la vérité. D'abord, la première vérité, c'est le vocabulaire.

0: Je suis revenu en Vendée, je suis allé boire un café sur la route et là j'ai entendu l'accent, un accent vendéen qui est très maternel, qui est très affectueux, qui est très affectif.
1: Comment vous imaginez votre avenir tout simplement, François ?
0: 56 ans, j'ai encore une trentaine d'années à travailler.
1: Ouais, vous êtes un jeune homme.
0: Voilà. Je pense qu'à 90 ans, ben, j'aurai la barbe encore un peu plus blanche, les cheveux tout blancs, mais je pense que je continuerai à faire des balades comptées au port du Bec, au port des Champs, à la Couplace, etc. Parce que ben, c'est pas un métier facile où on gagne des millions, ça c'est un choix. Et par contre, ben, c'est toujours le bonheur de faire rêver les gens, de les faire rire, énormément rire.
2: François, c'est un personnage attachant et généreux. Avec lui, une simple promenade devient moment hors du temps.
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1: Il a pour le coup des histoires qui nous restent bien dans la tête, c'est Arnaud Fromage qui est avec nous. Bonjour Arnaud.
5: Bonjour, bonjour à tous.
1: Arnaud, ça faisait longtemps que vous ne nous aviez pas déterré une vieille loi de l'époque révolutionnaire.
5: Oui, mais cette fois j'en ai trouvé une qui sert vraiment à quelque chose. Je dirais même que c'est une loi qui a tout changé. Il s'agit de celle qui, en 1799, a instauré en France le système métrique. Ou plutôt, le système MKPS pour mètre kilogramme poids seconde. Trois unités de base, pour les unir toutes et en finir enfin. Avec les toises, les perches, les pouces, les lieux, les livres et les boisseaux, il faut dire que chaque région, et parfois même chaque ville, possédait sa propre unité de mesure. À Besançon, c'était l'Aune, par exemple, qui mesurait un peu plus de 81 cm. Pour éviter les embrouilles, eh bien une tige en métal, une aune étalon, avait été scellée dans la pierre au XVIe siècle à l'extrémité gauche de la façade de l'hôtel de ville. Et elle y est toujours, d'ailleurs, elle est toujours en place. Mais voilà, à la demande des commerçants de l'époque, un système identique était nécessaire et ce fut donc le système métrique.
1: Le système métrique qui a depuis été adopté par presque tous les pays du monde, on peut le dire.
5: Oui, en gros, il n'y a que les États-Unis, le Liberia et la Birmanie qui refusent toujours le système métrique, et c'est vrai que le Royaume-Uni l'utilise en traînant des pieds. Le système métrique, qui a évolué d'ailleurs depuis, il a intégré le système SI, le système international, qui rassemble toutes les unités de mesure de base desquelles on peut calculer toutes les autres. Et elles ne sont que 7. Le kilogramme, la seconde et le mètre, donc, auxquels s'ajoutent le kelvin pour la température, l'ampère pour l'intensité électrique, la mole pour la quantité de matière et le candela pour l'intensité lumineuse.
1: Et avec ça, on peut tout calculer ?
5: En grande partie, oui, les autres unités se déduisent de ces sept-là, mais il y a malgré tout un monde qui résiste encore et toujours au système métrique et, je dirais même, à la logique humaine, celui des pointures de chaussures. Personne n'y comprend rien, alors j'ai mené des petites recherches. Tout part du point de Paris, inspiré du quart de pouce britannique. La pointure d'une chaussure est calculée en divisant la longueur de l'intérieur de la chaussure en centimètres par le point de Paris. En gros, une pointure 40, ça fait environ un pied de 26 cm de long. Pour les Italiens, c'est le même calcul, mais avec une pointure en moins. Les Américains commencent à compter à partir de la taille 1, qui correspond à notre 31. Les Anglais, c'est pareil, mais eux, ils commencent à 0. Les seuls qui ont un système à peu près compréhensible, ce sont les Japonais. En gros, un pied de 26 cm correspond à la taille 26, et ensuite on décale, mais toujours en fonction du fameux point de Paris. En résumé, il serait peut-être temps de mettre un bon coup de botte là-dedans, parce que, rayon chaussure, moi, je ne sais plus sur quel pied danser.
1: Ah, c'est le cas de le dire, oui. C'est vrai qu'on a un petit peu perdu avec tout ça. Merci beaucoup, notre cher Arnaud Fromage, avec ses nécessaires minutes comptoises. Et puis à très bientôt.
5: À demain.
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6: Et dans le 7-9 France Bleu Paris, tous les week-ends, Thierry Boeuf vous donne ses bons conseils de bistrot parisien. Il vous présente aujourd'hui un établissement qui a fait des émules un peu partout en France avec ses fameux bouillons. Direction Chartier ce matin.
7: Et le cocktail américain, c'est quoi ?
8: C'est un cocktail grillé avec une sauce américaine, tomate, échalote, une pointe de cognac, du vin blanc. C'est un peu relevé.
9: Un décaïn !
10: Pâté, jambon, c'est du cornet, gruyère, chantal, rosbif, jambon de pays.
11: Eh ben tout ça, ça va aller dans la blanquette.
8: Bon appétit.
12: Chartier, le temple vénéré de la gastronomie populaire à Paris, appelé Bouillon, a fait des émules ces dernières années. Pas moins de 12 bouillons se sont créés depuis 2019. Des indépendants, des groupes, Pigalle et République, Julien, Faramond et autres. Mais c'est bel et bien Chartier qui tire son épingle du jeu en ajoutant

0: Goûtant deux bouillons à la maison mère du 7 de la rue du Faubourg Montmartre à Montparnasse et Gare de l'Est, avec l'assurance de trouver dans les trois établissements le même menu à prix mini doux.
1: Aujourd'hui, nous aurons un saucisson à l'ail ou alors une salade de tomates pour 2 €, un rôti de porc pomme normande ou bien une semonette sauce poivre vert à 9,60 €, une mousse au chocolat ou une coupe vanille chocolat, une glace, pour 2,80 €.
0: Et c'est bien ça qui fait le succès des bouillons depuis 130 ans. Prenons l'exemple du navire amiral, le Chartier des Grands Boulevards. 325 places, 6 à 800 repas servis chaque jour dans un décor 1900. Rien n'a bougé sauf l'ajout du chauffage central. Imaginez il y a 100 ans, dans la salle de 25 mètres de long et 6 mètres de hauteur sous plafond, un énorme poêle à charbon au centre brûlait les clients qui en étaient proches et laissait geler tous ceux qui en étaient éloignés. Pour le reste, c'est de l'authentique et dès la porte à tambour franchi, la magie opère.
2: Alors nous approchons, vous voyez, pour entrer, on va être obligé de pousser cette porte à tambour qui était posée en 1912 et qui a vu tous les clients depuis. Poussez fort, allez-y, nous allons entrer.
0: Et si l'on est bien dans ce premier quart 21e siècle, grâce à Chartier, on entre chez Balzac ou Maupassant. Et on doit ce privilège à Camille Chartier. Il suffit de se balader rue Racine, admirer la devanture du grand bouillon Camille Chartier, un joyau de l'art nouveau.
3: Vous êtes au premier étage du bouillon Chartier, au 3 rue Racine. C'est historiquement un bouillon Camille Chartier ouvert en 1906. On est allé jusqu'à environ 200 bouillons sur Paris à une époque. Ils ont été à l'origine très populaires et puis après sont devenus un petit peu plus bourgeois. Il y a eu différentes variantes qui ont été créées. Toujours avec un souci du décor et un soin amené à l'esthétique. Hein. Le début du siècle, c'était l'apogée de l'art nouveau.
0: La devise de la maison Chartier, souvent copiée, jamais égalé. Pour preuve, cette altercation en 1900 entre Camille Chartier et Alexandre Duval, un autre grand patron de bouillon parisien. Chartier, un jour, va déjeuner chez son concurrent. Duval, le voyant rentrer chez lui, l'apostrophe d'un ton ironique. « Alors, Chartier, vous venez manger chez moi parce que c'est meilleur que chez vous ?» Et Camille Chartier de répondre « Eh non, parce que chez moi, c'est complet.
4: » Merci beaucoup Thierry Boeuf. 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
1: Une aventure de 30 ans. Françoise Chavaldini n'est pas peu fière de son entreprise, dont la renommée n'est plus à faire.
2: C'est une belle aventure, avec ses hauts, ses bas, mais c'est plutôt positif. Alors, pour la région de la commune de Dzi, c'est très important, parce que ça fait vivre le village, non seulement l'été, mais même l'hiver. Il y a quand même, ici à Dzi, il y a des personnes qui habitent Dzi et qui travaille ici à Sodez, donc ça fait quand même un flux, ça fait de l'économie et c'est quand même pas mal pour un petit village à flanc de montagne d'avoir une telle activité aujourd'hui au centre de Dzi. Nous ne sommes pas les seuls, comme vous savez, et donc ça fait quand même vivre le village et une certaine effervescence, même l'hiver et pas seulement l'été quand il y a les touristes.
1: Et en trois décennies, la production s'est développée à vitesse grand V.
2: On a revu, si vous voulez, notre système de commercialisation. On sait, comme on est dans une dynamique environnementale, on a plutôt préservé donc, pour la ressource. On s'est cantonné déjà en Corse, en région PACA, un peu Paris. On a un peu d'export qui nous reste fidèle, c'est la Guadeloupe. Voilà. Mais très peu parce que c'est voulu, c'est dans notre façon de contribuer, si vous voulez, aussi avec l'environnement, si vous voulez, de faire très attention.
1: Voilà. Et la gamme s'est étoffée.
2: En plastique, donc, du litre et demi, du litre, du 50 et du 33. Nous avons deux bouteilles plastiques pour le CHR en 1 litre. Nous avons donc toute la gamme vert, 1 litre, 75, 50 et 33. Et ensuite, nous avons aussi la gamme gazeux en litre CHR. Et en vert gazeux, nous avons le litre, le 75, le 50 et le 33. Et ensuite, on a développé aussi les aromatisés. Aujourd'hui, nous sommes au citron. Elle va se compléter dans les années qui viennent avec le citron corse, donc naturel, pas de sucre, citron plat 50 et 40 gazeux citron.
1: Françoise Chavaldini met ses espoirs pour l'avenir dans les infrastructures routières. Pour elle, les routes ne sont plus adaptées, notamment pour les camions de livraison. Pour elle, rien n'a été fait depuis 30 ans.
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3: Bonjour à toutes et tous, bienvenue dans Affaires classées, le podcast. Nous sommes en 1875, au cœur de la Bigorre, dans le petit village de Montousset, pas loin de Bagnères. Un fermier du village est assassiné avec sa fille. La veille, trois inconnus leur avaient rendu visite. Question, qui sont ces étranges visiteurs? La suite, dans un instant.
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3: Nous sommes en l'an 1877. Les gazettes judiciaires de l'époque regorgent de faits divers, de vols, de meurtres. Pour quelques sous, certains n'hésitent guère à frapper, à tuer. Souvent, hélas, ces drames sordides impliquent des ressortissants espagnols sans ressources, des sans domicile fixe, errant de ville en ville, profitant de la quiétude des campagnes pour commettre leurs méfaits. En cette fin de 19e siècle, la France accueille nombre d'immigrés fuyant leur patrie après l'invasion de Napoléon, comme en atteste le procès qui va suivre. Ce matin du 12 mars, une imposante foule de curieux s'est amassée des deux côtés de la petite rue qui conduit de la prison au palais de justice de Tarbes. Tous guettent le passage, dans un instant, du convoi à cheval qui transportera les accusés du crime de Montousset. Voilà plusieurs jours que la presse régionale annonce ce qui sera le procès criminel de l'année dans le coin. Il est 11h. Le président de la cour d'assises, Monsieur Léniel, vêtu de son imposante robe rouge et noire, ordonne aux gardes qu'on introduise les accusés. Deux hommes et une femme dans le box. Ils sont jeunes, une trentaine d'années, de taille moyenne. Les deux hommes sont originaires de la province voisine de l'Aragon, tandis que leur voisine de galère est certes née à Tarbes, mais de parents espagnols. L'affaire a débuté 2 ans plus tôt. Dans la soirée du 25 novembre 1875, le trio arrive d'Auch en diligence à la gare de Lannemezan. Ils vont marcher à pied toute la nuit en direction du petit village de Montousset, dans le canton de Bagnères-de-Bigorre, qu'ils atteignent enfin au matin suivant.
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3: Leur traversée ne passe pas inaperçue. Des paysans, déjà au champ, scrutent ces inconnus. Qui sait s'ils ne sont pas là pour voler ? Un petit garçon les voit, aiguisant leur couteau au bord d'un sentier. C'est à lui que le trio réclame son chemin. « La ferme des Campistrous, tu sais où c'est ?» Arrivé à destination, il toque à la porte et tombe sur Philippe, le chef de famille. C'est Louise, sa fille, que la dame du trio demande à voir. Elle dit être une ancienne amie. Direction un champ proche où Louise est à pied d'œuvre. Quand elle aperçoit sa visiteuse, elle se jette dans ses bras, l'embrasse avec effusion et propose au trio de passer la nuit à la maison. Dimanche 27 novembre, Rosalie, une voisine des Campistrous, s'étonne de voir les volets fermés. Elle frappe à la porte. Personne. Louise. Silence. Un sombre pressentiment envahit Rosalie, qui part alerter monsieur le maire, lequel se transporte sur place, accompagné de quelques hommes. Un épouvantable spectacle les attend. Philippe, le chef de famille, gît inanimé dans son lit. Une mare de sang s'écoule à travers le matelas. Un double bâillon noué derrière la tête et fortement serré a été posé sur sa bouche pour l'étouffer ou l'empêcher de crier. Des plaies béantes sur sa poitrine, son cou, sa tête lui ont été infligées par une arme blanche. Et Louise, elle, c'est dans l'écurie que son cadavre mutilé sera découvert, lardé de coups de couteau. Pour les gendarmes de Bagnères, il n'y a pas à chercher bien loin. Le vol est le mobile de ce double meurtre. Les meubles ont été fouillés, le linge des armoires jeté au sol. Un objet va pourtant retenir leur attention.
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3: C'est un cache-nez noir et blanc. Rosalie, la voisine, est formelle. Il appartient à l'un des deux hommes arrivés la veille. Elle a croisé le trio quand il se dirigeait vers la ferme en début de soirée. Et bizarrement, tout ce beau monde a disparu. Nul ne sait à ce stade qui sont les deux hommes à l'accent espagnol qui accompagnaient la visiteuse qui se disait amie de Louise Campistrous. Elle, en revanche, est très vite identifiée. Elle se nomme Marie Viau. Née à Tarbes, elle s'adonne depuis longtemps à la prostitution dans les rues du chef-lieu de la Bigorre. Selon les policiers, Marie s'est mise en ménage avec un certain Francis Badel, un homme fort dangereux, condamné par 3 fois et fraîchement sorti de prison après avoir failli assassiner un compatriote. Sa spécialité, c'est le vol d'argent et malheur à la victime qui lui résiste. Un voleur patenté, capable de tuer sa proie, voilà qui dessine le portrait idéal du suspect numéro 1 dans l'enquête ouverte sur le crime survenu le 26 novembre à la ferme de Montousset. Reste une question. Comment Marie Viau a-t-elle fait connaissance avec Louise ? La réponse ne tarde pas. Quelques mois avant son assassinat, la jeune paysanne avait fait un petit séjour derrière les barreaux à la prison de Tarbes à cause d'un menu larcin. Et c'est là que Louise et Marie s'étaient liées d'amitié, à tel point que Louise lui fit promettre qu'il faudrait passer la visiter une fois dehors à la ferme familiale. Immature, Louise avait glissé une imprudente confidence. Philippe, son père, avait longtemps vécu aux Amériques. Il en était revenu riche, très riche, et pour preuve, il cachait sous son matelas des lingots d'or et 30 000 francs en espèces.
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3: Une une confidence qui ne tomba pas dans l'oreille d'une sourde. Marie en parla aussitôt à son amant, lui aussi en prison. C'est pour s'emparer de ce joli magot que Marie Viau conçut le projet de rendre visite à son ex-voisine de cellule, aidée des deux hommes que les policiers ne tardent pas à identifier comme étant les deux frères Badel, Francis et Valentin. Mais où sont-ils passés ? Le lendemain du crime, le trio sanguinaire a déjà traversé la frontière afin de se planquer en Espagne. Grâce à l'entraide entre les deux pays, les trois suspects seront malgré tout interpellés vite après. Face au juge, Marie Viau se met à table et elle raconte. Profitant de l'hospitalité du vieux Campistrus, le trio assassin entamait la soirée en savourant les spécialités culinaires de la ferme de Montousset avant de tuer le père et sa fille. Selon ses deux compères, c'est Marie Viau qui a décidé d'achever le vieil homme.
5: « Il faut en finir, et vite, sinon les gendarmes vont arriver !»
3: Joignant le geste à la parole, elle s'empare d'un couteau de cuisine posé sur la table et elle le tend à son compagnon.
5: « Vas-y, achève-le !»
3: Détail sordide, une fois les deux meurtres commis, la jeune femme s'est mise à danser, ivre de joie, à l'idée du magot qu'elle imaginait découvrir dans les armoires de la ferme. Mais sa joie sera de courte durée. Malgré une fouille approfondie, les trois compères ne trouvent pas une seule trace du butin dont Louise avait parlé à sa copine de cellule en prison. Ni lingots d'or, ni billets, ni pièces de monnaie. Le butin se résumera à quelques vêtements. Deux robes, un parapluie, des boucles d'oreilles, des chemises, des draps et une montre.
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3: Un butin bien dérisoire face à la guillotine que les trois assassins encourent à présent. Inculpés du crime de vol suivi de meurtre, commis avec préméditation, ils retournent à la prison de Tarbes et pour longtemps, la même où naquit leur sanglant projet criminel. Le procès aux assises s'ouvre au printemps 1877. La presse locale et nationale est là. L'affaire passionne l'opinion publique car, aux yeux de tous, les frères Badel ne sont que des exécutants. Le cerveau du drame, l'instigatrice, c'est Marie, la diabolique. Dans l'inconscient populaire, la femme donne la vie, pas la mort. Et comme chaque fois lorsqu'une femme est accusée d'un crime horrible, la foule accourt. Face aux magistrats et aux jurés, les frères Badel semblent résignés, convaincus que leur sort est déjà scellé et qu'ils finiront coupés en deux par la lame du bourreau. Mais Marie, jeune et belle, joue la comédie jusqu'au bout. En pleine audience, elle tombe à terre, en proie à des attaques nerveuses. Simule-t-elle la folie pour échapper à la peine capitale ? Un médecin accourt, il lui fait respirer des sels. Marie se calme, repose sa tête sur l'épaule d'un gendarme et l'audience reprend. Au nom de la société, l'avocat général, M. Dumoulin, requiert la peine de mort contre les trois accusés. Unis dans le crime, unis dans le châtiment. Une heure suffira à la cour pour rendre son verdict. Peine de mort pour Marie Viau, peine de mort pour Francis Badel et prison à vie pour le jeune frère Valentin. C'est le 12 mai suivant que Francis sera guillotiné. Marie aura plus de chance. Elle est graciée par le chef de l'État. Devenue une détenue modèle, elle sera libérée 25 ans plus tard, en 1902.
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3: D'or et de sang, c'était ce nouvel épisode du podcast. Je vous propose de nous retrouver dans un prochain rendez-vous avec cette fois-ci un petit voyage dans le temps en juillet 1992. Un curé d'origine basque est découvert dans les toilettes d'une aire d'autoroute en Charente-Maritime. Que s'est-il passé ? Réponse dans un prochain numéro. À bientôt.
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6: Un circuit court aujourd'hui à Saint-Pierreville. Nous sommes au nord-ouest de Privas avec Sabine Loulier pour découvrir Castanaïs.
7: J'ai décidé de créer une ligne de cosmétiques qui sont fabriqués avec les châtaignes que l'on produit sur l'exploitation. Et donc cette ligne de cosmétiques, elle est certifiée bio et nos châtaignes sont bio et AOP châtaignes d'Ardèche.
6: Et donc aujourd'hui, Sabine nous propose une crème corps et une crème visage.
7: Donc la particularité en fait de la châtaigne, elle est multiple. D'abord, la châtaigne est très riche en sucre, ce qui permet d'avoir ce côté très très hydratant de la crème. Également, la châtaigne contient du tanin, qui est issu, vous savez, de l'arbre et de la sève. Le châtaignier contient beaucoup de tanins. Et donc, ces tanins, en fait, ont un rôle un petit peu antioxydant qui permet de faire que la crème convienne aux peaux qui sont un peu rosacées, vous savez, des peaux un peu atopiques, des peaux un petit peu fragiles. Et puis, troisième effet, et pas des moindres quand même, ce sont les polyphénols qui sont très riches et condensés dans la châtaigne et qui en font un anti-âge naturel imparable. Pour l'instant, l'accueil est plutôt favorable, très favorable. C'est vrai que les Ardéchois sont très surpris. Ils ne connaissaient pas, évidemment, je leur dis que c'est normal parce que ça n'existait pas avant. L'usage en cosmétique est encore balbutiant.
6: Et c'est donc en profitant des 12 hectares de sa châtaigneraie multicentenaire que Sabine a décidé de se lancer dans l'aventure Castanaïs. Et donc forcément, en parallèle de ces produits cosmétiques, vous avez également toute une gamme de bonnes choses à déguster.
7: C'est une gamme qui est assez restreinte, mais qui va à l'essentiel. De la crème de châtaigne, de la crème de châtaigne saveur peine d'épices, de la farine de châtaigne et des châtaignes au naturel. Et qui fonctionne bien, quoi, qui reçoit aussi un bon accueil de la part des clients. Donc c'est chouette, franchement, c'est une super aventure.
6: Bon, et vous savez quoi ? C'est une belle aventure aussi parce qu'elle résulte d'une belle histoire d'amour.
7: J'ai rencontré mon mari donc il y a 30 ans maintenant. Et mon mari est fils de castanéiculteur. Moi, ça fait 30 ans maintenant que je vois mon mari passer énormément de temps dans ses châtaigniers. Tous les jours, il y va, il connaît les arbres, il sait ce qui se passe dans ces arbres, il suit l'évolution des arbres qui greffent. Parce qu'en fait, nous, on travaille sur une châtaignerie ancestrale et traditionnelle et nous ne plantons rien. Nous greffons. C'est un travail au long cours. Mon mari fait de la taille en prévision des greffons qui vont sortir, si tout se passe bien, de cette taille. Et donc, l'année d'après, il récupère ses greffons, il regreffe, donc on choisit nos variétés. Une chose aussi importante, c'est que mon mari est un des derniers à pratiquer une greffe en flûte traditionnelle sur laquelle on n'utilise absolument pas de mastic. Voilà, c'est-à-dire qu'on utilise la sève qui sert de colle. Et donc, tout le process est super naturel. Donc moi, quand j'ai vu ça, je me suis dit, mais c'est un travail incroyable qui passe sous silence. Et donc, moi, je voulais essayer de donner à voir cette passion pour le châtaignier. Donc, c'est pour ça que j'ai aussi cherché à faire des produits qui soient élégants, qui soient vraiment de très haute qualité. C'est pour ça, d'ailleurs, que la crème que je produis, les crèmes cosmétiques, elles sont bio, mais elles sont dans des pots qui sont compostables et biodégradables, avec des étiquettes en papier, une encre, une colle qui sont non impactantes pour l'environnement. Vraiment, c'est l'essence même de l'Ardèche, sans aucun PFAS, sans aucun produit controversé. Et les produits, on peut les mettre au jardin quand on a fini de les utiliser.
6: 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Comme d'habitude, je vous mets toutes les infos qu'il vous faut sur ici.fr Drôme Ardèche, rubrique circuit court.

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1: Je vous emmène à Gergovie et je vous promets d'avoir un petit peu de vent dans la crinière puisque nous allons faire la connaissance d'une association très utile, SOS Cheval. Mireille Vor qui nous accueille ici à SOS Cheval. On est dans un petit mobil-home sur le terrain, en pleine nature. Là, on s'occupe des chevaux, Mireille. SOS Cheval, vous nous en dites quelques mots?
2: Oui, bien sûr. Bonjour Patricia.
3: Bonjour.
2: On recueille les chevaux retraités ou réformés de centres équestres, de courses, de laboratoires, des anciennes poulinières, des équidés maltraités, abandonnés, divagants, chacun a sa propre histoire.
1: C'est votre cheval de bataille, si je puis dire, mais vous n'êtes pas toute seule, évidemment, parce que là, il faut plein de bénévoles pour s'occuper de tous ces chevaux.
2: Absolument. Nous ne sommes que des bénévoles, 60 bénévoles, tous complètement investis et ne ménageant ni leur temps, ni leur peine.
1: Et une petite dame à côté, là.
3: Denise. Bénévole du lundi matin depuis, je sais pas, 6, 7, 8 ans. Notre mission, c'est de nourrir, vérifier que les chevaux n'aient pas de blessures, regarder si le foin est bien à disposition, de l'eau, et tout va bien.
1: Alors, on y va. On était dans le mobil-home, là, parce qu'il y a un petit peu de vent. Donc, du coup, on s'était mis un peu à l'abri. Bonjour, Sandrine.
4: Bonjour.
1: Vous aussi, alors je vous vois affairée avec des carottes et des pommes.
4: Oui. C'est parce que quand je vais voir nos petits protégés, ben, des fois, on leur fait quelques petites gâteries comme ça pour, voilà, pour les amadouer, pour leur donner confiance, pour ça sert à tout, les carottes, pour les soins.
1: Combien il y a de surface là à peu près?
2: 16 hectares.
4: Alors lui, c'est le plus jeune de ce pré-là. Et il est très jaloux si on s'occupe des autres. C'est un réformé de course. Il vient de Normandie. Et lui, il a eu une fracture au niveau de l'épaule, de la clavicule. Donc, il est réformé. Mais du coup, il est très, très, très demandeur et très jaloux aussi. Voilà, il supporte pas que Nolo s'approche de nous parce qu'il veut qu'on s'occupe que de lui.
1: On n'a pas l'impression de parler d'humain, un peu, parfois.
4: Ah si, totalement. Si, si. Avec beaucoup plus de sensibilité. Là, c'est Cheyenne. Une petite jument aussi qui est en retraite. On en a beaucoup, beaucoup qui viennent finir leur vie chez nous. Et comme ça, ils ont une jolie fin de vie.
1: Avec des gens qui, manifestement, sont particulièrement bienveillants.
4: Ah, c'est le mot sacré, respect et bienveillance. Oui, sinon, il ne faut pas venir.
2: Viens, viens voir, bébé. Viens.
4: Kira, on a été appelé par les gendarmes. Une famille qui avait beaucoup d'animaux. Et ces personnes, quand elles ont su que les gendarmes arrivaient, elles s'en sont prises aux animaux. Et elle a eu 5 coups de couteau dans le poitrail.
1: J'en emmènerais bien à la maison, mais je manque un peu de place.
2: Quand on ne peut pas devenir famille d'accueil parce qu'on n'a pas de terrain, on peut devenir famille de cœur et parrainer un équidé.
3: Alors ma belle, tu veux que je sois ta tata?
2: Ça serait une très gentille filleule.
4: Oui.
2: Ils ont travaillé toute leur vie au service de l'homme, et ça serait quand même profondément injuste qu'ils partent à l'abattoir. Donc nous, on est là pour eux.
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1: Direction le sud Mayenne, Biernay, les villages où je vous emmène au Mixelli. C'est un restaurant qui propose un menu ouvrier le midi. Et c'est le gérant qui m'accueille avec un carnet à la main.
2: Eh oui, bonjour à tous. Le petit carnet pour prendre les petites commandes pour ce midi.
1: Alors, qu'est-ce que vous notez sur ce carnet?
2: Alors, comme il y a deux choix pour ce midi, poisson ou viande, donc on fait des petits bons comme ça, ça se passe très très bien quoi.
1: Donc vous, c'est Mickaël, et si ça s'appelle le Mixelli, c'est parce qu'il y a une deuxième personne, évidemment, dans l'aventure.
2: Voilà, ma femme, Céline, donc Mick et Céline, Mixelli.
1: Alors, on va s'avancer dans la salle. Vous avez une petite place pour moi, pour
2: ouais,
1: ce midi, évidemment.
2: Ouais, pas de problème, on va vous trouver ça, il n'y a pas de souci.
1: Alors, je vois qu'il y a des tables qui sont dressées.
2: Voilà.
1: Et puis alors, attendez, je vois une collection de véhicules miniatures également. Alors ça, c'est une passion qui vient de
2: moi. Ouais, alors ça, c'est une grosse passion depuis tout petit, puis très mordu des années 50-60. Donc, comme on est toujours au boulot quasiment, la déco est là, quoi. Donc, on adore aller travailler et on vit dans son quotidien, quoi.
1: Vous en faites profiter tout le monde, en fait. Il y en a combien, là, de véhicules? C'est impressionnant.
2: Ouais, là, les petites, allez, à une dizaine près, il y en a 600, quoi.
1: 600 petits véhicules. Ouais. On a aussi des plaques émaillées. Voilà. Franchement, il y a de la déco partout, en fait.
2: Ouais, là, on tripe à fond dans les années 50 et les gens aiment beaucoup parce qu'ils s'attendent pas à voir ça du tout ici. Donc, ça rappelle beaucoup de souvenirs à quelques personnes quand ils disent, oh, j'avais ce meuble-là. Oh, ça, j'ai connu ça. J'ai des pompes à essence. J'ai une vieille glacière Coca-Cola, quelques frigos. Tout est un peu typé 50-60, en fait.
1: Où est-ce que je vais m'installer, moi, pour ce midi, Mickaël?
2: Eh ben, je vais vous laisser vous installer au pire au soleil. Comme ça, vous allez être super bien.
1: Voilà, il y a une table de 5, ça veut dire qu'il y a peut-être d'autres personnes qui vont me rejoindre, c'est ça?
2: Ouais, il y a d'autres personnes qui vont pas tarder à arriver, ouais.
1: À ma table, il y a 3 collègues qui bossent sur un chantier dans une commune voisine et j'en rencontre aussi à mes côtés, Laurent. Bon, j'ai l'impression que vous vous régalez, c'est le cas?
3: Ah oui, très bien. J'ai mes habitudes de venir ici, assez rapide et puis bon, quoi.
1: Alors vous venez d'où pour venir ici régulièrement?
3: Je fais secteur sud Mayenne. Quand je suis à proximité de Biernay, je viens manger là, quoi.
1: Ouais, donc vous avez un métier, vous êtes en déplacement, c'est ça?
3: Oui, contrôleur machine à traire. Donc je vais de ferme en ferme et puis les restaurants, ça court pas les rues, alors je vais là où on mange bien quand même.
1: Et puis le poitrou, il est sympa, on peut le dire quand même.
3: Oui, il est sympa. C'est...
1: Je crois qu'il est derrière nous.
3: Ah bon?
1: Ah non, finalement, il n'est pas là, on peut dire qu'il est méchant.
3: Ah non, ça va.
1: Oh, Mickaël, en plus, il est super sympa. C'est lui qui assure le service. Alors, au menu, il y a entrée à volonté au buffet. Pour le plat, j'avais pris du jambon grillé accompagné d'un riz préparé avec de petits légumes. Crème brûlée en dessert. J'ai super bien mangé et c'est ce que je dis à Mickaël quand je le retrouve au comptoir.
2: Bon, j'espère, super, c'est principal.
1: Et dites-moi, j'ai remarqué, vous avez une énergie incroyable quand vous faites le service. Comment vous expliquez ça?
2: Eh ben, il faut avoir la patate si c'est pour avoir les deux mêmes pieds dans les mêmes chaussures, je vois pas l'intérêt, quoi.
1: Bon, faut peut-être que je passe payer quand même.
2: Ça serait bien.
1: C'est là-bas. Ben oui, ce serait pas mal, hein. Alors, dites-moi combien je vous dois.
2: Alors, 15,50, s'il vous plaît, monsieur. Et voilà, monsieur.
1: Merci beaucoup, Mick.
2: Eh ben, merci à vous, au plaisir, à bientôt.
1: C'était un plaisir de vous avoir à mon Mick.
2: Super, merci beaucoup.
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1: Timéo, le chasseur.
2: Il était 5h du matin, on avançait dans les marais, couvert de brumes.
1: Révélé par The Voice Kids, Timéo Béas est un jeune chanteur originaire de Cran. L'interprète de Canaillou a aussi su séduire les studios Disney en prêtant sa voix au personnage de Mufasa, le roi lion.
2: Marchait devant dans les roseaux.
1: Pour l'un de ses enregistrements, il rend hommage à Michel Delpech.

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4: Salut à toutes, salut à tous et bienvenue dans Décibel. Merci de nous avoir choisis pour passer votre mercredi soir. Nous allons célébrer l'anniversaire d'une des légendes de la country américaine, Willie Nelson. Le rock suédois, tiens, de Europe, oui, The Final Countdown. Bah, figurez-vous qu'ils sont de retour. Ils ont annoncé une nouvelle chanson, je vous en dirai plus tout à l'heure. Le coup de cœur, la découverte, c'est un groupe qui vient de Vendée, un groupe de rock vraiment surdoué. Il s'appelle les Dynamite Shakers et je pense que vous allez les adorer. Le thème du Blind Test ce soir, c'est dire je t'aime, mais en chanson. Si vous voulez vous inscrire, vous nous appelez maintenant 0810 055 056 0810 055 056. Laura vous attend au standard et ce soir en cadeau, c'est l'album de Jérémy Frérot. Notre invité de ce soir sera dans deux semaines à Vienne, en Autriche, pour représenter la France à la finale du grand concours Eurovision. Elle fêtera ses 18 ans à la fin de l'année. Monroe est avec nous dans Décibel. Salut Monroe.
5: Salut, comment ça va?
4: Ça va bien et vous?
5: Ça va très bien, merci.
4: Alors aujourd'hui pour vous Monroe, c'était une journée de répétition, comme j'imagine beaucoup de journées ces derniers temps. Alors on fait l'interview à distance, vous n'êtes pas dans le studio de Décibel, mais en fait quand on représente la France à l'Eurovision, on a un emploi du temps de Premier ministre.
5: Oui, il y a beaucoup de choses à faire, mais c'est des bonnes choses aussi. Alors ça nous rend très heureux.
4: Ah oui, évidemment. Alors on dit, vous allez me dire si c'est vrai, que quand on s'engage dans un concours comme l'Eurovision, il faut de la rigueur, il faut de la discipline. Certains artistes de pop ont dit d'ailleurs à quel point ils n'avaient jamais autant travaillé de leur vie que quand ils ont fait l'Eurovision, notamment Louane l'année dernière qui disait « Oh là là, c'est une somme de travail incroyable !» Mais sauf que vous venez de la musique classique, alors est-ce que vous êtes habitué à cette rigueur et à cette énorme somme de travail ?
5: Oui, je pense que dans tous les genres de musique, c'est énormément de travail pour accomplir la performance que tu veux accomplir. Alors pour l'Eurovision, je pense que toute l'équipe, ils s'amuse énormément vraiment à travailler dur pour donner la meilleure performance possible. Je pense que oui, on travaille beaucoup, mais en même temps, on s'amuse énormément sur le projet. On rigole tout le temps et ça ne nous empêche pas de vraiment donner tout ce qu'on a pour l'Eurovision parce que c'est un concours qui demande tout.
4: Ouais. Alors, en parlant de concours, le public français vous a découvert grâce à un concours télévisé, une émission de référence d'ailleurs de France Télé. C'est une émission qui s'appelle Prodige, que vous avez remportée donc en 2025. Est-ce que le côté concours, compétition, puisque vous l'avez déjà fait, ça va, vous n'êtes pas trop stressé pour l'Eurovision ?
5: Moi, j'adore les compétitions. J'ai fait, en fait, en grandissant, j'avais fait du tennis, beaucoup avec mes frères. Alors, on a fait beaucoup, beaucoup de compétitions. C'est dans mon sang. Mais non, je plaisante. Mais c'était très, très fun. Je trouve que c'est une belle façon d'apprendre en même temps que tu donnes envie de donner le meilleur de toi-même, mais en même temps, tu arrives à apprendre des autres personnes dans le même scénario. Ça t'apprend des choses que tu veux mettre dans ta propre performance et dans ton propre entraînement. Alors, je trouve c'est une bonne façon d'apprendre aussi.
4: Ouais, c'est
5: et de
4: ça.
5: Connecter avec des gens surtout.
4: Oui, alors j'allais dire ça parce que c'est vrai que c'est une vie à part. De toute façon, musicien, c'est une vie à part. Mais alors, en plus dans le classique et alors là, en plus à l'Eurovision, c'est vrai qu'il y a très peu de gens sur Terre qui peuvent comprendre ce que vous vivez. Et en l'occurrence, à part les autres candidats de l'Eurovision de cette année, personne peut comprendre ce que vous traversez. Donc ça doit être super de les rencontrer et de parler de tout ça ensemble.
5: Oui, bah, ma préférée chose de l'Eurovision, c'est vraiment de rencontrer le public, de vraiment être avec tout le monde. Je me souviens qu'on était à Amsterdam, qu'on a pu être avec tout le public, et c'est ça le moment qu'on travaille pour. C'est ce moment qu'on s'amuse pour. C'est ce moment qu'on a plus envie d'être là pour, avec tout le monde, de ressentir quelque chose, parce que c'est un partage. La musique, c'est un partage. On donne autant qu'on reçoit. Oh. Et je trouve que c'est ça la beauté de la musique. Ah, c'est tout centré sur ça.
0: Et puis alors, il y a le public français, évidemment, qui est à fond derrière vous. Il n'y a pas que nous, d'ailleurs, hein, des bookmakers, puisqu'on peut faire des paris sur l'Eurovision, vous ont placé parmi les favorites. Et voilà, dans un petit peu plus de 2 semaines, à Vienne, en Autriche, ça sera la finale de l'Eurovision, avec votre chanson Monroe, une chanson qui s'appelle « Regarde ». Est-ce que vous pouvez, avant qu'on l'écoute, me dire, déjà, quand on vous l'a proposé pour la première fois, comment vous avez réagi ?
5: J'étais tellement contente. Parce que je me souviens, on a passé beaucoup de temps à travailler sur cette chanson dans le studio. Et même si ça a changé dans la façon, dans l'arrangement de la chanson, on a toujours gardé le même esprit, les mêmes mots, le même, comment on peut dire ça, le même histoire.
0: Oui, ok, bien sûr.
5: Le même bizarre de partager ce message, voilà, de ce message. Ça n'a pas changé du début, et je trouve que c'était ça, la chose la plus importante pour nous, quand on a travaillé dans le studio, et on voulait que la chanson, dans les paroles, ça transmet ce message, mais aussi dans la mélodie, l'esprit et la dynamique de la chanson, que ça va intérieurement, et que ça s'envole aussi avec les parties graves et avec la partie lyrique. Alors c'était vraiment ça notre but, et je pense que c'est beau aussi cette idée de mélanger plusieurs mondes pour créer quelque chose qui peut être très très joli, je trouve.
0: Oui, et unique, parce qu'effectivement il y a un mélange qu'on a rarement entendu. Et vous, j'imagine, en tant que chanteuse lyrique, ça doit être agréable, parce que forcément quand on fait votre métier, on chante des œuvres qui ont 200, 300 ans. Là, de fabriquer une toute nouvelle chanson toute neuve, c'était peut-être la première fois que ça vous arrivait?
5: Oui, je trouve ça beau. Trouve ça beau que on sait tous que l'opéra, ça garde le test du temps, tu vois. C'est toujours beau, même avec les vieux compositions, les nouvelles compositions. Je trouve ça tellement beau, et de pouvoir mélanger ça avec des autres styles et des autres genres. Je trouve ça très très beau. Je trouve ça quelque chose qui peut vraiment toucher les gens et qui est très intéressant. Moi, je m'amuse énormément à un peu jouer avec, et aussi de l'écouter des autres artistes. Je trouve ça me touche énormément.
0: On va la découvrir ensemble, cette chanson. Si vous ne l'avez pas encore entendue, elle résonnera sur la scène de la finale du grand concours Eurovision le 16 mai prochain à Vienne, en Autriche. C'est Monroe qui représente la France, et la chanson s'appelle « Regarde ».

0: regarde, point d'exclamation. C'est le nom de la chanson que vous venez d'entendre, chantée par Monoro, qui représente la France cette année à l'Eurovision et qui est ce soir l'invité de Décibel. Cher Monoro, on l'a dit tout à l'heure, vous êtes une chanteuse lyrique. On a entendu aussi un tout petit accent quand vous nous parlez, parce que vous n'avez pas grandi en fait en France, vous êtes franco-américaine. Le côté français c'est maman, le côté américain c'est papa. Et c'est là-bas, aux États-Unis, que vous avez commencé à chanter ?
1: Oui, c'est aux États-Unis où j'ai commencé à chanter. Par contre, j'ai toujours écouté la musique...

0: J'ai lu que vous aviez commencé à chanter dans la chorale de l'église entre le moment où vous chantez et vous y prenez plaisir, le moment où on se rend compte que vous chantez bien, et finalement le moment où on se dit « Non mais Monroe, elle a une voix de dingue, il faut en faire quelque chose ». Quel a été le déclic où vous ou votre entourage, vous vous êtes dit « Il faut faire quelque chose de cette voix ».
1: Moi, je pense, pour moi, j'étais très jeune quand j'ai décidé que je voulais faire la musique. Je ne sais pas si je chantais bien à cette époque-là, mais j'étais très jeune quand j'ai vu que la musique avait quelque chose de plus fort que nous, qui nous touchait énormément, qui était très puissant. Et moi, je voulais ça dans ma vie. Je voulais partager ça, je voulais apprendre de ça. Alors, ça m'a donné envie de prendre des cours et de vraiment poursuivre ce rêve qui a commencé à se réaliser dans moi. Je trouvais extrêmement beau et je voulais faire comme ces autres artistes qui m'ont beaucoup inspirée. Et c'est à l'église, oui, où j'ai vu les personnes qui étaient en larmes à cause de la musique, ils ne savaient même pas pourquoi. Wow. Et ça m'a mettait dans les larmes. Et moi, je ne savais même pas pourquoi. En chantant, en écoutant, en chantant avec tout le monde, c'était beau. Alors, oui, c'est toujours ça le goal, ces connexions.
0: Vous avez donc chanté dans la chorale, puis pris des cours de comédie musicale et finalement donc le lyrique, vous l'avez dit, vous étiez très jeune, vous êtes encore très jeune en fait, vous avez 17 ans à peine. Le monde du lyrique avec sa rigueur et sa discipline, est-ce que c'est quelque chose de facile à vivre quand on est une toute jeune fille puis une toute jeune femme?
1: Oui, je pense que ces arts, l'opéra et le pop et la comédie musicale, ce sont des arts magnifiques. Et je trouve ça tellement, tellement fun et tellement chouette qu'on peut jouer avec ça. On peut trouver des différentes façons que ça nous touche à nous personnellement, ça nous inspire et ça nous donne envie de partager ça. Alors je trouve c'est tellement intéressant de voir des différentes façons que les artistes interprètent même la même chanson dans des opéras ou dans la pop, dans la comédie musicale. Je trouve ça fun qu'on peut tous jouer de notre propre manière avec des chansons.
0: Alors il y a des classiques effectivement, et quand vous avez sorti votre premier album qui porte votre nom simplement Monroe, après avoir gagné l'émission Prodige, et bien sur cet album il y a tout un tas d'airs que tout le monde connaît, et notamment l'air de la Reine de la Nuit, de la Flûte Enchantée. On va vous écouter chanter ça, mais ça nous paraît tellement à nous qui ne savons pas chanter, un Himalaya de la chanson. Est-ce que vous vous souvenez, vous, la première fois que vous avez réussi à chanter cet air de la Reine de la Nuit, réputée impossible à chanter? Est-ce que c'était pour vous une étape importante dans votre vie de chanteuse?
1: Oui, je pense toujours ma pensée avec la Reine de la Nuit, c'est une chanson que tu peux chanter toute ta vie et tu peux toujours l'améliorer.
0: Ah, wow.
1: Je la chanterai toute ma vie et j'espère de continuer à pouvoir l'améliorer, de mieux la chanter avec meilleure technique, meilleure émotion, tu vois, meilleur tout vraiment. Ouais. Je trouve ça tellement fascinant que la même chanson, tu peux la chanter quand t'es toute petite et tu peux la chanter quand t'es plus grande et ça peut toujours te passionner, de vouloir la chanter avec vie, avec la force et le corps, tu vois. Je trouve ça magnifique.
0: Eh ben moi aussi, je trouve que cette version-là est magnifique. Monroe, sur son premier album, c'était un petit peu avant qu'on apprenne qu'en plus, elle allait représenter la France à l'Eurovision. L'air de la Reine de la Nuit, der Höllerhart, de la Flûte Enchantée. C'est parti.

0: incroyable, la voix de Monroe. Elle est notre invitée ce soir dans Décibels. On lui envoie évidemment plein de force, plein d'amour et nos meilleures ondes pour la finale de l'Eurovision dans un petit peu plus de 2 semaines. À tout de suite, vous écoutez Décibels.
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0: Et c'est la suite de Décibels, on est ensemble jusqu'à 21h. J'espère que la soirée se passe bien pour vous. Nous allons célébrer ensemble l'anniversaire de Willie Nelson et vous faire découvrir un groupe génial qui s'appelle les Dynamite Shakers. On va se faire un petit blind test aussi autour de l'expression « je t'aime » en français, en anglais, en espagnol, un peu dans toutes les langues, en chanson en tout cas. Si vous voulez jouer avec nous au blind test, il est encore temps de nous appeler 0810 055 056 0810 055 056. Monroe a seulement 17 ans, déjà révélé au grand public en 2025 grâce à Victoire dans l'émission Prodige. Elle est, avec sa voix d'or et son look génial, la représentante de la France pour la finale de l'Eurovision qui aura lieu à Vienne en Autriche dans un petit peu plus de 2 semaines. Ça sera le samedi 16 mai. Votre radio ici sera sur place dans la semaine. Le mercredi, Laurent Petit-Guillaume sera à Vienne, histoire de rencontrer les Eurofans et puis d'autres artistes qui font partie de cette grande finale. Nous, évidemment, on est toutes et tous derrière Monroe. La chanson « Regarde », on en écoute quelques notes. C'est avec cette chanson que Monroe représente la France à l'Eurovision cette année.

0: incroyable performance vocale. Monroe, je me posais une question. Quand on chante la partie pop de la chanson et quand ensuite vous passez en mode lyrique, est-ce qu'il faut carrément changer quelque chose, je ne sais pas, dans votre gorge, dans vos poumons? Est-ce qu'on chante de la même manière le couplet et le refrain de cette chanson?
1: Non, en technique c'est différent, mais aussi en émotion c'est très différent aussi, c'est une autre intention.
0: Oui.
1: Alors il faut un peu changer les choses et ça c'est le challenge de la chanson, mais c'est très très fun à jouer avec, à trouver des solutions et tout.
0: Oh là là, en fait votre voix c'est votre instrument.
1: Oui, c'est ça.
0: Monroe, vous nous avez dit que finalement la joie de participer à ce concours Eurovision et aussi votre amour de la compète que vous vivez depuis votre plus tendre enfance avec des frères qui jouent au tennis, tout ça fait que vous n'avez pas tellement le trac pour la finale du 16 mai. Ceci dit, est-ce que vous avez, je sais pas moi, des petits doudous, des petites superstitions qui vous aident et qui vous accompagnent, des porte-bonheur avec vous?
1: Ça dépend du jour. Ah. Des fois, il faut un petit, je ne sais pas, il faut parler avec des gens et tu peux dire que ça, c'est un peu mon rituel de parler avec des gens, comme ça tu détends, tu rencontres des autres gens. Et des fois il faut te concentrer, être dans ta bulle juste avant d'aller sur scène et peut-être même répéter la chanson dans la tête une ou deux fois. Mais oui, c'est surtout ça.
0: Alors j'ai lu que votre chanson d'Eurovision préférée de tous les temps, c'est Ne partez pas sans moi, la chanson qui avait été chantée par Céline Dion et qui lui avait permis de remporter l'Eurovision en 1988 pour la Suisse. Qu'est-ce que vous avez comme souvenir de la toute jeune Céline Dion qui chantait cette chanson-là? Pourquoi elle vous touche?
1: Bah parce que elle était là, elle avait tellement de force dans sa performance, elle était complètement dedans. Ouais. Tu ressentais tous les mots. Elle avait fait avec une passion, un amour. Ça se voyait qu'elle s'amusait énormément et je pense que ça s'est bien transmis à nous.
0: Eh oui, elle a gagné à l'époque. Alors nous évidemment, on croise les doigts pour vous, Monroe. On vous envoie du soutien, de l'amour, des bonnes ondes et tout ce qu'on peut vous envoyer d'ailleurs. On sera évidemment devant la télé le samedi 16 mai. Est-ce que votre famille américaine peut venir vous encourager à Vienne ou bien est-ce qu'ils vous regarderont à la télévision?
1: Non, j'ai des familles qui vont venir. Ah, j'ai trop hâte.
0: Génial. Eh bien, je vous souhaite le meilleur, ma chère Monroe, pour cette Eurovision 2026. Et je propose qu'on termine en vous écoutant à nouveau sur votre premier album, une chanson alors qu'on connaît bien en France, mais qui est vraiment un grand, grand classique américain, une chanson de comédie musicale, c'est Over the Rainbow.
1: Oui.
0: Ah oui, ça vous va?
1: Oui.
0: Monroe, Over the Rainbow. On croise les doigts pour vous. À bientôt, Monroe. Bonne répétition.
1: Merci. Au revoir.
0: Au revoir.

0: Over the Rainbow, une des chansons signature du film Le Magicien d'Oz, film musical. Et alors, j'y croyais pas, donc j'ai fait des recherches, mais oui, ça date bien de 1939, en fait, Le Magicien d'Oz, avec Judy Garland qui chante cette chanson. C'est le début de la Deuxième Guerre mondiale, en fait, c'est tellement ancien, c'est fou. Et d'entendre cette jeune Monroe, 17 ans, la chanter aujourd'hui, c'est vraiment magnifique. Donc, Over the Rainbow, version originale, 1939, Judy Garland, et version Monroe, c'est sorti il y a 6 mois sur son premier album, Monroe, donc à qui on souhaite le meilleur pour l'Eurovision.
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0: Et si je vous conseillais un petit bouquin, c'est pas mal ça, c'est mercredi, c'est bientôt le week-end. Voilà, il va falloir penser à vous occuper. Un bouquin qui est super chouette, que j'ai adoré, qui s'appelle « La véritable histoire de la musique que j'aime ». Oui, c'est bien celle-là, toute la musique que j'aime, celle de Johnny. Une chanson, un repère même de la chanson française, c'est Johnny Hallyday en 1973. Et le parolier de cette chanson, Michel Mallory, a sorti un bouquin pour raconter justement comment cette chanson a été créée. Ça vient de sortir chez Talent Édition et c'est préfacé par David Hallyday. C'est donc validé. Et ça fait plaisir de le savoir. Michel Mallory, la véritable histoire de la musique que j'aime. N'hésitez pas à lire et à faire tourner. C'est plein d'anecdotes hyper intéressantes. Et c'est l'occasion pour nous de réécouter Johnny.

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0: une des chansons de Johnny composée par Johnny, et c'est pas le cas pour toutes, donc c'est bien de le souligner. La musique que j'aime et les paroles donc de Michel Mallory.
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0: Si je vous dis ta ta ta ta, normalement vous allez me répondre ta ta ta ta ta. Et c'est pour ça qu'on s'aime, vous et moi. Europe ou Europe pour les bilingues. Europe annonce un nouvel album. C'est un des groupes de hard rock suédois, évidemment mythique des années 80. Europe donc va sortir un nouvel album 40 ans après le succès de The Final Countdown. L'album sortira au mois de septembre et ils viennent de dévoiler une nouvelle chanson qui s'appelle One on One. Alors moi je savais même pas qu'ils étaient encore en activité. Quelle bonne surprise!

One, Europe, Europe. Évidemment, il y a les marqueurs du hard rock des années 80, mais pas que. Pour le coup, sur l'album, donc, qui va s'appeler Come This Madness et qui sortira le 25 septembre, bah, Europe, ils ont invité des gens du métal de maintenant. Il y a Ghost, il y a Opeth, et puis ils ont travaillé avec un producteur qui bosse avec Rammstein, qui a bossé aussi avec Creeper. Enfin, voilà. Vraiment, c'est assez réjouissant ce retour d'Europe. Ils vont présenter des chansons de ce nouveau disque sur leur prochaine tournée. Ils passent au festival Rétro Cétro le 28 juin et puis à l'Olympia à Paris le 6 octobre. Et ils en profiteront pour fêter les 40 ans de... The Final Countdown. Bah oui, on le déguste quand même. Europe, sur ICI.

0: 40 ans, elle a cette chanson incroyable de Europe, The Final Countdown. Et en 2022, il y a 4 ans, elle a dépassé le milliard de vues sur YouTube, ce qui est plutôt rare pour les chansons des années 60, 70, 80, 90. On dit, ah oui, tel rappeur américain fait plus de vues que les Beatles. Oui, mais c'est parce que nous, on a déjà les disques des Beatles à la maison. Mais voilà, parfois, il y a des chansons comme ça. C'est le cas aussi de Bohemian Rhapsody de Queen. Il dépasse le milliard sur YouTube parce que même la jeune génération s'y intéresse, évidemment.
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0: Il est temps de jouer au blind test, un blind test pendant lequel nous allons dire « je t'aime » en chanson et sur tous les tons. Et pour jouer avec nous, il y a Caroline et Corinne. Salut mesdames.
2: Bonsoir.
0: Bonsoir, bienvenue dans Décibel. Ah, c'est Caroline ou Corinne qui a cette belle voix de radio?
2: Corinne. Bonsoir.
0: Et Caroline est là aussi, hein?
3: Salut Corinne.
0: Ah, c'est bon, oui, c'est bon.
2: Bonsoir Caroline.
0: Vous êtes là toutes les deux. Alors Caroline et Corinne, vous jouez ce soir pour remporter le dernier album de Jérémy Frérot, Gamin des Sables, et pour dire je t'aime, donc avec des chansons qui portent toutes ce titre, en fait, je t'aime, alors dans peut-être plusieurs langues, hein. Attention, c'est pas forcément que du français. Caroline et Corinne, je voulais vous demander si ça vous était déjà arrivé dans votre vie d'utiliser justement une chanson pour dire je t'aime. Caroline, par exemple.
3: Non.
0: Non. Super, mais la route est encore longue, ça peut encore arriver. Et Corinne?
2: Oh oui, mais... Alors je cherche maintenant quel titre... Il y avait un titre de...
3: Je cherche aussi.
2: Titre de David Bowie. Ouais. C'était Absolute Beginners.
0: Oh.
2: Et c'était magnifique. Et c'était justement sur des jeunes qui tombaient amoureux.
0: Oui.
2: Et c'était magnifique.
0: Ah,
2: voilà.
0: C'est beau. Moi, j'avais fait une cassette à un garçon quand j'étais en quatrième. C'est vieux, la quatrième. Non, parce que si j'avais été en CM2...
2: Rembobiner avec un stylo, la cassette.
0: Oui, exactement. Non, mais voilà, si j'avais été en CM2, vous pourriez trouver cette histoire mignonne. Mais enfin, j'avais quand même bien 14 ans, donc j'aurais pu me rendre compte que je n'avais aucune chance, mais pas du tout. Et donc, comme il réagissait pas trop à mes appels du pied, j'avais fait une cassette avec que des chansons d'amour. Mon Dieu, c'était horrible. Oh. Et il a fait comme si de rien n'était, il m'en a même pas parlé. C'était terrible, mais bon, écoutez, moi,
3: le malheureux, qu'est-ce qu'il a perdu?
0: Ah ça, mais en tout cas, je crois que je l'ai encore dans les affaires chez mes parents. Faudrait que je vous la ramène, la cassette. On pourrait se faire un soir.
3: Non, il était Maurice.
0: On va faire.
2: D'ailleurs, si je peux me permettre, je me rappelle maintenant que vous l'évoquez, le mot cassette. C'est qu'à l'époque, c'est vrai que j'avais fait moi une cassette. Je l'ai acheté pour un petit noyau d'amis.
0: Ouais.
2: C'était des chansons très aussi très love de les Bee Gees. À l'époque, c'était tellement romantique. How Deep Is Your Love et bien d'autres chansons qui étaient waouh.
0: Ah là là, oui, on peut faire plein de choses avec de belles chansons d'amour. Et ce soir, vous allez gagner toutes les deux le blind test avec ces chansons qui disent « je t'aime ». Caroline et Corinne, ce que je vous propose, c'est de commencer dès maintenant. Juste, petit point de règlement, il faut bien que vous me donniez votre prénom.
3: Ouais.
0: Avant la réponse. Je vois qu'il y en a qui connaissent bien le jeu. On y va. Caroline et Corinne, première chanson qui dit « je t'aime ». Mais qui en est l'interprète? Corinne.
2: Paul Naref.
0: Bravo!

0: Je t'aime, Michel Polnareff. Bravo Corinne, sur l'intro, sans même avoir entendu la voix de Mich, c'est pas mal, bravo, vraiment.
1: Parce que je connais l'album, il est sublime.
0: C'est vrai. On continue, on change d'ambiance, mais pas de titre, je t'aime.
1: Corinne.
0: Corinne.
1: Lara Fabian.
0: Oui.

0: Je t'aime de Lara Fabian. Ça fait 2 points pour Corinne. Elle est très forte. Ça va, Caroline?
1: Ah oui.
0: Oui, mais bon, j'aimerais bien marquer 1 point quand même. Je précise que quoi qu'il arrive, Caroline et Corinne repartiront avec un cadeau à la fin de ce blind test. Mais enfin,
1: je vais me reprendre.
0: Allez, concentration. Je sais ce qui se passe, Caroline. On est en train de se relâcher parce que c'est le troisième trimestre. C'est ça qui se passe. Oui, je comprends bien. Allez, une dernière chanson qui dit « Je t'aime ». Elle ne le dit pas en français cette fois. D'ailleurs, l'artiste n'est pas français, mais il est francophone. Bon, je vous ai donné trop d'indices, je me tais.

0: Piero, c'est Stromae, notre belge chéri.
1: J'ai dit mon prénom. Hein.
0: Mais oui, mais j'ai entendu Caroline, c'est bon. Hein
1: ah,
0: mais oui,
1: ah,
0: mais oui, ah j'ai bon entendu. Mais oui, oui, oui.
1: Alors on a dit, oui, d'accord. Alors tu dis en même temps, ok.
0: Ah bah en tout cas. Grave.
1: Je suis passée, mais allons-y. Caroline, c'est très bien.
0: Bah oui, parce que c'était pas facile de trouver Stromae et Tequiero. Et donc oui, on me confirme via la régie son qui ne se trompe jamais que Caroline avait dit son prénom en premier et qu'elle a dit Stromae en même temps que Corinne. Donc tout est bien qui finit bien et tout le monde avait trouvé. Vous êtes des stars, mesdames. Bravo pour votre participation à ce blind test. Je vous remercie beaucoup.
1: C'est moi qui vous remercie beaucoup.
2: Merci, merci, merci à vous.
0: Et évidemment, à très bientôt, toutes les deux. Allez, je vous propose d'aller faire un tour en 1969. Une chanson qui dit « Je t'aime ». Moi non plus, en français certes, mais qui a fait le tour du monde. Jane Birkin et Gainsbourg. Je t'aime.

0: Excusez-moi de vous interrompre, la chanson est terminée. Je t'aime, moi non plus. Gainsbourg, Birkin, qui s'était hissé à la 3e place des ventes en France, mais qui avait été en numéro 1 en Suisse, en Norvège, en Autriche, en Angleterre ou encore en Suède. Et que ce soit numéro 1 en Angleterre, c'était à la fois la grande fierté et la petite gêne de Jane Birkin, parce que quand elle retournait chez elle, elle était sûre que quelqu'un allait lui en parler.
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0: Le coup de cœur du jour vient de Vendée, un groupe de rock. Trois garçons, une fille, les Dynamite Shakers ou Dynamite Shakers, si vous voulez, vous la jouez complètement anglophone. C'est d'ailleurs parce qu'ils ne savaient pas comment s'appeler. À leur premier concert, ils ont fait passer une urne dans le public en disant « Donnez-nous des idées de noms de groupe » et c'est comme ça qu'ils ont trouvé leur nom. Ils ont, disent-ils, écumé tous les campings de Vendée à leur début. Ils jouaient surtout des reprises des années 50 et 60 parce que c'est ce rock'n'roll-là qu'ils aiment. Et puis voilà, ils ont évolué et leur deuxième album va sortir à la rentrée dans une très belle et prestigieuse maison de disques qui s'appelle Barclay. Et ouais, c'est pas rien, les Dynamite Shakers qui ont la bonne idée de chanter en français pour mieux gagner en profondeur. Et ben on va se rendre compte avec leur tout nouveau single qui vient de sortir et qui s'appelle Cinéma. C'est notre coup de cœur du jour.

0: Dynamite Shakers et Cinéma, c'est notre coup de cœur du jour. Alors désolé si vous êtes en vacances en Vendée dans un camping cet été, vous ne les croiserez pas car ça y est, les grands festivals ont adopté les Dynamite Shakers. Ils seront notamment à Rock en Seine le 29 août ou encore à la Fête du Bruit dans Landerneau. Ça sera le 8 août, rendez-vous aussi au festival Beauregard en Normandie le 2 juillet.
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0: C'est l'anniversaire de Willie Nelson, 93 ans aujourd'hui et infatigable, toujours sur les routes ou en concert ou en train de revendiquer soit les droits des musiciens, soit les droits des fumeurs de pétards, puisque ce sont ses deux grandes passions dans la vie, faire de la musique et fumer des gros pétards. Voilà Willie Nelson qui est le représentant des outlaws, des hors-la-loi. Vous savez, dans la musique country, il y a les gendres parfaits et il y a les hors-la-loi. Bah, Willie, c'est un hors-la-loi. À 93 ans, lui envoie plein d'amour et on écoute sa version de City of New Orleans.

0: Comment se quitte? Et oui, adapté par Joe Dassin en français. Salut les amoureux. Là, c'était bel et bien notre Willie Nelson, à qui on souhaite un excellent anniversaire. Et Décibel pour ce soir, c'est fini.
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1: Renaud, Mistral gagnant, bon la chanson préférée de Grand Corps Malade.
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4: 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Si je devais garder qu'une chanson à écouter en boucle sur une île déserte, ce serait celle-là. Tout est dit dans cette chanson.

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2: Bonjour la France, j'espère que tu vas bien. La France, c'est mercredi. Ah, on est content quand c'est mercredi. Comment ça va, Éric Bastien ?
3: Ça va bien, on est content parce que c'est mercredi. Pourquoi on est content ?
2: Parce que c'est la moitié de la semaine.
3: C'est vrai.
2: Ah là là. Alors, je vous rappelle que toute la semaine, nos candidats vont s'affronter pour se qualifier pour la finale de vendredi. Le premier prix, un petit voyage de 3 jours et de 2 nuits pour 4 personnes pour découvrir l'île Tatiou. Alors, l'île Tatiou, c'est le joyau du patrimoine normand. Pour y aller, on fait une traversée en bateau amphibie. Oui, oui, oui. Quand on sera là-bas, on va dormir aux maisons de Tatiou. On ira se balader en vieux gréement. Et puis surtout, votre radio ici vous donne 100 euros de carburant pour aller là-bas. 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Et si on ne gagne pas ça, on gagne quoi ?
3: Vous venez souvent dans ce club de jazz, Valérie ?
2: Écoutez, un peu parti, un peu naze.
3: Ah oui, je vous aime bien, moi. Bon, qu'est-ce qu'on gagne ? On gagne, vous savez, là, vous offrez un séjour.
2: Vous offrez, ouais.
3: Vous offrez un séjour au bord de la mer. Et là, on va y aller de plus en plus d'ici la fin de la saison, les séjours au bord de la mer. Donc il faut quand même qu'on pense un tout petit peu à notre summer body. Joe Malongo, Joe Malongo, la légende, a tout pensé. Le café qui brûle les graisses, il est en train
2: Bien sûr.
3: Le fabriquer.
2: Et
3: le
2: oui.
3: Café Malongo qui va vous faire faire l'espèce de ventre plat comme moi, exactement comme moi, vous voyez.
2: Exactement.
3: Eh bien, ça va sortir avec ses 32 dosettes et ses 6 verres en verre et sa machine qui est à gagner.
2: Oh là là, c'est magnifique. Et alors, ça, c'est le cadeau pour la semaine. 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
2: Et voilà, allez, tout de suite on accueille Franck et Gwen.
3: Ils sont venus en maillot de bain.
2: Comment ça va les amis ?
3: Bonjour.
4: Très bien, et vous ?
2: Bah ça va, alors Franck qui a 52 ans joue avec Ici Touraine.
4: Oui.
2: Tu habites à Chanceaux-sur-Choisy.
4: Oui.
2: Alors comment s'appellent les habitants de Chanceaux ? Les chanceux ?
4: Non, les cancéliens et canceliennes.
2: Hop. Tous les cancéliens, toutes les cancéliennes, ils vont chanter sur le refrain. Alors, tu as 2 filles, Sarah et Chloé.
4: Oui.
2: Jusqu'ici, j'ai bon. Et alors là, va falloir m'expliquer, mon petit canard, pourquoi ton surnom, c'est Cauchemar ?
3: Fais peur.
4: Alors, parce que tout le monde me prend pour un cauchemar. En fin de compte, est-ce que je fais peur aux gens alors que je suis un homme très gentil ? Je sais pas. Tout le monde m'appelle Cauchemar. C'était mon surnom et c'est resté comme ça.
2: Cauchemar, carrément. Tiens, voilà le cauchemar
3: qui arrive. C'est moche.
4: Exactement.
2: Mon Dieu, mais même... Non, pas tes amis quand même, si ?
4: Si, tout le monde. Ma famille, tout le monde m'appelle Cauchemar.
2: Oh my... Mais tu dois faire des trucs quand même. T'as réfléchi déjà ? Est-ce que tu fais
4: non.
2: des...
4: Non.
2: Oh, mince.
4: Je vous dis, c'est un homme très gentil, mais pourtant, voilà, tout m'appelle Cauchemar.
2: Oh mon Dieu. Bon, bah écoute, j'ai envie de te dire.
3: Vous n'avez pas de chance, Valérie.
2: Ah non, mon petit Cauchemar. Surtout que Franck, il avait envie de jouer avec moi. Parce que Franck. Il a demandé à jouer avec
4: Franck,
2: moi. Il est.
4: Parce qu'il a toujours rêvé de maroufler avec vous.
2: Et voilà. Et oui, il bricole, mon Francky. Il adore.
4: Exactement.
2: Mais oui. Il maroufle, il fait tout dans la maison. Il paraît que t'adores le bricolage. Mais voilà.
4: Exactement, j'ai fait ma maison moi-même.
2: Oh là là là là là là. Bon bah rien ne t'échappe. Le placo, le béton, les tout.
4: L'électricité, le plomberie, enfin tout.
2: Oh là là, t'as déjà posé du parquet ?
4: Oui.
2: Oh, t'as marouflé ?
4: Oui.
2: Oh là là là là, mais quel homme complet !
3: C'est un cauchemar.
2: Non, c'est pas un cauchemar pauvre. Non, il a fait sa maison tout seul, il est fortiche.
3: Il a fait sa maison tout seul.
2: Exactement. Bon, alors écoute, on va tout de suite marquer le premier point, histoire de montrer qu'on est les plus forts, nous les maroufleurs. Tiens, un petit extrait.
4: Exactement. Encore un petit verre de vin.
3: Qu'est-ce que c'est ?
2: Allez, encore un petit verre de vin, une chanson de chantier, tiens. Ah. Alors,
3: chanson de chantier.
2: C'est une chanson de chantier. Vous savez ce que c'est, le plus bel outil du chantier.
3: Le verre. Donc,
2: non, la bière. Ouais. Allez, au Royaume-Uni, figure-toi qu'on a découvert une cave à vin du 19e siècle sous un parcours de golf. Alors, est-ce que c'est vrai qu'au Royaume-Uni, on a découvert une cave à vin du 19e siècle sous un parcours de golf? Vrai ou faux? Top chrono, 5 secondes.
4: Faux.
2: Eh ben non, c'est vrai. Figure-toi que sur le parcours de Darwin Park, yeah, à Trafford, eh bien, le green s'est effondré. Et sous le green, il y avait une cave voûtée remplie de bouteilles centenaires. Bon, alors, elles étaient vides, mais c'était quand même... une cave à vin. Donc, pas de points pour toi, mon Francky.
3: Oh là là, il porte bien son nom, celui-là, Cauchemar. Ça, déjà, ça démarre mal. Gwenaëlle, bonjour et bienvenue.
5: Bonjour, bonjour.
3: Bonjour, bonjour. Avec ici, Armory, comment s'appelle l'endroit où tu vis? Je te laisse le prononcer parce que c'est compliqué pour moi.
5: Noyal-Châtillon-sur-Seiche.
3: Noyal-Châtillon.
5: Deux communes confusionnées.
3: Ok, alors du coup, comment on appelle les habitants de Noyal-Châtillon-sur-Seiche en Ille-et-Vilaine?
5: Les Castelnaudais.
3: Ah oui, rien à voir.
2: Rien à voir.
3: Ah, les Castelnaudais, oui. Castelnaudoises, d'Aise.
5: Castelnaudais,
3: ouais.
5: Castelnaudaises.
3: Voilà. Bon, salut tout le monde, hein, voilà. Sois la bienvenue, tu as deux grandes filles, déjà, comment elles s'appellent tes filles?
5: Mathilde et Chloé également.
3: Qu'est-ce qu'elles font? Parce qu'elles ont plus de la petite vingtaine, elles sont étudiantes, elles travaillent, qu'est-ce qu'elles font?
5: C'est ça, elles sont étudiantes, ouais.
3: Toutes les deux dans quoi? Qu'est-ce qu'elles étudient?
5: La politique internationale.
2: Oh my god.
3: D'ailleurs, on va régler ce problème tout de suite. Il paraît que t'aimerais bien déjeuner avec Donald Trump pour lui remettre un petit peu les...
5: quelques vérités à lui dire.
3: Voilà.
2: Surtout en ce moment.
5: Je crois que je mettrais Poutine à côté et on ferait peut-être une petite remise à plat de certaines choses.
2: Oula. Oh my god.
3: Les points sur les i et les machins au carré. Ok. Allez. Bon, Gwen, évidemment, Gwenaëlle. Gwen, c'est ton petit surnom. T'as des poules à la maison aussi? C'est pour les œufs le matin?
5: Ah oui, mes petites cocottes, ouais. Donc, du jardin, tout ça, c'est formidable.
3: C'est trop mignon.
2: Les œufs coques le matin.
3: Ah, c'est délicieux. Non, mais les œufs de la poule, quoi.
2: Tu manges des œufs de chien, toi, ou pas? Non, c'est juste pour savoir.
3: Les œufs de la campagne, ça voulait dire, les vrais œufs, quoi. Oui. Voilà,
2: mais en fait, les œufs viennent tous de la campagne. Il n'y a pas beaucoup de Parisiens.
3: Écoutez, commencez pas.
5: Elle est taquine, elle est taquine.
3: Le mot est faible, madame, vous savez. Le mot est faible.
2: Et ça y est, c'est parti. Allez, au taquet, exactement. Merci, Gwen.
3: Gwenaëlle, nous allons jouer tout de suite avec une première question et un générique.
6: Madame, monsieur, bonjour. Valérie D'Amido est taquine aujourd'hui. Ouais, voilà, je fais très mal.
2: Ça va, Yves Morozmas?
6: Bonjour.
3: On va parler du journal télévisé. Le tout premier JT, journal télévisé français, durait seulement 15 secondes. Est-ce que c'est vrai ou faux? Info ou un toc, stop chrono, 5 secondes. Gwenaëlle.
5: Oh non, pas 15 secondes, on n'a même pas le temps de dire bonjour.
3: Bonjour. Le 29 juin 1949, il est 21h et les Français découvrent le tout premier JT lancé par Pierre Sabag, qui durait non pas 15 secondes, mais 15 minutes et sans présentateur à l'écran. Il n'y avait que des images et puis des commentaires en off.
2: Bah, ça fait un point pour Gwen et pas de point pour Franck. Franck, tu vas te rattraper, mon chat. Parce que là, back to the past, 1982, Letiag, le 500, hein, j'étais amoureuse de lui. Étienne Dao, je ne veux plus me réveiller, rien à faire. Bon, le grand sommeil, vous écoutez ici, on vous aime, à tout de suite.

0: de toi.
1: Non, j'avais pas mon casque, j'étais en train de raconter ma vie à mon téléphone. Je vous prie de m'excuser, j'étais en train de m'endormir à l'image du grand sommeil. C'est Étienne Dao.
0: Jingle.
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0: Ici, nous sommes avec Franck qui joue avec ici Touraine et Gwenaëlle qui joue avec ici Armorique. Alors, Franck, on a parlé du fait

0: Non, pas du tout.
1: On va essayer de percer à jour ce mystère.
2: Ou alors ça vient de la cuisine. Parce que cauchemar en cuisine.
0: Voilà.
1: Allez, Franck, ne ris pas, ne l'encourage pas, pitié, je t'en supplie.
2: Oh, ça vous a fait rire quand même.
1: Alors, il paraît que tu fais pas mal, enfin, tu as fait pas mal de vélo en compétition et que tu étais même président du club de Saint-Cyr.
0: Oui.
1: Et alors, t'as arrêté ? Pourquoi t'as arrêté ?
0: Parce que j'ai fait ma petite maison, j'avais un changement de vie, j'allais avoir une femme, tout ça, donc... on pouvait pas tout faire, le travail, le loisir et en plus la maison.
1: Mais attention, il paraît que tu as gagné un vélo électrique sur Issy Touraine et que du coup tu vas reprendre le vélo.
0: Oui.
1: Bah voilà.
0: Pour le travail en vélo.
1: Bah voilà, c'est pas mal ça, le vélo électrique.
0: Exactement. Mmh. Ah, c'est super.
1: Moi, j'adore.
0: C'est vraiment génial.
1: Bah oui, bien sûr. Alors, tu t'es inscrit à la roue de la fortune.
0: Oui.
1: Et t'attends des nouvelles.
0: Exactement.
1: Oh, alors, tu crois que tu pourrais aller loin dans la roue de la fortune?
0: Oh oui.
1: Oui.
0: Oh oui.
1: Oui.
0: Question.
1: Oui. Entraîne-toi bien. Entraîne-toi bien, parce que la roue est très lourde
2: hein.
1: À tourner. Elle est très lourde. Eh oui. Eh oui, mon chat. Je peux te dire qu'elle est lourde là. Elle est très lourde. Alors, nous allons immédiatement marquer ton premier point. Ça serait vraiment bien que tu marques. Elle a un point, Gwen, donc j'aimerais que t'en marques un. Tiens, je t'emmène. Alors, on va parler de la Statue de la Liberté. Il paraît que la Statue de la Liberté fait partie des 7 nouvelles merveilles du monde moderne. Alors, est-ce que c'est vrai que la Statue de la Liberté fait partie des 7 nouvelles merveilles du monde? Top chrono, 5 secondes.
0: Allez, faux.
1: Oui, c'est faux. Dans la liste dévoilée, il y a la Grande Muraille de Chine, il y a le Christ Rédempteur au Brésil, le Colisée, le Machu Picchu, mais il n'y a pas la Statue de la Liberté, même si c'est un très beau monument. Premier point pour Franck.
2: Gwenaëlle, avec les Casteldonnais, c'est ça ?
3: Naudet.
2: Ah, voilà.
3: Castel Naudet, Noyal.
1: Comme Castel d'Audary.
2: Voilà, Noyal et Châtillon-sur-Seiche, en Ille-et-Vilaine, avec ici Armorique, avec ses deux filles, Mathilde et Chloé. Dis donc, on n'a pas dit que tu travailles à la poste. Hein.
4: C'est un gentil facteur sur
2: Qu'est-ce que tu fais à la poste?
3: Je m'occupe de la gestion des bâtiments, l'entretien des bâtiments.
2: Ah d'accord, donc c'est de la logistique.
3: Oui, exactement.
2: Ok, mais il paraît que tu as toujours changé de métier à la poste. Ça fait combien de temps que tu es à la poste déjà?
3: Ça fait une trentaine d'années.
2: Ah ouais, donc toute une carrière. Et tu as fait quoi comme différents métiers à la poste?
3: Alors j'étais en bureau de poste, j'étais conseiller financier, j'étais animatrice euro et philatélie.
2: Ok.
3: Du passage à l'euro.
2: D'accord.
3: Donc j'apprenais aux personnes âgées ou à travers les associations comment faire les conversions, quelles allaient être les nouvelles pièces, les nouveaux billets. C'était
2: sympa.
3: C'était super intéressant.
2: J'imagine.
3: Ouais, c'était vraiment très chouette.
2: Une belle carrière en tous les cas à la poste. Tu fais du sport, tu fais même beaucoup de sport. C'est vrai ? Vraiment motivé, musclé ?
3: Ah, je bouge tout le temps, ouais. Mais après, voilà, j'en fais beaucoup moins que j'en ai fait, mais je suis toujours active.
2: Bah, quand même, tu fais de l'escalade, par exemple.
3: Alors, oui, j'ai dû arrêter parce que j'ai eu un problème au pied, mais bon, je fais du vélo tous les jours, je ne me déplace quasiment qu'en vélo.
2: Bon, comme Valérie. Voilà.
3: Déjà, voilà.
2: Course à pied, du kayak, de l'aquagym, du stretching. Excuse-moi, ça c'est sportif, c'est des mots qu'avec Valérie on connaît peu.
1: Moi je regarde mon chat faire du stretching.
2: C'est du sport?
1: Le stretching du chat, oui.
3: Essayer de bouger un petit peu tous les jours.
2: Bon, Gwenaëlle.
1: C'est bien.
2: Bravo. On va surtout essayer de faire bouger des points, s'il te plaît. Bon, déjà, on en a un. On va peut-être en prendre un deuxième avec un extrait. Écoute. Bon, moi, c'est pas moi qui fais la vanne, hein, pour une fois. C'est Plastique Bertrand. Mon nez, vous l'avez, mon nez.
1: Oui, bah je l'ai. Je suis pas totalement bête.
2: Et encore une fois, une belle question. Merci les auteurs, ça tombe sur moi. Selon une récente étude, manger ses crottes de nez. On l'a tous fait.
1: Ah non.
2: Vous l'avez pas fait ça?
1: Ah mais qui alors?
2: Jamais.
1: Ah mais qui alors?
2: Vous en souvenez pas?
1: Ah bah non,
2: toute petite.
1: Je m'en souviens, oui.
2: Bon, il paraît que ce serait bon pour la santé. Est-ce que c'est vrai ou est-ce que c'est faux, Gwenaëlle? 5 secondes.
3: Oui. Je suis pas convaincue.
2: Ça te rappelle des souvenirs? Non, c'est faux. C'est faux. Le chercheur canadien Scott Napier a simplement émis cette hypothèse que ça pourrait stimuler l'immunité comme une espèce de...

0: de mini vaccins naturels.
1: Bien sûr.
0: Voilà.
1: Bah, bien sûr. Non. Mangez vos crottes de nez, bande de petits cochons. Allez, ça fait un point Franck, un point Gwen. Et là, tout de suite, this love is ta-na-na-na. Maroon 5. Oh là là, on adore. Allez, on écoute ici, on vous aime. On ondule son body.
0: Ah oui,
1: tout de suite, mes petits chéris.
0: Body summer, grâce à Malongo, je vous rappelle quand même. Allez.

0: Il y en a pas un. Il y en a pas deux. Même pas trois ni quatre. Il y en a cinq. Maroon 5. Vous avez vu, ils sont tous venus, rien que pour vous, Valérie, pour vous souhaiter votre fête avec
1: alors,
0: un jour de retard.
1: Il y a Sarah et Céline qui sont en régie et qui regardent et qui font comme ça.
0: Pas
1: voilà. J'engueule.
0: Round 5.
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0: La dernière fois, je vous avais fait le truc sur la couleur. Maroon. Je modifie un peu mes blagues, vous voyez, j'essaye d'évoluer mon spectacle.
1: Alors, Franck qui donc a un point et Gwen qui a un point. Alors Franck, c'est un joueur. Hein. T'as un abonnement au loto, il paraît. Hein, tu joues tout le temps au loto et t'es un grand joueur. T'adores jouer. Bon, même si t'as pas encore gagné le premier prix, t'adores jouer. Voilà.
3: Exactement. C'est pour le plaisir.
1: Alors, ça a démarré jeune parce que quand t'étais jeune, tu as gagné un séjour avec le Club Dorothée. C'était pour le démarrage de la fameuse carte Kiwi.
4: Mais si, c'est possible avec la carte Kiwi.
1: La carte Kiwi.
0: Je me souviens de ça.
1: Alors, c'était un séjour à Chamonix pour 5 personnes, transport compris. Et il paraît que tes parents n'y croyaient pas. Toi non plus d'ailleurs.
3: Exactement. Exactement.
1: Et ils ont même, ils avaient un copain qui bossait à la SNCF. Ils lui ont demandé si c'était vrai. C'est vrai ?
3: Ouais, c'est vrai.
1: Et ben voilà. Et alors, c'était vrai puisque tu es parti. Et figure-toi qu'on a retrouvé le passage. Écoute.
5: Non. On a un gagnant, oui, après tirage au sort parmi les bonnes réponses. Il s'agit de Franck. Bravo,
6: bravo Franck,
5: tu as gagné un week-end au sport d'hiver offert par la SNCF et tu pourras emmener les 4 personnes de ton choix.
0: C'est énorme.
1: C'est toi.
0: C'est Jackie.
3: C'est énorme, très énorme.
0: Jackie.
1: Et oui, tu l'as maintenant, comme ça tu l'auras sur le replay de l'émission. Ben tu pourras avoir le moment où on t'annonce que t'as gagné. C'était bien Chamonix, tu t'es bien amusé?
3: Très bien, super, super. On a eu de la neige en plus, c'est nickel, beau temps, nickel.
1: Ben, ça c'est bien.
0: Bravo à Mathilde qui a retrouvé l'archive.
1: Ben oui, bravo. Alors mon chat, on va jouer au quiz musical. L'idée, c'est que on va te faire écouter une chanson de Pierre Bachelet. La chanson va s'arrêter à 2 reprises et il faut que tu me trouves les 2 mots manquants. Ok ?
3: D'accord. Okay.
1: Allez, écoute bien la chanson de Pierre Bachelet. En ce...

0: en ce temps-là, j'avais 20 ans, sur la télé en noir et blanc, on découvrait le rock'n'roll. Elvis Presley et les Pouet Pouet.
1: J'idole.
0: Ok.
1: J'idole.
0: Ok, je note. Fauteuil cassé dans tous les music halls. En ce temps-là, c'était Paris. C'était la guerre en Pouet Pouet.
1: L'Algérie.
0: Eh ben, toi, tu dis idole et Algérie. Est-ce que c'est vrai? On écoute. En ce temps-là.

0: jury.
1: Eh ben bravo Franck, c'est 2 points pour toi, tu as 3.
2: Félicitations, bravo, il a été fort. Gwen, tu vas être tout aussi performante, j'en suis convaincu. D'autant que tu jardines beaucoup, tu aimes être dehors. Et alors, je parle de ça parce que alors toi, tu plantes des fleurs un peu particulières. Il paraît que tu t'essayes aux plantes exotiques.
3: Ah, moi, tout ce qui est nouvelle graine, qui s'adapte au nouveau climat, moi, je tente, j'adore ça. Maintenant, j'ai planté des kiwano.
2: Alors, oui, c'est ça, t'as planté un kiwano. C'est un concombre d'Afrique, si j'ai bien compris.
3: C'est ça.
2: Ouais. Et ça a quel goût, ce truc-là?
3: Oui, c'est un mélange entre la banane et le kiwi.
2: Alors, ça peut être mauvais, hein? Pas mauvais.
3: C'est super bon.
2: Et dans
3: c'est
2: ton
3: un régal.
2: Et dans ton potager, il y a quoi, du coup?
3: Eh bien là, donc, j'ai planté des kiwano, ouais. Je vais avoir des pastèques. Ouais. Là, cet hiver, j'ai planté un... Oui, j'ai la courgette pop-corn.
2: Oui.
3: Hein, j'ai planté un arbre de bête goji. Enfin, c'est un petit arbuste.
2: Ouais, c'est magnifique, voilà, ça, Gwen. Écoute, félicitations pour ce beau jardin et ce beau potager. J'espère que ça va te porter bonheur, toutes ces belles plantes, avec ton quiz musical. C'est une chanson de Diane Tell. Écoute bien. 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
1: Eh ouais.
2: Oui. 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
1: 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Ouais. 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
2: Elle est là.
3: Ah, et nous jouons pourquoi cette semaine? Je vous le donne en mille. On joue pour un très beau voyage. Et oui, 3 jours et 2 nuits pour 4 personnes à la découverte de l'île Tatiou. L'île Tatiou, c'est un joyau du patrimoine normand. Vous allez dormir aux maisons de Tatiou. Vous allez traverser en bateau amphibie, visiter le musée maritime, surtout vous balader en vieux gréement. Et puis, vous aurez 100 euros de carburant pour rejoindre l'île de Tatiou. Et si vous ne gagnez pas ça, vous gagnez la machine expresso, Malongo, 32 dosettes et 6 verres en...
2: Bah en verre, mais je me demandais ce que c'était amphibie.
3: Ça, oh là là.
2: Non mais si, c'est vrai, c'est sur la route et l'eau, c'est ça?
3: Amphibie, ça va sous l'eau, voilà. Allez, bonne journée à tous, jingle.
2: Donc c'est un sous-marin?
3: Non, une voiture amphibie, c'est une voiture qui peut aller dans l'eau, voilà.
2: Donc elle va sur la route et sur l'eau?
3: Mais on s'en fout, une voiture, son principe c'est d'aller... Enfin là c'est un bateau en l'occurrence qui va... Enfin c'est amphibie quoi.
2: Je me pose tellement de questions.
3: Oh là là mon dieu. Alors, Franck à 3, Gwen à 2. Franck, ah Franck qui joue avec ici Touraine, qui a 52 ans. Franck, il y a un petit moment, hein, on va dire. Franck, on sait qu'il bricole, mais Franck c'est aussi MacGyver. Franck, c'est MacGyver.
2: Ah, construire bah oui. Un bateau avec une allumette.
3: Exactement. Il a, y a pas longtemps, enfin, il a acheté une Golf d'occasion, hein, et il a eu un petit problème. Impossible de fermer à clé les portières de droite. Alors, MacGyver, Francky, qu'est-ce que t'as fait?
4: J'ai réparé. J'ai trouvé la panne.
3: Ah oui, d'accord, mais comment t'as fait? Le stratagème?
4: Eh ben, en vacances, déjà, comme ça m'est arrivé en vacances, j'ai pu la réparer provisoirement en mettant des tendeurs à chaque poignée de porte.
3: Ah ben.
4: Pour fermer la porte à clé et me garer le plus rapport, enfin, contre un mur ou une haie pour pas qu'on puisse ouvrir mes portes pendant mon absence.
3: Et après, ton stratagème des tendeurs, t'as réparé le truc, au final.
4: Exactement. Exactement.
3: Bon alors, Franck alias Cauchemar, on dirait comme ça qu'il a plein de qualités. C'est vrai. Mais alors, il paraît quand même que t'es un petit peu têtu.
4: C'est vrai. T'es très têtu.
3: Ah voilà. Bah oui. Têtu, à quel point?
4: À point assez élevé.
3: À point t'es élevé, à point très élevé.
4: Ouais, très très élevé parce que si j'y arrive pas, il faut que j'y arrive de toute façon. Donc faut que j'aille jusqu'au bout pour que puisse arriver. Donc je suis très têtu, c'est pour ça.
3: Ah ouais, donc on est sur une personne très têtu. Même quand tu as tort, t'es têtu, hein.
4: Ah oui.
3: Ah oui.
4: Oui. Ah oui.
2: T'as tort têtu.
3: Eh ben, c'est bien parce que. Eh ben oui, mais c'est bien parce que tu le reconnais. Alors écoute-moi, exactement. Tu es en tête, tu as 3 points. Je vais te proposer de gagner 3 points de plus. C'est la question à choix multiple. Je vais te poser la question, te proposer des réponses. Et à mon top chrono, tu auras 10 secondes pour me donner ton choix. Alors, tiens, un petit extrait. Ah là là, ce générique. Céline m'a rappelé que c'était le générique d'une série qui s'appelait Papa Bricole.
2: Ah, je connais pas.
3: Bah, moi non plus. Mais bon, écoute. Alors, écoute bien. Franck, comment appelle-t-on une vis qui se serre avec une clé Allen? Une vis Torx, une vis BTR, une vis cruciforme, une vis Bastien, parce qu'elle est pointue comme lui.
2: Elle est vicieuse.
3: Alors,
4: Torx.
3: Tu dis Torx?
4: Torx, ouais.
3: Très bien. Tu es bricoleur, tu m'as dit. Eh bien, non, c'est une vis BTR. Elle possède une empreinte hexagonale, creuse, dans laquelle on insère la clé Allen. BTR, ça veut dire boulon à tête ronde. Et c'est la vis que tout le monde utilise sans jamais connaître son nom. Pas de point pour toi.
2: Gwenaëlle, on va tenter un petit peu de s'embrayer sur cette...
3: S'embrayer, ouais.
2: Oui, sur cette chute, en tous les cas, sur ce fait que les points n'ont pas été marqués. Offrez-lui un attrape-rêve, hein, peut-être que ça lui fera du bien à votre candidat. Ben oui, ben pour les cauchemars, c'est pas mal l'attrape-rêve. Allez. Vous connaissez pas la trappe?
3: Oh là là là.
5: Que la force soit avec nous.
2: Voilà, exactement. Alors, mon amie Gwenaëlle, qui n'a qu'un point pour l'instant, n'est pas une grande
3: cuisinière. Alors, elle n'a pas un point, elle en a deux, parce qu'elle a trouvé un point sur le quiz.
2: Attendez, on n'est pas en direct, je la refais. Alors, mon amie Gwenaëlle, qui n'a que 2 points à cette heure-ci. Si, on est bien en direct. T'es pas une grande cuisinière, alors que ta maman était chef cuisinière.
5: Oui.
2: Dans un restaurant?
5: Dans un collège où il y avait beaucoup, beaucoup d'élèves. Et okay. Elle adorait, elle leur faisait des petits plats. C'était un vrai régal. Et elle nous en fait toujours, d'ailleurs. Nous, on en profite grandement. Mais je peux vous dire que les petites filles adorent aller manger chez mamie. Hein.
2: Ah, bah évidemment.
5: Jamais, hein.
2: Bah bien sûr. Mais toi, tu n'as pas hérité complètement de cette passion. Tu cuisines, mais pas, voilà, c'est pas autant.
5: Voilà, moi, j'aime pas tout ce qui est conserve et plats préparés, mais je reste sur des cuisines très simples. Mais je cuisine, voilà, gentiment.
2: C'est
5: bien fait, comme on dit.
2: Oui, tu as raison, avec ce qu'on trouve dans le frigo. Tu bricoles, et ta maison, alors c'est
5: fou. Dans mon jardin.
2: Oui, tu as le jardin, tu l'as évoqué avec les plantes exotiques. Tu as une maison qui date de 1534.
5: Oui, c'est un vieux corps de ferme.
2: Waouh, 16e siècle. Mais dis donc, tu as été obligé un peu de rénover, du coup, bricoler.
5: Ah ben, on a tout refait, ouais. On a gardé que les murs.
2: Oui, donc tu maroufles, les peintures, la plomberie, le plâtre, aucun souci pour toi.
5: On s'est essayé un petit peu à tout ça, ouais. J'étais pas toute seule, j'étais beaucoup, beaucoup aidée avec les amis, la famille, c'était génial. Mais ça a été très lourd, ouais, beaucoup de travaux.
2: J'imagine. Tu fais partie d'un club de tarot, donc tu es une joueuse.
5: Oui, je leur dis bonjour à tous les Castelnaudais du club de tarot. Hein.
2: Mais oui, mais...
5: Castelnaudais, ça s'appelle.
2: Bien sûr, les habitants de Noyelles-Châtillon-sur-Seige, je le sais. Voilà. Castelnaudais, bien sûr. Ouais, t'as fait du théâtre quand t'étais petite?
5: Oui.
2: Qu'est-ce que tu jouais?
5: C'était pour animer des personnes âgées.
2: Ah, c'est bien ça.
5: On faisait beaucoup des choses comme les Fables de La Fontaine qu'on mettait en théâtre. Beaucoup de choses comme ça, des choses très simples, assez comiques, du théâtre d'improvisation. Voilà, c'était pour apporter des animations dans un club qui animait les personnes âgées.
2: Parfait. La Fontaine, Mignonne, Allons voir si la rose, tout ça, bien sûr.
5: Ouais, voici... Le corbeau, le renard en patois, des choses comme ça. C'était rigolo.
2: L'éléphant et le léopard, le guépard et la chauve-souris.
3: Oh là là là là.
2: On les connaît tous.
3: Oh là là.
2: C'est la question. Ça, c'est Cocktail, hein, le film Cocktail avec Tom Cruise. Alors, pourquoi Cocktail? Parce qu'on va parler d'alcool, à consommer avec modération, bien sûr. Quel alcool est au cœur d'un spritz? J'espère que tu connais un peu le spritz. Voici les propositions, l'alcool qui est au cœur d'un spritz. Est-ce que c'est la suze, l'apérole, le vermouth, la Valoche 51? Top chrono, la suze, l'apérole, le vermouth.
5: L'apérole, je dirais.
2: Ou la Valoche 51. 102, comme disait Gainsbourg. Tu dis l'apérole, on dit l'apérole, hein?
3: Oui.
2: T'as raison, c'est l'apérole, le spritz qui est né en Vénétie, qui mélange apérole, prosecco et eau pétillante. C'est un petit cocktail léger et amer. L'alcool reste dangereux pour la santé, mais c'est quand même sympa. Surtout à midi 40.
3: Alors, ça fait 3 pour Franck, 5 pour Gwen. Et là, tout de suite, j'ai besoin d'amour. J'ai besoin d'amour comme France Gall. Vous écoutez ici, on chante tous ensemble, on se fait un gros karaoké géant. On vous aime, mes petits chéris, à tout de suite.
2: Besoin de points, surtout avec votre candidat.

0: J'ai besoin d'amour, France Gall. À 12h43 sur votre radio, ici, bienvenue.
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1: Ouais, ici, nous sommes avec Franck qui a 3 points, Gwen qui a 5 points. Alors Franck, c'est notre petit Pierre Richard de la semaine. Alors comme ça, on fait un voyage de noces dans les Caraïbes, on est à Saint-Barth, oui. On nage et on paume son alliance dans l'eau.
3: Oui.
1: Oui, c'est tout ce que ça te fait de perdre ton alliance en voyage de noces.
3: Bah ouais,
1: c'est-à-dire ça démarrait mal l'histoire quand même.
3: Exactement.
1: Parce que tu l'as jamais retrouvée.
3: Ah non, pas du tout.
1: Mais tu l'as cherchée un petit peu ou...
3: Oui, j'ai fait un petit effort.
1: Mais comment t'as pu paumer ton alliance? Elle était trop grande ou quoi?
3: Un petit peu trop grande, je pense.
1: Ah, je pense, dis donc. Ok, d'accord. Donc, ouais. Là, quelque part, à Saint-Barth, il y a un gros poisson avec une alliance en or, quoi.
3: Voilà, exactement.
1: Voilà. Mais comme ça ne suffisait pas, j'imagine que ta femme, elle a quand même dû être un peu...
0: Génère.
1: Chafouin. Ah, ça, elle était chafouin, bah oui.
3: Oui.
1: Bien sûr. Alors, comme ça ne suffisait pas pendant cette magnifique croisière, tu as voulu faire le malin. Tu n'as pas mis de crème solaire.
3: Oui.
1: Alors, qu'est-ce qui s'est passé?
3: Eh ben, j'avais les pieds dans l'eau, dans les garçons.
1: Bah oui, parce que t'as soupé l'eau.
3: Et ça cloquait de partout.
1: Oui, mais parce qu'on fait le malin, mais on a une peau de roux, hein?
3: Ben oui.
1: Ah voilà, oui. Alors, c'était pratique, dis donc. Plus d'alliance, ta femme s'énerve et après, pouf, les pieds cloqués, dis donc.
3: Exactement.
1: Ah bah bravo, hein, je te félicite.
0: Tu as compris pourquoi cauchemar maintenant?
1: Ah bah maintenant, je comprends pourquoi cauchemar.
0: On a enfin la réponse.
1: On a enfin la réponse, exactement. Alors comme ça, le matin, on n'aime pas être bousculé. On aime bien être tranquille.
3: Ah,
1: alors,
3: tranquille.
1: Qu'est-ce que ça veut dire? Qu'est-ce qu'on fait le matin?
3: Ah bah, je suis comme un diesel, je marche tranquillement.
1: C'est-à-dire, tu te réveilles et comment ça se passe?
0: Faut pas l'embêter.
3: Eh ben, réveil, petit déjeuner tranquillement, douche tranquillement, enfin, et après partir au travail tranquillement.
1: Ça, faut pas te parler le matin, quoi.
3: Aussi, mais pas trop non plus.
1: Oui, voilà.
3: Le minimum.
1: Voilà, bonjour, c'est tout.
0: C'est presque
1: quoi.
0: Trop.
1: Oui, c'est
3: voilà.
1: On est
3: voilà.
1: Ouais, je comprends. Bah oui. En même temps, bon, hein, ton animal totem, ça serait un lion parce que t'aimes bien rugir et impressionner.
3: Hein? Oui.
1: Voilà, donc les lions, voilà, le matin, on les fait pas trop chier, les lions. Hein? Voilà.
0: T'en n'aime pas les bagues, il aurait mieux fait aller dans un zoo. Hein.
1: Bon.
0: Il a l'air de s'en foutre sur l'histoire de bagues, c'était.
1: Oui, il s'en fout complètement. C'est-à-dire que j'imagine la tête de sa femme, mais lui, rien à foutre.
0: Enfin, il est divorcé. Hein.
1: Oui, c'est vrai. Voilà. Alors, mon chat, c'est la question à 5 points. Écoute bien la question. Quel animal a été le premier à être cloné? Quel animal on a cloné en premier? Top chrono, 10 secondes.
3: Le lion.
0: C'est la meilleure celle-là.
3: Mais non.
1: Écoute bien le cri de l'animal qu'on a cloné.
0: Eh oui.
1: La brebis Dolly.
0: Dolly.
1: Et ça le fait rire. Ah là là là là là. Il est bénin, c'est Dolly en 96 en Écosse, grâce à Ian Wilmut et Keith Campbell. Et voilà, donc bah écoutez, mon petit, vous restez à 3, mon petit Franck.
0: Ah Gwenaëlle, après cauchemar en cuisine, cauchemar à la radio pour Franck, hein. Ça fait bien nos affaires, ça, Gwenaëlle.
4: Ah, c'est pas trop mal, on s'en sort pas trop
0: on
4: mal.
0: On s'en sort bien, mais tu sais, comme on le dit souvent avec Valérie, il faut pas vendre la peau de la fontaine sans l'avoir tout ça. Quoi,
1: sans l'avoir de...
4: Jusqu'à présent.
0: Ouais, bien sûr. Bon, Gwenaëlle, tu pars beaucoup. Alors, j'ai dit tout à l'heure, tu as deux filles. Si j'ai bien compris, il n'y en a aucune qui vit en France.
4: Alors, si, j'en ai une qui est pas très loin de chez moi et l'autre est au Canada.
0: Ah, voilà, il y a une fille qui est au Canada. Et du coup, tu es partie la voir au Canada.
4: C'est ça.
0: Tu as été au Brésil aussi parce que tu avais une fille qui a fait Erasmus là-bas au Brésil.
4: C'est ça, bah celle qui est au Canada a eu l'opportunité avec son université d'aller passer 6 mois au Brésil.
0: Waouh!
4: Et donc, moi je suis aussi allée la voir au Brésil.
0: Et tu te l'es joué un peu comme le générique de J'irai dormir près de chez vous. T'as vraiment fait ça?
4: Oui, c'est vrai. J'ai pris mes billets d'avion, j'ai pris mon sac à dos et je suis passée par plusieurs pays avant d'arriver jusqu'au Brésil. Donc je partais, je savais pas où j'allais dormir le soir. Je savais juste à quel moment il fallait que je sois dans quel aéroport pour reprendre un avion pour aller à l'étape suivante.
0: Ah ouais, Antoine et Maxime, quoi, pareil, quoi. Vraiment, non, mais c'est bien, c'est courageux, Gwenaëlle. Oh, Gwenaëlle, on va pas y échapper, on a un petit côté chèvre aussi. Ah, rapidement, quand t'es parti en colo, il y a quelques années, faire de la rando à cheval, il fallait monter sur le cheval, c'est normal. C'est pas facile de monter sur un cheval.
1: Si, c'est facile.
4: Mais c'est pas une mince affaire.
0: Oui, bah demandez-lui, c'est passé comment pour toi ?
4: J'ai voulu prendre de l'élan en montant sur un talus et j'ai tellement bien pris de l'élan que j'ai sauté par-dessus le cheval.
0: Voilà, t'as fait le soleil, quoi. T'es passé par l'autre
1: d'accord.
0: côté.
4: C'est ça.
0: Tu t'en es remis quand même depuis, tout va bien.
4: Ça m'a pas empêché de remonter. Hein.
0: Bon, non, je sais bien. Et puis, t'as rencontré un paresseux un jour. Alors, je ne parle pas d'un homme, mais bien de l'animal.
4: Mais,
0: c'était où
4: ouais. Au Costa Rica, dans une réserve au Costa Rica, enfin dans une forêt protégée au Costa Rica.
0: Non mais c'est des belles rencontres, t'as rencontré des ratons laveurs aussi.
4: C'est trop génial, trop mignon.
0: Bon oui c'est mignon les ratons laveurs. Gwenaëlle, nous tentons de marquer 5 points de plus, ça vaut 5 points, c'est pas rien, petit extrait, écoute bien. Des expressions, justement. Complète cette phrase. C'est à la fin du bal. Top chrono.
1: Qu'est-ce qu'il y a après ?
0: C'est à la fin du bal.
4: C'est quoi la suite ? C'est à la fin du bal.
0: Qu'on C'est à la fin du bal qu'on paie les musiciens.
1: J'adore cette expression. Oh. Et oui, ça veut dire qu'à la fin, on juge que... Le résultat qu'à la fin.
0: Exactement.
1: Voilà.
0: Oui, c'est pareil pour Franck, quoi. C'est à la fin du bal qu'on paye les cauchemars, quoi.
1: Ça ne veut rien dire.
0: Rien du tout.
1: Voilà. Alors.
0: Comme tout ce que je dis depuis qu'on travaille ensemble.
1: Oui, évidemment, ça. Les auditeurs le savent, hein. Je reçois des mails, tu sais. Allez, Franck 3, Gwen 5. Et là, tout de suite, une petite nouveauté avec Gauvin, Cerce et Silence Radio. Vous écoutez ici, à tout de suite.

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1: Nous sommes au taquet avec Franck qui joue avec Ici Touraine, qui affronte Gwenelle, qui joue avec Ici Armorique, totalement pas du tout à égalité. Non, 3 pour Franck, 5 pour Gwen.
0: Alors, s'il vous plaît,
1: oui. Franck, tu sais ce qui va se passer là. Ça veut dire qu'il va falloir que tu répondes correctement au bingo.
3: Oui.
1: Ah oui, bah oui. Eh oui, pas trop de choix, mon chat, hein. Ça c'est sûr, mon petit cauchemar. Alors, pour t'encourager, dis donc, il voulait écouter ça. Elle voulait revoir sa Normandie.
0: Oh là là, j'étais jeune, hein. C'est dans les années 80, ça, non?
1: Gérard Blanchard, oui, c'est des années 80.
0: Ah oui.
1: Bah oui, de toute façon, il aime bien les années 80, hein. T'aimes bien Johnny, Jean-Pierre Madère, oui. Tout ça. Bon, et est-ce que tu te sens prêt?
3: Oui.
1: Alors, je t'explique. Aujourd'hui, en plus, le bingo, il est un peu plus long. Il fait 15 secondes et pas 10, parce que là, il va falloir donner des expressions. Alors, les expressions, c'est un peu plus long, donc on va vous donner un tout petit peu plus de temps. On va être un peu plus indulgent. Alors, à mon top chrono, tu vas devoir me donner un maximum d'expressions qui comportent des noms d'animaux. Donc, des expressions avec des noms d'animaux. Attention, top chrono.
3: Bête comme un âne.

0: manger comme un cochon, donner sa langue au chat, avoir une fièvre de cheval, être malin comme un singe, prendre le taureau par les cornes, avoir une mémoire d'éléphant, les poules auront des dents, voilà. Bon, alors t'as dit bête comme un âne, je vais le prendre parce que je suis gentil, normalement c'est têtu comme un âne, mais on peut dire qu'un âne c'est bête, je vais le prendre, ça fait un point.
1: Bon, Gwen, est-ce que tu serais débrouillée avec ces expressions des noms d'animaux ou ça aurait été une galère?
2: J'en aurais peut-être trouvé une ou deux de plus, mais c'était pas venu spontanément comme ça.
1: C'est pas facile, mais c'est un bon bingo.
2: Quand on nous les a dit, ça paraît facile, mais
1: c'est vrai. Moi, ce qui me fait plaisir, c'est que tu trouves très souvent des trèfles à quatre feuilles.
2: Ah oui, ça c'est vraiment, je me balade, un trèfle à quatre feuilles. Ça, pendant le Covid, c'était extraordinaire.
1: C'est plutôt encourageant pour cette manche.
0: C'est encourageant, Franck, il a un trèfle à quatre feuilles dans la coque de son portable, ça lui a pas servi. Hein.
1: Bah oui, c'est un cauchemar,
2: voilà.
1: C'est bien.
2: Moi je joue de temps en temps l'Euro Million, je l'ai pas encore gagné.
1: Oui. Bon, dis-moi, alors côté musique, tu aimes la variété française, t'aimes Mylène Farmer, Céline Dion. Pour te faire plaisir et t'encourager, tu aimes Francis.
3: J'ai dit, viens t'asseoir dans la cabane du pêcheur.
1: Ah bah je vois que ça donne envie de chanter. Très bien. Gwen, t'es en tête avec 5, il a 3. Il a marqué un point dans son bingo. Si tu marques à minima 2 points, t'es sûr d'être avec nous vendredi. Faut que tu fasses plus que lui. Donc
2: je croise les doigts.
1: Ah, deux expressions, parce qu'on reste dans les expressions. Tu as deux expressions à trouver. Des expressions en 15 secondes avec des fruits. Toutes les expressions avec des fruits, top chrono.
2: Avoir la banane, à se prendre le melon, avoir le melon, tomber dans les pommes, il y a un truc avec la confiture, les vieux, ouais, c'est dans les vieilles marmites qu'on fait les meilleures confitures.
0: T'en as trois, de toute façon.
1: Être une bonne pomme, couper la poire en deux, garder une poire pour la soif, presser comme un citron ou encore, et je te remercie pour cette manche, la petite cerise sur le gâteau. Bravo.
0: Bravo. Alors, mon petit Franck, t'as compris que tu n'as pas gagné?
4: Oui, tant pis.
0: Ah, mon chat. Bon, alors.
4: C'est le meilleur de jouer.
1: Bravo.
0: Oui, tu as joué, mon petit
4: bravo,
0: chat.
4: Bravo.
0: Alors.
1: Oui.
0: Ben oui, la cerise sur le gâteau pour Gwen, c'est que vendredi, tu seras avec nous pour la finale. C'est bien, tu es la première candidate de la semaine, Derek.
1: Je l'avais ôté de la bouche, là.
0: Hein, puisque hier et avant-hier, c'était mes candidats qui ont gagné.
1: Oui.
0: Alors, sache que donc, tu tenteras de gagner le séjour pour 4 personnes, 3 jours, 2 nuits dans l'île de Tatiou. Tu dormiras dans les maisons.
2: Prends.
0: Oh, c'est bien ça.
2: Je prends.
0: Allez, tu traverseras en bateau.
2: Voir les copains normands.
0: Voilà. Tu iras faire une balade en vieux gréement. Ça, c'est plutôt bien.
1: Amphibie.
0: Tu auras 100 euros de carburant pour y aller. Si tu ne gagnes pas ça, tu gagneras, bien évidemment. La machine à café
1: Nespresso Joe Malongo 32Z hiver en verre amphibie.
0: Voilà, exactement.
1: Verre amphibie.
0: Bravo ma petite Gwen, à vendredi.
1: Salut.
0: Voilà, je remercie Sarah la technique, Céline à la réal, Gwen au savoir et notre belle Alex au standard.
1: C'est vrai.
0: Et à demain mes petits canards, je vous embrasse. Il est 5h, Paris s'éveille et Yoann Guérin arrive.
1: Il est très en forme, Yoann Guérin, il vous accompagne jusqu'à 6h du matin, donc c'est dans les prochaines minutes. On vient quand, nous, Valérie?
0: Oh bah nous, on revient à midi, mon chat.
1: Ah bah on va se faire une petite chaise quand même avant, hein.
0: Évidemment.
1: À tout à l'heure.

0: Captain Girl, bon réveil, bon mercredi avec votre radio ici.
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0: Bonjour, excellent réveil, heureux de vous retrouver. On vous espère en pleine forme. Une nouvelle journée qui démarre avec l'équipe ici des 5h. Emeline Savaria, Emma Mélodie et Aude Razeau. Bonjour Aude.
3: Bonjour Johan Guérin, bonjour à tous. Il y a trop d'emballages en plastique dans nos supermarchés. C'est l'alerte de deux associations. On en parle dans le journal de 5h.
0: Ce matin, on présente une objet-tech. Voilà, je cherchais le mot. C'est un bon plan économique et écologique, a pour vocation le prêt d'objets utiles au jardinage, au bricolage ou à la cuisine. C'est à découvrir dans 5 minutes avec Valère Correa. Je ne crois pas qu'il y ait de cours pour apprendre à parler.
3: Mais vous serez réveillé d'ici 5 minutes.
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0: Mercredi 6 mai, soyez les bienvenus. Bon réveil, il est 5h. Le patron de Total Energy menace de retirer son plafonnement des prix à la pompe.
3: Patrick Pouyanné qui lance un avertissement. Si le gouvernement met en place une surtaxe sur les super profits pétroliers, Total, dit-il, peut très bien sortir des mesures de rétorsion, Isabelle Raymond.
4: L'objet du chantage est de taille. Il s'agit de la ristourne à la pompe accordée à tous les automobilistes dans les stations-service de Total en France. Un plafonnement du prix du gazole et de l'essence prolongé jusqu'à la fin de la crise des carburants, promet le groupe pétrolier tricolore, et même amélioré pour le diesel pendant les week-ends prolongés du mois de mai. Une mesure unique dans le monde, insiste Patrick Pouyanné, qui met en garde le gouvernement. Si l'envie lui prenait de surtaxer Total en France, celui-ci serait obligé de fermer le robinet des aides à la pompe. L'idée d'une surtaxe ressurgit depuis l'annonce par Total de bénéfices records au premier trimestre de l'ordre de 5 milliards d'euros. Depuis l'hémicycle, le Premier ministre l'a rassuré, dénonçant le Total bashing. Total paye des impôts, dire aux Françaises et aux Français que Total n'en paye aucun, ça s'appelle un mensonge, martèle Sébastien Lecornu, qui ne semble donc pas prêt pour l'instant à mettre en place une surtaxe sur les groupes pétroliers.
3: La crise pétrolière, les acteurs du secteur aérien sont reçus cet après-midi au ministère des Transports pour faire le point sur les approvisionnements et le prix du kérosène à l'approche des vacances d'été. Inquiétude depuis que certaines compagnies aériennes ont annulé des vols pour optimiser les coûts.
0: Les emballages plastiques sont de plus en plus présents dans nos supermarchés.
3: Constat, enquête que sortent deux associations, Que Choisir et No Plastic in My Sea. Bouteilles d'eau, emballages de fruits et légumes, les petites madeleines aussi dans le sachet plastique, qui sont elles-mêmes emballées chacune dans un sachet plastique. On en oublie un peu que ces emballages plastiques à usage unique sont censés disparaître de nos supermarchés en 2040, Sophie Auvigne.
5: Encore l'an dernier, les ventes d'eau en bouteille, donc de plastique, ont progressé de près de 3,5 points. Le rayon boisson pèse à lui seul 40% des plastiques à usage unique dans la grande distribution. Du côté des fruits et légumes, pas d'amélioration là non plus, au contraire. Avec un engouement pour des champignons en lamelles, des courgettes en rondelles ou encore des ananas déjà épluchés et prédécoupés. Le tout évidemment emballé sous plastique. À l'inverse, le vrac est en net recul. Quasiment 6 magasins sur 10 proposaient un tel rayon en 2023, 4 sur 10 seulement aujourd'hui. Pas mieux pour les emballages réemployés, il y en a moins de 2% en circulation sur le marché. L'objectif est d'atteindre 10% dès l'an prochain. Et pour couronner le tout, les doses individuelles en tout genre ont la cote. Biscuits, lessives, masques de beauté, aucun produit n'échappe à son suremballage.
3: Les précisions de Sophie Auvigne, c'est la question qui fait trépigner la planète football. Qui pour rejoindre Arsenal en finale de la Ligue des Champions? Arsenal est qualifié grâce à sa victoire 1-0 hier soir face à l'Atlético Madrid. Et son adversaire s'appellera Bayern Munich ou PSG. Ça y est, c'est ce soir, demi-finale retour. Xavier Monferrand, les Parisiens partent avec un léger avantage, un but d'avance après le match d'anthologie de la semaine dernière, des Parisiens qui ont hâte de retrouver la pelouse munichoise.
6: C'est presque devenu un lieu de pèlerinage pour les Parisiens. L'Allianz Arena de Munich restera le décor du premier sacre tant espéré du PSG en Ligue des Champions. Un grand souvenir pour le milieu de terrain Warren Zaïre-Emery.
7: Très fier de revenir dans ce stade.
2: jouer une demi-finale de Ligue des Champions contre une équipe qui est incroyable et on va tout faire et tout donner pour remporter ce match et retourner une seconde fois en finale.
6: Mais le PSG sait que rien n'est fait ou si peu à l'issue de ce match aller sensationnel. 9 buts certes, mais un seul d'avance pour les Parisiens. Et à ce niveau-là, ça ne compte presque pas pour l'entraîneur du PSG, Luis Enrique.
7: Il n'y a pas de différence, c'est seulement un but. On est prêt pour savoir que Bayern peut surmonter ses résultats très facile. Mais nous pouvons aussi marquer des buts parce qu'on ne veut en aucun cas défendre aucun résultat parce qu'on cherche à gagner les matchs.
6: Et ici, le PSG a un statut un peu particulier. C'est la dernière équipe à avoir fait tomber le Bayern chez lui en Ligue des Champions. Et c'était il y a 5 ans.
3: Bon, ça nous promet encore un sacré match. Coup d'envoi 21h pour ce Bayern PSG. Une date à cocher. Johan, vous avez un stylo?
5: Oui,
3: vous avez
5: bon.
3: Votre agenda.
5: Oui.
3: Le 10 juillet, la sortie du nouvel album des Rolling Stones. 25e album studio pour les inusables Mick Jagger, Keith Richards et Ronnie Wood. Et on a même droit à un aperçu en avant-première.

0: Stars, c'est le titre de cette chanson. Les Rolling Stones qui nous dévoilent deux singles en avant-première, histoire de nous faire patienter, surtout vous, Johan, jusqu'au 10 juillet. Je vous connais.
1: Mais oui.
0: Vous allez vous précipiter, je le sais.
1: Mais exactement. Franchement, la voix n'a pas changé de Mick Jagger, c'est fou.
0: Ça fait très Rolling Stones.
1: Ouais, mais exactement. On adore ce son-là.
0: Allez, un petit peu de météo. Encore des pluies sur la majeure partie du pays.
1: Ouais, des Hauts-de-France au Grand Est jusqu'à la Nouvelle-Aquitaine ainsi que de la Franche-Comté, la région Rhône-Alpes et au nord de la Provence-Alpes-Côte d'Azur. La journée se déroule sous un ciel bien encombré avec des pluies fréquentes, parfois orageuses l'après-midi. Sur le reste du pays, après un début de matinée assez calme avec des éclaircies, nuages et averses se multiplient. À noter que la limite pluie-neige, elle se situe vers 2000 mètres sur les Pyrénées et les Alpes. Les températures sont en baisse sensible. À Lille, à Rennes, Toulouse, Guéret et Saint-Etienne, on a relevé 9 degrés ce matin. À Paris, 10. À Strasbourg, Bordeaux, Nantes, Cherbourg, Orléans, Chambéry et Nancy, 11. 14 à Marseille. Et puis les maximales sont comprises entre 13 et 18 degrés cet après-midi. Localement plus frais entre 10 et 12 vers les Ardennes et jusqu'à 22 sur les départements méditerranéens.
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1: 5h06, soyez les bienvenus, on vous espère en pleine forme ce mercredi, que la nuit a été bonne aussi pour vous. Très heureux de vous accompagner à l'heure du réveil, vous êtes encore sous la couette, déjà en train de vous préparer. On est avec vous et on vous réveille avec Indochine, l'aventurier.

0: L'aventurier et Indochine à 5h10. Bon réveil.
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0: On dit souvent que l'amour n'a pas de prix, mais pour un jeune couple du Maine-et-Loire, il commence avec un sacré bonus quand même. Imaginez la scène, ils viennent tout juste de se rencontrer et décident, comme ça, pour s'amuser, de remplir une grille de loto ensemble. Un mélange de leurs numéros fétiches, un peu de hasard, et là c'est le choc. En dernier, le tirage tombe, 8 millions d'euros. 8 millions d'euros gagnés. L'heureux gagnant d'ailleurs a foncé chez sa nouvelle compagne pour lui annoncer la nouvelle. Sa réaction, un cri du cœur, je la cite, « Tu as bien fait de me rencontrer ». Bah oui, franchement, c'est le deuxième plus gros gain de l'histoire du département, mais surtout le plus beau cadeau de bienvenue pour leur histoire d'amour. Alors si vous cherchez encore l'âme sœur, n'oubliez pas de passer par le bureau de tabac. Je vous dis ça comme ça, on sait jamais. 5h11 dans l'actualité ce mercredi, Aude.
3: Est-ce que vous connaissez, Johan, le vélobus?
0: Non.
3: C'est un bus, mais le carburant, c'est vous qui pédalez. Les enfants adorent. Reportage dans le Finistère dans quelques minutes.
0: On va faire du sport. Ce matin, le réveil se partage aussi en musique au son de Cock Robin. When your heart is weak, on l'écoute dans 5 minutes, mais avant c'est votre rendez-vous par ici les économies.
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0: Bonjour Valère Correa.
5: Bonjour Johan, bonjour Aude.
3: Bonjour.
0: À chaque jour avec vous, un bon plan pour notre pouvoir d'achat et aujourd'hui vous vouliez nous parler Objetech.
5: Grâce à Monique qui m'a écrit ce mail. Il existe dans certaines villes et ou communes des objets tech. Vous pouvez absolument louer tout le nécessaire pour partir en vacances à des prix ultra abordables. Nouvelle dans les départements, je ne sais pas s'il en existe d'autres. Bonne réception, Monique. Reçu 5 sur 5, Monique. Merci beaucoup. Je ne crois pas en plus en avoir déjà parlé. Donc c'est vraiment l'occasion et je suis sûr que ça va vous intéresser, vous qui écoutez. Une objet tech, c'est comme une bibliothèque, mais pour des objets. On parle d'ailleurs aussi de bibliothèque d'objets. Vous pouvez louer à tout petit prix ce dont vous avez besoin. Ça vous évite de dépenser pour acheter. Et surtout d'acheter pour au final ne pas utiliser ou vraiment très peu. Au passage, c'est ultra écologique.
3: Bon, et concrètement, on peut trouver quoi, Valère, dans une objet tech?
5: C'est vraiment très varié et cela va changer d'une objet tech à l'autre. Mais vous pourrez par exemple louer une tente 3 places pour seulement 10 euros la semaine, une glacière électrique à 8 euros la semaine, une boîte pour transporter un chat 4 euros la semaine seulement, ou encore une tondeuse électrique pour 4 euros les 72 heures. Mais il peut aussi y avoir un souffleur de feuilles, une boîte à outils, une friteuse, un barbecue, un siège bébé pour la voiture. Il y a un peu de tout dans une objet tech, donc c'est vraiment un bon plan budget. La seule limite, c'est qu'il n'y en a pas encore des milliers partout en France. Mais jetez quand même un coup d'œil, vous serez, qui sait, chanceux. J'en ai trouvé là, vite fait, en regardant sur mon moteur de recherche en Seine-et-Marne, Chambéry, Quimper, Lyon, Montreuil, Bernex. Il faut juste prendre le temps de chercher un peu. Qu'en pensez-vous? Vous avez déjà testé? Vous seriez prêt à vous inscrire dans une bibliothèque d'objets? Vous en avez une près de chez vous? Mon mail, c'est parisideséconomies@radiofrance.com.
0: Merci beaucoup Valère Correa. Demain, on s'intéressera avec vous à la fameuse aide au

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2: 5h14, on connaît le bus scolaire Aude, mais est-ce que vous connaissez le vélobus ?
3: Initiative originale qui permet de joindre l'utile à l'agréable en cette période de flambée des prix à la pompe. On est dans le Finistère, à Pouldrezic. La commune utilise deux vélobus pour transporter les enfants du centre de loisirs. Alors je vous le décris, je suis allée voir, c'est un engin en bois, pas très grand. Et les enfants pédalent tous ensemble avec le conducteur pour faire avancer la chose et manière aussi de faire un peu de sport. Notre reporter ici, Tuc Dual Chartier, est donc parti en vadrouille avec les enfants en vélobus.
4: Côte à côte, 8 enfants pédalent plus vite que leur ombre pour aller à la plage.
5: Allez, on pédale.
4: Ouais, gilets jaunes et casques blancs sur la tête, ils connaissent très bien leur véhicule.
6: On peut mettre 8 personnes et dans l'autre aussi. Il y a un moteur et tout.
7: Il y a les chaînes comme sur un gros vélo.
8: Ça a été fait par un constructeur en Angleterre.
4: Le Woodybus a maintenant un an et au départ, les animateurs réclamaient un véhicule pour amener les enfants à la plage. Un refus catégorique se rappelle l'adjointe au maire de Pouldrezic, Nelly Vivien.
9: On a dit non. D'entrée de jeu, on a dit non. Et en y réfléchissant, on s'est dit mais il y a peut-être d'autres modalités de transport qui pouvaient être intéressantes. Pour les enfants.
4: C'est là que la société nantaise Humbird, qui construit des vélobus, s'est imposée comme une évidence, car c'est un moyen de faire du sport à plusieurs pour développer sa coopération.
9: Et tout ça en sécurité, parce que il me semble quand même que c'est moins dangereux d'avoir 8 enfants dans un Woodybus que d'avoir 8 enfants à la queue leu-leu sur la route.
4: Le tout en s'amusant.
3: En belle ambiance, effectivement. Tenez, autre changement dans nos habitudes. Vous connaissez, Johan, la voiture de fonction.
2: Oui.
3: Eh bien, pourquoi pas le vélo de fonction. De plus en plus d'entreprises le proposent, vélo classique ou vélo électrique. Ça leur permet d'économiser en carburant. Économie aussi pour le salarié, puisque certains nous disent même avoir résilié leur abonnement transport.
2: 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Enchaîné, c'est son nom. Cette fiction traite de l'esclavage sur l'île Bourbon, c'est l'ancien nom de l'actuelle île de la Réunion. L'interprétation d'Olivier Gourmet en propriétaire de plantation est très convaincante et justement, il se confie ce matin dans les coulisses télé de Patrice Gascoin. Mais avant, When Your Heart Is Weak, c'est Coq Robin. Bon réveil avec votre radio ici.

0: À 5h21, bon début de journée. L'éphéméride de ce 6 mai, on souhaite un bon anniversaire à Tony Estanguet, 48 ans aujourd'hui, 65 ans pour Georges Clooney.
1: Mais non.
0: Eh ben oui, 65 ans déjà, et puis 74 ans pour Christian Clavier. Tiens, une date qui a marqué notre histoire en France, 6 mai 1889, c'est l'inauguration officielle de la Tour Eiffel. Lors de l'exposition universelle de Paris, elle était censée rester debout que 20 ans, et en fait, elle a été sauvée de la démolition uniquement parce que son créateur, Gustave Eiffel a prouvé son utilité scientifique en y installant une antenne géante pour la radiotélégraphie. C'est d'ailleurs grâce à cette antenne que vous nous entendez aussi ce matin.
1: Et oui, on est en haut de la Tour Eiffel.
0: Exactement, c'est un relais précieux. Franchement, c'est la classe de dire ouais, c'est ça. Classe. C'est beau. Tiens, c'était aussi un 6 mai en 1840 qu'est entré en vigueur le Penny Black. Qu'est-ce que c'est? C'est le tout premier timbre postal adhésif de l'histoire. C'était au Royaume-Uni. Avant cela, en fait, le destinataire payait le port et non l'expéditeur. Autant dire que beaucoup de gens refusaient soudainement de prendre leur courrier quand ils voyaient la facture
1: J'en veux
0: arriver.
1: Pas.
0: Oui, c'est ça. Allez, merci beaucoup et bonne journée.
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0: On retrouve Patrice Gascoigne avec ses coulisses télé. Aujourd'hui, Patrice, vous nous promettez une magnifique épopée, celle de la série historique Événements de France 2, Les Enchaînés.
3: On nous annonce si souvent des séries événements, donc quand c'est vraiment le cas, on est un peu sous le choc. Ce fut mon cas devant Enchaîné, lancé ce soir sur France 2.
4: Au moindre écart, ce sera 10 coups de fouet.
5: C'est lui, c'est mon père.
6: Le bâtard et sa mère.
7: Un jour, tu seras libre, mais pas tout de suite.
8: C'est ça qui nous manque, de l'espoir.
3: Enchaîné n'est pas qu'une série sur l'esclavage, c'est une série sur les rapports humains familiaux, ancrés dans cette période sombre, trop rarement traitée par la fiction. Le scénario est remarquable, la réalisation de Lord Butler magnifique, et le casting incroyable, notamment le héros Charles Bellevue, qui dirige d'une main de fer son domaine et ses esclaves perdus sur l'île de Bourbon en 1806. Parmi eux, il y a Isaac, son bâtard. Un cyclone va ravager les cultures de Bellevue et faire dérailler l'équilibre de ce petit monde. Charles Bellevue est joué avec une intensité folle par Olivier Gourmet. Je l'ai joint pour lui demander, quand on a un parcours d'acteur aussi riche que le sien, si on est encore surpris par un scénario comme celui de Enchaîné, Olivier Gourmet.
9: Oui, heureusement, on est surpris par tous les quatre matins, mais de temps en temps, heureusement, il y a un scénario qui vous éveille, qui vous plaît beaucoup et qui vous donne envie de participer au projet. Oui, heureusement, j'espère que ça continuera d'ailleurs.
3: Est-ce que ce Charles Bellevue que vous interprétez, Olivier Gourmet, est-ce que les auditeurs de Ici la radio, est-ce qu'ils vont le détester finalement?
9: Ils vont le détester, oui. Ils vont le détester et j'espère qu'ils vont l'aimer un peu. En tout cas, essayer de comprendre cet homme, dans quelle situation il est et qu'est-ce qui justifie cette violence à certains moments et cette façon d'agir. Mais il est détestable, oui. Il est détestable et en même temps, moi j'ai essayé de lui donner l'humanité qui est en lui.
3: Alors il y a une vraie tension à l'image, mais on a envie de savoir, nous, qu'est-ce qui se passait dès que l'action était coupée?
9: Oh, il y avait beaucoup de détente et de plaisir. Lord Butler est une réalisatrice qui insuffle beaucoup de tendresse, d'humour, de détente, de joie, de plaisir.
3: Et alors, en regardant Enchaîné, vous en avez pensé quoi de votre personnage, Charles Bellevue?
9: Là, je vais être un peu prétentieux, mais je pense qu'il est bien équilibré dans ces scènes qui le tiraillent. Entre le bien, le mal et sa conscience, c'est plutôt réussi. Oui.
3: Olivier Gourmet dans la formidable série Enchaîné, à ne pas manquer ce soir sur France 2. À demain pour vous déchaîner de nouvelles coulisses télé.
0: Merci Patrice Gascoigne. 5h25, je vous parlais de l'inauguration de la Tour Eiffel le 6 mai 1889. Oui. Et bien Gustave Eiffel a aussi réalisé un autre chef-d'œuvre, le viaduc de Garabit. C'est dans le Cantal. On revient sur son histoire avec Stéphane Bern, mais avant Mon Sourire, c'est Zaz qui vous le propose. Bon réveil. Gardez ce sourire aussi que vous avez, Aude, c'est magnifique.

0: Le dernier titre de Zaz, Mon sourire à 5h28. Le sourire, on l'a aussi en parlant d'histoire chaque matin avec Stéphane Bern. Et ce matin, Stéphane, on voyage au temps où un gigantesque arc de fer a surgi au milieu des montagnes d'Auvergne.
1: Avant d'ériger une tour de 300 mètres de haut à Paris, Gustave Eiffel a commencé par suspendre des rails au-dessus du vide. À la fin du 19e siècle, la commune de Ruine en Margerie, dans le Cantal, est paisible et les gorges de la Truyère s'écoulent tranquillement. Soudain, des ingénieurs débarquent avec un projet un peu fou, faire passer une ligne de chemin de fer au-dessus de ce gouffre, dans le but de relier Paris à Béziers. Une ligne de chemin de fer au-dessus du vide ?
2: Il y en a qui ont essayé, ils ont eu des problèmes. Hein.
1: Léon Boyer, polytechnicien et ingénieur des ponts et chaussées, conçoit l'ouvrage. Puis il demande à un certain Gustave Eiffel et à sa société de le construire. L'idée est spectaculaire. Un immense viaduc de fer, long de 565 mètres, est porté par une arche gigantesque à plus de 100 mètres de hauteur. Une sorte de tour Eiffel, version horizontale. À partir de 1880, les ouvriers sont à pied d'œuvre pour réussir l'impossible, maniant plus de 3100 tonnes de fer, mais aussi des tonnes d'acier, de fonte et de plomb. Un projet fou! Mais il n'était pas question de péter un boulon, encore moins de dérailler. Après 4 ans de travaux, le viaduc de Garabit est né. Considéré tantôt comme le banc d'essai, tantôt comme le grand frère de la tour Eiffel construite 5 ans plus tard, le viaduc de Garabit a quelque peu été éclipsé par sa petite sœur. C'est souvent comme ça avec la renommée. On peut commencer en région, mais pour devenir une grande star, ben c'est à Paris que ça se passe. Mais en 2017, il finit quand même par être classé monument historique. On parle beaucoup de Gustave Eiffel pour avoir conçu sa fameuse tour, mais on oublie qu'il a aussi inventé le TGV, le train à grand vertige.
0: Merci Stéphane Bern. 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Nous sommes le mercredi 6 mai dans l'info du jour, on parle football avec la demi-finale retour de Ligue des Champions Bayern Munich PSG. Comment se préparent les supporters? On leur donne la parole dans 2 minutes aux supporters parisiens, mais avant 5h30, toute l'actualité en France et dans le monde, c'est le 90 secondes avec vous Audrazo.
3: Total Energy menace d'arrêter son plafonnement des prix à la pompe si le gouvernement décide de taxer les super profits pétroliers. Coup de pression de son patron Patrick Pouyanné, critiqué pour ses profits exceptionnels au premier trimestre. Total Energy, dit-il, ne va pas s'excuser de performer. La crise pétrolière et l'inquiétude du secteur aérien. Les compagnies aériennes sont reçues cet après-midi au ministère des Transports. Objectif, faire le point sur l'approvisionnement des avions en kérosène à 2 mois du top départ des vacances d'été. Amazon va investir 15 milliards d'euros en France sur 3 ans, avec à la clé la promesse de créer 7000 emplois en CDI et d'ouvrir dès cette année 3 nouveaux centres de distribution en Eure-et-Loire, dans l'Oise et dans le Rhône. Ils avaient déjà été annoncés. Amazon qui promet aux Français des livraisons plus rapides et des prix bas. 18 mois de prison avec sursis sont requis contre l'animateur périscolaire accusé d'attouchement sur la poitrine de 3 petites filles de CM2 dans une école parisienne, accusé par 9 fillettes en tout de câlins forcés, de remarques déplacées. Le jugement sera rendu le 16 juin. Le bateau de croisière coincé dans l'Atlantique pourra finalement débarquer aux îles Canaries. Il arrivera d'ici 3 à 4 jours. Le navire touché par un antivirus, un syndrome respiratoire. 3 personnes sont mortes. 3 personnes malades vont-elles être évacuées via le Cap Vert. Ça passe pour Arsenal, qualifié pour la finale de la Ligue des Champions. Les Anglais sortent l'Atlético Madrid d'Antoine Griezmann. 1-0 sur le match retour.
0: Et justement, qui sera l'adversaire d'Arsenal? C'est l'info du jour, c'est le match tant attendu, Bayern Munich-PSG, c'est ce soir.
3: C'est l'autre demi-finale retour de cette Ligue des Champions et c'est celle-là qu'on attend. On est encore sous le choc du match aller, ce match d'anthologie, 5-4 en faveur des Parisiens. La planète football attend la revanche, la planète football est en ébullition, Marie Boueda.
4: Sur le fond d'écran de son portable, une photo du Parc des Princes capturée depuis les tribunes. Chloé y était la semaine dernière et ce soir.
5: Je pense que ça va aller rejoindre des copains. On va aller regarder ça, soit dans un bar, soit en plein air, à voir par rapport au temps.
4: Elle a 24 ans et soutient le PSG depuis 10 ans.
5: Dès le moment où il y a un match, on est là pour regarder, mettre le maillot, être là, supporter, crier, pleurer. En gros, forcément, il y a une plus grosse tension, une plus grosse animation. Après, voilà.
4: Alistair aussi est un fidèle. Lui préfère la soirée au calme avec sa mère.
6: C'est le rituel, voilà. Je l'ai converti et maintenant elle est dans le truc, elle connaît les noms des joueurs. Je préfère être entouré, le vivre. Il y a plus d'émotions, il y a une alchimie qui se fait avec les gens qui nous entourent. J'espère qu'on va aller en finale et qu'on va essayer de faire le doublé hein. En année consécutive. Ça a l'air sympa, moi j'y crois.
4: Moins passionné par le PSG, Elias invite tout de même quelques amis chez lui à Meaux, en Seine-et-Marne.
7: Pizza, iced tea, oasis, de l'eau, et voilà.
4: Une soirée qui pourrait être historique, pense l'étudiant.
7: Parce que bon, deux finales de suite, il y a un engouement derrière ce match. En plus, un moment avec des amis, donc on est tous réunis, et voilà.
4: Ce sera carrément une grande fête avec son père et des amis.
7: Chez moi.
4: En pleine semaine, pour Damien, 17 ans.
8: Il y a un peu de monde, c'est vrai. Mon père, ça fait très longtemps qu'il est ultra au PSG, du coup, pour lui, c'est important, et même moi, j'adore le foot.
4: À côté de lui, Raphaël.
9: Bah, moi, je vais aller le voir chez lui.
4: Au moins 10 invités, et un 11e se manifeste, c'est Basile.
10: Je suis invité, ou pas ?
11: Je viens ?
12: Ah bah oui.
4: Mais attention, à minuit, au lit, car demain, il y a bac blanc pour les trois lycéens.
0: Je reconnais qu'ils ne vont pas beaucoup dormir.
4: Oh non.
0: Et je pense que demain, nous aurons de belles cernes sous les yeux. Coup d'envoi 21h pour ce Bayern Munich PSG. 5h34 à la météo. Des Hauts-de-France au Grand Est jusqu'à la Nouvelle-Aquitaine ainsi que de la Franche-Comté à la région Auvergne-Rhône-Alpes et au nord de la Provence-Alpes-Côte d'Azur. La journée se déroule sous un ciel bien encombré avec des pluies fréquentes, parfois orageuses l'après-midi. Sur le reste du pays, après un début de matinée assez calme avec des éclaircies, nuages et averses multiplie, ce sera plus calme, notamment sur la Bretagne. La limite pluie-neige, elle, se situe vers 2000 mètres sur les Pyrénées et les Alpes. Les températures en baisse sensible à Rennes et Toulouse et Guéret, 9 degrés relevés en ce moment, à Paris 10, à Strasbourg, Bordeaux, Nantes, Cherbourg, Orléans, Chambéry et Nancy 11, 14 à Marseille. Il y a aussi vos messages sur la page Facebook. Ici, 9 degrés relevés à Sainte, près de Lille, nous dit Marie-André, 10 degrés dans le Pays Basque, on salue Marie-Pierre, même température dans le Puy-de-Dôme, merci Aymeric pour l'info. 11 degrés à Aix, en Haute, c'est dans le département de l'Aube. On salue Michel. Mariac est dans le Poitou, a relevé 16 degrés, puis 16 degrés 7 au Lavandou. Merci Eddy. Pour les maximales, comprises entre 13 et 18 degrés, localement 10 à 12 vers les Ardennes et jusqu'à 22 sur les départements méditerranéens.
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0: 5h35, merci de démarrer cette journée avec votre radio ici au rendez-vous de l'actualité qui vous concerne. On prend le temps de vous accompagner au réveil, sur la route du travail ou déjà au boulot. On pense fort à vous les amis. Côté musique, on se fait plaisir ce matin avec Alain Bashung, Gabi au Gabi.

0: Alain Bachung, Gabi au Gabi, 5h39. Merci de démarrer la journée avec votre radio ici, Beau Réveil.
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0: Vous recevez des appels, des SMS ou même des mails qui vous paraissent étranges. On est là pour vous aider à y voir plus clair dans votre rendez-vous. C'est pas vrai, et Aude, vous vous intéressez ce matin à notre compte WhatsApp.
3: Vous recevez, Johan, un message très innocent de quelqu'un que vous connaissez, mais votre ami s'est fait pirater et vous risquez la même chose. Je vais vous expliquer.
0: Vous allez tout nous dire dans un instant. Côté musique, je vois arriver Bonnie Tyler, mais aussi la nouveauté avec Marguerite.
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0: Les filles, les meufs, on l'écoute dans 5 minutes. Mais avant, on accueille Jean-Paul qui est à Perpignan. Bonjour Jean-Paul.
5: Comment allez-vous?
0: Ben ça va super, et vous?
5: Écoutez, ça va bien. Après cette nuit agitée, nous avons eu un orage hier, vers 17-18 heures. Voilà. Mais
0: pas,
5: ça va.
0: Pas
5: ça
0: de dégâts,
5: va.
0: Pas de dégâts chez vous, Jean-Paul?
5: Non, je pense pas, non.
0: Bah, j'espère pas, en tout cas. Cher Jean-Paul, je découvre que vous aimez la méditation, prendre le temps de la méditation, c'est ça?
5: Il le faut pendant le temps qui court, vous savez.
0: Mais ça passe par quoi pour vous, Jean-Paul?
5: Alors, c'est la respiration.
0: Ouais. Voilà. La respiration.
5: La respiration abdominale, thoraxique, et puis après, voilà.
0: Ah ben,
5: on dépense le téléphone, on n'écoute plus. Bleu Roussillon, terminé.
0: Voilà. Bleu Roussillon, mais exactement. Mais on salue ici Roussillon,
5: après,
0: évidemment.
5: Et après, on reprend.
0: Ouais. Mais d'ailleurs, dans cette dynamique-là, il y a un ouvrage aussi qui vous accompagne depuis longtemps, en tout cas, c'est le Petit Prince. Il y a une phrase qui vous marque, vous, dans le Petit Prince.
5: C'est ma phrase préférée. Monsieur de Saint-Exupéry, excusez-moi.
0: Ouais. Voilà. C'est laquelle votre phrase préférée?
5: L'essentiel, ta vie et vos cœurs.
0: Eh ben oui,
5: je répète. Oh. L'essentiel, ta vie de l'œil, on le voit qu'avec le cœur.
0: Exactement, voilà. On voit bien qu'avec le cœur, l'essentiel est invisible pour les yeux. Et Le Petit Prince, qui est le deuxième livre, d'ailleurs, le plus traduit au monde. Après la Bible, ça c'est vrai que c'est assez fou. Une belle référence en tout cas, Jean-Paul. Nous on vous offre ce matin la radio Collector, ici Dernière Génération. On vous souhaite une bonne journée et merci de votre fidélité. À bientôt.
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0: C'est pas vrai. Le rendez-vous anti-arnaque, Aude, des escrocs essaie de prendre le contrôle de nos comptes WhatsApp.
3: Oui, faites attention, c'est ultra piégeux. Sophie, une auditrice, m'a envoyé la capture d'écran du message qu'elle a reçu l'autre jour. On est sur WhatsApp, effectivement, et le numéro qui s'affiche, elle le connaît, c'est celui d'une amie. Donc elle ne se méfie pas, elle ne se doute pas que le compte de son amie a en fait été piraté. Que dit le message? On voit la photo d'une petite danseuse en tutu. Salut, pourrais-tu voter pour Francesca, c'est la fille de mes amis. Le premier prix est un cours de danse gratuit et c'est très important pour elle. Sophie me dit, j'ai voulu aider, j'ai cliqué sur le lien.
0: Et c'est là que le piège s'enclenche. Que se passe-t-il quand on clique?
3: J'ai cliqué, on arrive sur un site qui nous parle d'un concours, effectivement organisé par une école de danse classique. Et la petite Francesca est en finale. Les votes s'affichent, je les vois, ils sont très serrés. Il manque quelques voix à Francesca pour l'emporter. Allez, clique, je vote, je vote pour Francesca. Là, le site me demande mon numéro de téléphone et il m'envoie un code de sécurité pour, dit-il, éviter la falsification des votes. Je rentre le code sur le site et qu'est-ce qui s'affiche? Une demande de connexion à mon téléphone. Stop, on arrête tout. Cette arnaque, elle a un petit nom, c'est l'appareillage fantôme.
0: Et c'est quoi concrètement?
3: En fait, je suis en train de donner à l'escroc tout ce dont il a besoin pour se connecter à mon compte WhatsApp. Il aura accès à tout, mes conversations, mes photos, catastrophe, il saura quasiment tout sur moi et surtout, il peut se faire passé pour moi. Pour vérifier si vous n'êtes pas déjà tombé dans le piège, allez dans votre menu WhatsApp, vous cliquez sur appareil connecté, je l'ai fait ce matin, vous aurez toute la liste des machines connectées à votre compte WhatsApp et s'il y en a une de suspecte, bah vous la déconnectez tout simplement.
0: C'est effrayant en tout cas, merci Aude. Chronique à retrouver sur ici.fr, page C'est pas vrai. Allez, un peu de douceur après ça, 5h44, voici Marguerite avec les filles, les meufs en nouveauté sur votre radio ici. Bon mercredi.
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0: Les filles, les meufs, Marguerite avec ce morceau intime qui explore sa bisexualité et son identité entre féminité et masculinité. Elle sera en concert notamment le 22 mai prochain à Saint-Brieuc dans le cadre du festival Art Rock ou encore à We Love Green, ça c'est à Paris le 6 juin prochain. Tiens, parlons immobilier ce matin. Si vous dites que l'immo c'est pour les autres et que vous ne pouvez pas acheter, détrompez-vous parce qu'il y a des astuces et des bons plans pour acheter à prix cassé certains logements. Explication du magazine Merci pour l'info, rendez-vous dans moins de 2 minutes. Chaque matin sur votre radio ici, on parle de ce qui fait votre quotidien, l'actualité qui marque votre journée, c'est avec l'équipe d'ici matin. Bonjour.
1: Bonjour à toutes et tous. Merci Joanne. Bonjour chère Marie Mutrici.
2: Bonjour Bruno, vous êtes bien mouillé, dites-moi.
1: Oui, non, vous savez quoi, il pleut.
2: Non,
1: il pleut. Oh là, les températures 10 degrés, mais en effet, si vous n'avez pas encore ouvert les volets, les amis, nous vous confirmons avec Marie, avec Benoît et toute l'équipe ici que la pluie est au rendez-vous dans
2: vous voulez une bonne nouvelle,
1: oui.
2: C'est que la pluie très importante d'hier n'a pas causé de dégâts graves dans notre département. C'est toujours ça,
1: mais c'est important
2: quand même.
1: Oui, complètement. Les ruisseaux sont très hauts quand même.
2: Oui,
1: autre info dans
2: avec une vigilance notamment jaune sur l'Huisne. On en reparlera dans les journaux. Dans l'actu, il y avait une foule immense sur le parquet des basketteurs du MSB. Pourtant, il n'y avait pas de match. Non, c'était près de plus de 700 collégiens invités par le club et le département pour voir le quotidien d'un joueur professionnel. C'est vrai qu'on n'a pas tous les jours la chance d'assister à l'entraînement des tangos. On vous raconte dans l'info d'ici.
1: Bien. Marie, plein de rendez-vous encore ce matin. J'ai envie de m'arrêter un petit instant sur deux rendez-vous. Nous le plaisir sur le coup de 7h20 de vous offrir des opportunités professionnelles. Et là, je pense aux 24 heures du Mans. Conduire pour Ferrari. Alors attention, je précise bien, conduire une navette VIP. On recherche des chauffeurs, y compris pour conduire des VIP Ferrari, mais aussi Peugeot et plein d'autres marques aux 24 heures du Mans. Alban de Gaulle pour Sofa sera avec nous à 7h20. Philippe Bermichy également pour nous parler du Grand Prix de France Moto pour l'événement du jour et de la semaine. Ce sera à 8h48. On va passer de très très bons moments ensemble et tant mieux, bon réveil, bon service pour ceux et celles qui sont à l'œuvre. On se retrouve dans 10 minutes 30 secondes.
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2: On parle immobilier ce matin avec le dernier numéro de Merci pour l'info qui est actuellement en kiosque.
0: Et on est avec son rédacteur en chef. Bonjour Mathieu Sicard.
3: Bonjour Johan et bon réveil à tous.
0: Bon Mathieu, j'ai l'impression qu'il y a une erreur parce que vous nous proposez d'acheter à moins 50%.
3: Ah non, il n'y a pas d'erreur, c'est bien ça. Et puis même plus, il faut juste connaître les plans.
0: Non mais attendez, à moitié prix, c'est quoi? C'est un déstockage sur Too Good To Go?
3: Non Johan, d'ailleurs vous ne trouverez pas ces plans sur Le Bon Coin où se loger la plupart du temps. C'est sur des sites moins connus, mais je vous promets, il n'y a pas de lézard. On parle de façons d'acheter qui sont parfaitement légales. Il faut juste connaître les bons coins, les bonnes adresses. Alors il y en a un que vous devez connaître, c'est le viager.
0: Ah bah oui, ça, parce qu'on achète en fait un logement à une personne âgée, ça lui fait un petit revenu et on a la maison à son décès, c'est ça?
3: Oui, une rondelette somme au début, ça s'appelle le bouquet, et puis après une petite rente viagère pour que les personnes âgées puissent arrondir un peu ses fins de mois. Mais bon, au total, c'est pas la meilleure affaire, vous pouvez espérer une réduction de moins 30%.
0: Ouais, et puis en plus, on ne dispose pas du bien tout de suite.
3: Non, c'est plutôt au décès de la personne. Alors parfois ça arrive, notamment quand la personne est en maison de retraite, mais à ce moment-là, vous aurez une réduction souvent un peu moins forte. Et si vous avez un projet IMO pour les prochains mois et pas pour quand la personne âgée sera morte, on ne sait pas quand, je vous invite plutôt à vous intéresser au bail réel solidaire. Le principe est tout simple, vous achetez le bien, mais pas le terrain sur lequel le bien est construit. Ça, c'est super intéressant dans les grandes villes où c'est le foncier qui coûte très cher aussi. Si vous achetez que le bâti, là, c'est 30 à 50% de réduction. Alors, c'est vrai surtout pour évidemment Paris, Montpellier, Marseille, Lyon, là où la tension est la plus forte. Vous pourrez trouver toutes ces annonces-là, non pas sur Le Bon Coin, sur le GC, mais sur boris.beta.gouv.fr.
0: Bah, de ce que l'on comprend, donc, c'est que ça, là, ça concerne surtout les grandes villes. Vous avez quelque chose pour les plus petites?
3: Oui, là pour les plus petites, c'est le truc un petit peu sexy, je trouve. Vous pouvez racheter un bien de l'État. En ce moment, par exemple, il y a l'ancienne prison de Caen.
0: D'accord.
3: Ça m'intéresse, l'ancienne prison de Caen.
0: Pourquoi pas?
3: Mais il y a aussi des apparts, des maisons de maître, des terrains, il y en a partout en France. Imaginez l'ancien logement de fonction d'un ancien directeur de CAF. Bon, maintenant, ils n'ont plus de logement de fonction. L'État remet tout ça en vente. La mise à prix est à 20% de la valeur du bien. Donc si vous êtes le seul à lever la main, vous achetez à moins 80%. Alors surveillez surtout pour ça les ventes où il y a le moins de monde. Et puis là aussi, je sais pas si vous avez déjà joué à aller chez Drouot ou les ventes aux enchères en ligne, faut juste connaître l'adresse. En l'occurrence, pour ces cessions de biens immobiliers de l'État, c'est cession au pluriel point immobilier-état. www.agorastore.gouv.fr. Bon, l'adresse est un peu compliquée. Vous pouvez aussi aller sur agorastore-imo.fr et vous verrez tous les biens de l'État en vente.
0: Mais en fait, Mathieu, ce sont donc ici là des ventes aux enchères.
3: Oui, c'est des ventes aux enchères, effectivement, dans l'écrasante majorité des cas. Et en vente aux enchères aussi, vous avez les enchères judiciaires. Alors là, c'est un peu moins gai, hein. C'est vraiment souvent des biens qui ont été saisis. Il y a des gens qui avaient beaucoup de créances. Il y en a 5000 en vente chaque année, un petit peu plus que de biens que l'État met en vente. Un lecteur de Merci pour l'info nous a signalé qu'il a acheté un appartement, je sais plus dans quelle station de ski, pour la moitié de sa valeur. Il a revendu au prix, trois mois plus tard.
0: Ah ouais.
3: Donc, en trois mois, faire x2 sur son investissement, je n'ai aucun livret d'épargne qui vous permette de faire aux euros.
0: C'est vrai que ça donne envie. Vous pouvez en tout cas retrouver tous les détails dans Merci pour l'info et tous ces super plans immobiliers sur mercipourlinfo.fr. Merci à vous, justement, Mathieu Sicard, pour ce matin. À bientôt. 5h53. Tiens, parler salaire. Est-ce que vous le faites avec, pourquoi pas, vos collègues?
2: Vous voulez connaître mon salaire, c'est ça?
0: J'osais pas vous poser la question.
2: Je suis
0: mais
2: sûr que vous gagnez plus que moi, de toute façon. Je suis très jalouse.
0: Bon, en tout cas, c'est la question que vous pose ce matin Muriel Jordan. Réponse dans 3 minutes. Mais avant, c'est Bonnie Tyler. Bon réveil.

0: Bonnie Tyler, 5h56 sur votre radio ici. Notre radar des tendances, Muriel Jordan décrypte pour nous les phénomènes de société. Et aujourd'hui, la tendance n'est pas franchement à parler du salaire en France. Ça reste tabou, c'est vrai. Mais une nouvelle législation va faire évoluer les choses.
1: Parler argent, ça reste tabou en France. Alors direction la rue pour vous tendre mon micro à ce sujet. Cette étudiante de 21 ans, par exemple, parle-t-elle argent en famille ?
2: Pas trop, non. Non, moi, c'est tabou chez moi.
1: Mais tu te sentirais pas de dire « Maman, tu gagnes combien ?»
2: Ah non.
1: C'est tabou en France de parler de ça ?
2: Ah oui, en France, c'est très tabou l'argent quand même.
1: Ouais. Ah oui. Et toi, tes parents, tu sais combien ils gagnent ?
2: Oui, je sais combien ils gagnent.
1: Combien alors ?
2: Je vais pas dire des chiffres, mais...
1: Vous avez un avis, madame ?
3: Même entre parents et enfants, parfois, c'est difficile de parler à l'argent. Moi, j'ai des amis qui ne savent pas, par exemple, ce que leur enfant gagne. Elles disent, ça ne me regarde pas.
1: La question de l'argent et du salaire semble donc rester tabou en France.
4: Bon, mais tout ça pourrait bientôt changer, Muriel, parce qu'à compter du 7 juin prochain, toutes les entreprises françaises devront se conformer aux nouvelles exigences de transparence salariale.
1: Oui, c'est l'application d'une directive européenne visant à lutter contre les inégalités salariales. Elle prévoit, entre autres, l'indication de la rémunération dans les offres d'emploi, la communication des écarts de salaire entre les hommes et les femmes dans les grandes entreprises, ou encore la possibilité de demander à connaître la moyenne des salaires des collègues qui occupent un poste équivalent. Mais au bureau, demander à quelqu'un combien il gagne, ça reste compliqué. La preuve, cette femme de 51 ans que je croise dans la rue est salariée et, madame, vous savez combien gagnent vos collègues ?
5: Pas vraiment, parce qu'en France, effectivement, on connaît pas le salaire de ses collègues. Et je pense que c'est aussi une manière pour les directions d'éviter des crises internes.
1: Donc, éviter la négo aussi, peut-être.
5: C'est ça, ou se dire, voilà. Et après tout, en France, le truc qui prime, c'est qu'on ne bosse pas au mérite, mais à ce qu'on paraît.
1: Vous aimeriez faire sauter un peu ces verrous et parler, vous pouvoir dire, ben voilà, moi je gagne tant.
5: Je pense que ce serait pas mal, parce que du coup, il y aurait une sorte d'égalité qui serait un peu plus globale sur tous les salaires.
1: D'ailleurs, j'y pense, même dans les offres d'emploi, on ne parle pas salaire. Dans l'annonce, il y a tout, l'intitulé exact du poste, l'expérience requise, les compétences à avoir, le nombre d'heures par semaine, le lieu, les tickets resto, mais pas un mot sur le salaire. C'est seulement au bout de 5 entretiens, 3 visios, un rendez-vous avec le PDG, puis le DRH et une période d'essai de 6 mois que là, enfin, la question du salaire est abordée. En attendant, en juin prochain, de pouvoir demander à connaître le salaire moyen de nos collègues exerçant le même poste que nous, eh bien on va continuer à parler météo avec les collègues pour éviter de parler salaire. La météo, c'est le sujet préféré des salariés à la machine à café. Je l'ai vécu encore au bureau hier avec un de mes collègues.
6: Hey, ça va, Mumu ? Tu veux un café ?
1: Ah bah oui, Patrice.
6: Dis-moi, t'es payé combien, toi ? Sans être indiscret, hein.
1: Ah, tu veux pas plutôt parler météo ? J'ai pas envie de me mouiller, là.
6: Ouais, t'as raison, moi non plus. Du sucre dans ton café ?
1: Oui, et du sucre sur ma fiche de paye aussi, s'il te plaît. Bref, ces tendances de pas avoir envie de dire combien on gagne à ses collègues de bureau, mais il faudrait peut-être que ça change un jour, parce que la transparence de l'information, c'est peut-être ça qui va permettre de gommer les inégalités encore trop présentes dans notre société. Bon, sur ce, je vous laisse, je vais aller négocier avec mon patron.
0: Merci Muriel, bon courage. On a une qui met tout le monde d'accord, c'est l'équipe d'ici matin qu'on retrouve en studio. Bon mercredi.
7: Merci Joanne Guérin. Bonjour à toutes et tous, il pleut et nous sommes le 6 mai. En mai, fais ce qu'il te plaît, enfin d'une certaine façon. Ce qui vous plaît, c'est d'écouter ici matin, ça tombe bien. Nous, ce qui nous plaît, c'est de vous retrouver avec un enthousiasme non dissimulé. Bonjour Marie Mutrici.
8: Bonjour Bruno, bonjour à tous.
7: Bon, bah, écoutez, on va ressortir les parapluies.
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7: Ici Matin, soyez toutes et tous les bienvenus, il est 6h. Le journal Marie Mutrici, le budget de la Flèche sera consacré à la sécurité.
8: Mais la première municipalité de l'ouest de la France, dirigée par le Rassemblement National, a présenté ses priorités il y a une semaine. Les 25 millions d'euros seront notamment utilisés pour développer et armer la police municipale et déployer des caméras de vidéosurveillance. Et contrairement à ses engagements pendant la campagne, Romain Lemoigne a bien revu les subventions à la baisse pour certaines associations culturelles et solidaires, comme la troupe de théâtre Les Têtes d'Atmosphère, qui propose des spectacles, des cours et mène des interventions en milieu scolaire ou avec les migrants accueillis par Solidarité Accueil Exilé. La précédente municipalité accordait 30 000 euros à cette compagnie. La nouvelle municipalité, RN, n'en prévoit que 15 000. Forcément, la co-directrice Geneviève Delannay doit faire des choix.
10: Vu que nous avons commencé les activités en septembre, évidemment, il n'est pas question de s'arrêter au milieu. La seule chose qu'on a arrêter, parce qu'on peut le faire, c'est les ateliers dans les écoles. On a prévenu les enseignantes que nous irions pas au bout du projet, mais on va dire qu'il est bien avancé et qu'elles pourront le terminer et faire la présentation, nous l'espérons, le 9 juin, comme elles avaient prévu. Mais par contre, nous irons au bout du spectacle avec les exilés et de nos ateliers théâtre loisirs qui seront présentés mi-juin au THB. Tout ça, on va le faire. Par contre, si on fait tous les comptes, on arrive à dépenser les 15 000 euros largement et on va, nous, la compagnie, mettre aussi de notre trésorerie pour pouvoir finir tout ça. Et donc, ce qu'on a décidé, c'est aussi de rendre notre local le plus tôt possible, puisque le local, du coup, serait à notre charge. Donc, nous avons déposé notre préavis de bail auprès du propriétaire privé et nous rendrons le local fin juillet. Voilà.
8: D'autres associations ont aussi ont vu leurs subventions baisser. Le maire a aussi souligné qu'il ne fera pas recours à l'emprunt pour cet exercice budgétaire et qu'il n'augmentera pas les impôts à la flèche pendant son mandat. Romain Lemoine qui va accueillir le président de son parti, Jordan Bardella, pour les cérémonies du 8 mai, vendredi. Marie-Caroline Le Pen, la déléguée du Rassemblement National en Sarthe, sera également présente. La commémoration de la fin de la Seconde Guerre mondiale qui commence dès ce matin au Mans. Une plaque va être dévoilée au 92 bis rue Gambetta, plaque dédiée à Juliette et Victor Brault, deux résistants manceaux morts en déportation. C'est à 11h30. Le gaz a été rétabli chez les habitants de la rue Bourdon, quartier Libération, au Mans. Lundi, un engin de chantier a percé une canalisation, entraînant une interruption de la distribution dans plus de 900 foyers. Notre département n'est plus en vigilance à la pluie et aux inondations. Pas de gros dégâts rapportés. Les pompiers ont mené seulement 4 interventions pour mettre en sécurité des biens. Et une voie communale entre Tresson et Bouloir a été barrée en raison d'eau sur la route. Mais les bassins de l'Huisne, de la Sarthe-Amont et du Loir-Aval sont encore en vigilance jaune le temps que leur niveau baisse.
7: 4 jours encore de travail et de concentration pour les footballeurs du Mont FC.
8: Leur déplacement à Bastia samedi est leur dernière chance de monter directement en Ligue 1 sans victoire. Tout dépendra des résultats de Saint-Etienne et du Red Star. Les joueurs sans et or pourraient bien s'appuyer sur l'histoire de leur club pour y arriver. Car le Mont FC est déjà allé gagner en Corse pour accéder à la division supérieure. C'était le 2 juin 2019 à Ajaccio, lors des barrages vers la Ligue 2. Les Sartois perdent à l'aller au MM Arena et s'imposent ce soir-là grâce à un but de légende, un retourné acrobatique au bout du temps additionnel signé Mamadou Soro. L'attaquant ivoirien s'en souvient encore. Il est toujours supporter du Mont FC. Il joue aujourd'hui en Irak et sera devant la télé samedi pour suivre son club de cœur.
11: Décidément, les Monceaux et les Corses, franchement, c'est une longue histoire. Hein. Moi, ce que je peux donner comme conseil, c'est de ne vraiment pas se mettre la pression. Qu'il soit libéré franchement dans la tête. Et je sais que avec ça seulement, tout va bien se passer pour eux. Quand on est sur le terrain, on pense que à notre objectif, on se focalise vraiment pas sur ce qui se passe aux alentours. En tant que joueur, quand tu as une ambiance où c'est vraiment chaud, ça te motive encore plus. Et je pense que cette ambiance va plus les motiver à donner le maximum parce que voilà, ils seront regardés par tout le monde. Et franchement, je croise les doigts et j'espère vraiment que cette année, ça va être une deuxième fois encore possible parce que avec tous les supporters qui nous attendaient, là, je me suis rendu compte que voilà, on a fait quelque chose de grand et c'est resté à jamais dans la tête de chacun de nous, en fait. Et tout le mal que je leur souhaite, c'est d'aller arracher une très belle victoire là-bas. Et puis rentrer à la maison et fêter avec tous les supporters, tous les morceaux, voilà.
8: Bastia Le Mans FC, 34e et dernière journée de Ligue 2. Un match à suivre en direct et en intégralité sur Ici Mène samedi à partir de 19h45.
7: Marie, il y avait donc foule hier sur le parquet des basketteurs du MSB.
8: Les tangos entourés de plus de 700 collégiens venus de tout le département. Ça fait une belle photo. Les élèves ont assisté à l'entraînement des joueurs pros. Manière de découvrir l'exigence du haut niveau pour certains qui suivent la section basket. De visiter parfois pour la première fois l'antre d'une équipe pour d'autres. Écoutez ce que les jeunes adolescents en ont pensé.
12: C'est bien, ça nous permet de voir un entraînement qu'on ne peut pas voir d'habitude. C'est impressionnant parce qu'ils sont grands, ils sont forts et bah, je fais du basket, donc bah, j'aime bien imiter.
5: Ça fait bizarre de voir des gens faire des entraînements comme moi je pouvais faire quand je faisais du basket. Mais c'est mieux fait que moi, en tout cas, ça c'est sûr. Ils sont plus grands et leurs passes sont mieux faites et ils marquent quasiment à chaque tir. Je marquais souvent, mais pas autant.
12: Moi j'aime beaucoup, ça nous permet de voir un peu, découvrir le basket et c'est vraiment sympa d'être aussi privilégié de voir le MSB jouer.
13: Lors d'un match, on n'a pas vraiment la possibilité déjà d'aller voir les joueurs. Là, on aura la possibilité d'aller voir les joueurs, donc ça les rend bien plus accessibles.
14: Là, j'ai l'impression un peu d'être privilégié parce que bah, on voit l'envers du décor et c'est impressionnant parce que bah, ils marquent tout le temps et ils sont super coordonnés. Alors que bon, nous, quand on fait cours de basket, c'est pas trop le même rendu.
8: Plus de 700 collégiens à l'entraînement du MSB hier. C'est l'info d'ici. Reportage à 6h30. Les terrains risquent bien d'être détrempés, mais ça n'empêchera pas les spectateurs du Grand Prix de France moto à la fin de la semaine au Mans de planter les piquets de tente. Les campings et différentes aires d'accueil ouvrent cet après-midi. Ouverture aussi du circuit demain avec une épreuve de vélo et la visite de la voie des stands. Le programme est sur ici.fr. Ici.fr, vous retrouvez aussi les confidences du pilote français Fabio Quartararo avant le départ. Vous écoutez ici, Man, il est 6h07. Bruno Van de Stick. Bon, on en parlait hors antenne. Ouais. On n'arrive pas à faire sécher nos
7: oui,
8: manteaux, nos vêtements.
7: Oh
8: tout est humide et ça continue aujourd'hui.
7: Et ça continue. Ceci étant, j'ai regardé à l'instant les différents pictogrammes météo. Il s'avère qu'il pleut en ce moment, le ciel va être couvert, mais il est probable que les averses cessent ce matin et qu'il ne pleuve plus pour la suite de la journée. Donc fin des précipitations, milieu, fin de matinée. On verra bien si Météo France va le confirmer. Vous savez quoi, le soleil va nous accompagner et demain et vendredi. Mais alors par contre, sans faire de fixation sur le seul Grand Prix de France, samedi, dimanche, je pense qu'il y aura vraiment besoin de sortir les pneus plus, c'est une évidence. Les températures du moment, 8 degrés dans les rues du Mans, température assez égale partout en Sarthe-Allonne, 8 degrés, vous êtes à Louplan, on en a 8 degrés, Lombron 8 degrés, peut-être un petit 7 degrés en ce moment à Sillé-le-Guillaume, mais 7 degrés 5 dans le secteur de Montval-sur-Loire. Cet après-midi, les températures en Sarthe entre globalement 15 et 17 degrés. Vous voyez par exemple pour vendredi, selon Météo France, on pourrait repasser un seuil de carrément 22 degrés. Vous avez un train à prendre, globalement ça se passe bien en gare du Mans. Les intempéries du moment n'ont pas réellement d'incidence sur le trafic. Vous devez prendre la route dans les prochains instants. Vous serez évidemment très très prudent, mais globalement non, la circulation est fluide, mais franchement prudence parce que là c'est humide, trempé, détrempé partout.
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7: On ira, on ne sait où, mais on va y aller et en faire une belle route ensemble pour entamer cette journée à tout point de vue et en musique notamment avec Jean-Jacques Goldman tout de suite. On ira ici matin, ici même, 6h09. Bon réveil encore une fois pour ceux et celles qui travaillent. Bon service à toutes et tous.

0: Ici Ben, on verra. En tout cas, on ira. On ne sait pas où, hein, Marie, mais on va y aller. Vous êtes prête?
1: Mais avec vous, en tout cas.
0: Oui, et prudence aussi. Vous savez pourquoi? Parce qu'aujourd'hui, c'est la Sainte Prudence. Et avoir prudence avec nos voitures, c'est pas mal. On est le mercredi ici Ben, c'est le 126e jour de l'année. Le soleil va se lever à 6h31 ce matin.
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0: Marie Mutrici, c'est l'anniversaire aujourd'hui de... Georges Clooney.
1: Oh oui.
0: 65.
1: What else?
0: Ah là là là là. Révélé évidemment dans la série Urgence.
1: Urgence.
0: Eh, mais oui, mais vous savez qu'il a demandé à être naturalisé français. Et le site de Paris Match publie une vidéo qui le montre. Georges Clooney s'exprimant en français, c'était lors de la 83e cérémonie des Golden Globes.
4: Bonsoir, mes amis. C'est un honneur d'être ici, vous savez.
0: Yeah. Donc, vous l'avez dit, Georges Clooney. What else?
1: What else?
0: Ouais, j'aime bien quand vous le dites. Une actrice également, en fait, comme Georges Clooney, j'avais peut-être pas dit, c'est

0: peut-être parce qu'on a dit Woolit à la radio ce matin. Attention, 74 ans. Pour une autre, on va dire une star du cinéma français, ou même encore de la scène, issue du Splendide. Et parmi ses répliques cultes, j'ai retrouvé celle-ci.
1: Allez hop, mademoiselle, dehors, tout ça, hop, du panier qui bouffe le cochon, vous avez entendu? Bouffez-le!
0: Bouffez-le! Mais oui, bien sûr, Christian Clavier, les bronzés, là, à l'instant. Et puis, il y a bien sûr ceci, incontournable.
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0: Bon anniversaire à vous-même si vous êtes né effectivement un 6 mai et à Christian Clavier, 74 ans. Dans les prochains instants, tapis d'acupression, encore t-shirt posturo, est-ce que c'est utile ou sont des gadgets contre le mal de dos? L'avis à suivre du docteur Gérald Kierzek.
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0: Place à notre rendez-vous santé avec le docteur Kierzek. Et ce matin, on va parler du mal de dos. Mais surtout, vous savez, de ces tapis ou encore de ces t-shirts vendus un petit peu partout et censés soulager le mal de dos. En question, efficace ou pas? Bonjour docteur.
9: Bonjour à toutes et à tous. Le mal de dos, le mal du siècle. Un Français sur quatre, selon le dernier baromètre de la douleur, en souffre. Et avec le printemps, les jardins, les premiers bricolages, les douleurs lombaires refont surface. Et dans les magasins ou sur Internet, on voit fleurir des promesses. Des tapis d'acupression, des t-shirts de redresse d'eau, des ceintures. Alors forcément, c'est un business et quand on a mal, on ne compte pas, donc on se laisse tenter. Alors, on commence par les tapis d'acupression. Ce sont des tapis qui sont couverts de petits picots en plastique. Alors, c'est vendu autour de 30 ou 40 euros. Alors, bonne nouvelle, leur efficacité n'est pas totalement nulle. Il y a une étude qui a montré que l'utilisation quotidienne d'un tapis d'acupression associé à des exercices de rééducation apportait un bénéfice supplémentaire pour soulager la douleur et améliorer la qualité de vie. Il y a une autre étude qui a montré un soulagement immédiat de la douleur après utilisation. Une diminution de la consommation de médicaments. Donc c'est pas mal, mais c'est pas miraculeux. L'efficacité reste modeste, c'est un complément et pas un traitement principal. Ce qu'on voit aussi fleurir sont les fameux t-shirts redresse d'eau, correcteurs de posture qu'on voit un peu partout sur les réseaux sociaux. Là, j'ai un peu plus de mal parce que les preuves scientifiques, elles sont quasi inexistantes. Pourquoi? Parce que ces t-shirts agissent de manière un peu passive. Ça contraint les épaules à se redresser, mais ça ne renforce pas les muscles. Et il vaut peut-être mieux investir la centaine d'euros, parce que ça coûte assez cher, dans des cours de pilates, de yoga ou de salle de sport, plutôt que dans ces t-shirts.
0: Alors donc, que faut-il faire concrètement quand on a une lombalgie, par exemple? Parce que le premier réflexe, docteur, c'est souvent de s'allonger, d'attendre que ça passe.
9: Ne pas bouger, c'est l'erreur la plus fréquente et c'est souvent contre-productif. D'ailleurs, les dernières recommandations, elles sont formelles. L'alitement n'est pas recommandé. Avant, on vous disait, t'as mal au dos, ordonnance, arrêt de travail, repos strict, ça c'est fini. Au contraire, il faut rester actif, reprendre ses activités normales et le plus tôt possible, y compris le travail si c'est envisageable. L'exercice physique, l'activité physique, c'est le traitement principal. Donc premier réflexe, on consulte son médecin traitant, il n'y a pas besoin d'imagerie, etc., mais des médicaments antidouleurs et lui il va rechercher un peu des drapeaux rouges, s'il y a de la fièvre, s'il y a une perte de poids. Ensuite, on soulage la douleur avec des médicaments comme les anti-inflammatoires ou le paracétamol et on bouge intelligemment. Le meilleur médicament, c'est le mouvement, pas le repos. Et puis bien sûr, les kinés peuvent vous aider. Allez, d'ici là, portez-vous bien.
0: Et vous aussi, docteur. Bien sûr, demain même heure, vous nous parlerez des remontées acides. Que faire pour qui en a? 6h18, voici une chanson inspirée par la météo. Jermaine Jackson avec Piazzadora, When the rain begins to fall, quand la pluie commence à tomber. Oh ben, la pluie peut commencer chez nous. Dans un petit instant, alors rencontre avec un personnage incroyable. Un archéologue du livre, adepte de l'œuvre de Molière, Alain Riffaud. Ici matin, 6h18.

0: Ici, Ben, c'est un petit peu la danse de la pluie, ça, hein. On la passera pas pendant quelques temps. Jermaine Jackson et Piat Zadora, When the Rain Begins to Fall. Merci pour vos premiers messages météo sur la page Facebook ici même. On fera une première synthèse en ouverture des infos de 6h30. Marie Mutrici, pour les gens d'ici, nous avons rencontré un personnage. Alors franchement, celui-ci aussi extraordinaire. Quelqu'un qui aime les très vieux livres, Alain Rifauf. Vous aimez les livres, Alain Rifaut aussi, mais surtout les livres très anciens. Rencontre avec un archéologue du livre, adepte de Molière, Alain Rifaut, légende ici.
1: Bonjour, je m'appelle Alain Rifaut, j'ai 72 ans, comme la Sarthe, je suis né au Mans, rue de la Pelouse, et j'habite le Mans depuis toujours. Ma particularité, c'est d'être chercheur et d'être archéologue du livre. Quel était mon parcours? J'ai été enseignant au Mans, dans un collège, avant d'enseigner à l'université. J'ai toujours voulu être enseignant. Un rêve, non, on peut pas dire un rêve. Plutôt une destinée normale pour un fils d'ouvrier dont les parents voulaient la réussite sociale. Comment je suis parvenu à l'université de manière normale, après avoir fait une thèse et commencé des recherches sur la littérature du XVIIe siècle? Alors comment je suis devenu chercheur du livre? C'est d'abord la formation à l'archéologie monumentale sur la cathédrale du Mans, et c'est dans le cadre d'une association que j'avais fondée, Création et Recherche, que j'ai pris l'initiative de faire cette maquette de la cathédrale qui montre son évolution du XIIe au XVe siècle. La cathédrale du Mans est passionnante parce qu'elle a gardé justement pour l'archéologue toutes les traces de son histoire, ce qui est rarissime.
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3: Qui êtes-vous?
2: Jean-Baptiste Poquelin.
1: En tant qu'archéologue du livre, par exemple, j'ai publié l'an dernier une nouvelle bibliographie des œuvres de Molière, du vivant de Molière, de façon à établir la liste des éditions originales, ce qui les distingue des contrefaçons qui se sont multipliées parce que, bien sûr, Molière était très demandé dans la librairie parisienne à cette époque-là. La trouvaille dont je suis le plus fier, je dirais les trouvailles, ce sont précisément 15 éditions de Molière qui étaient jusqu'alors inconnues. Si j'avais Molière en face de moi, qu'est-ce que je lui dirais? Monsieur Molière, je vous salue bien. Ça devait être un personnage tout à fait passionnant, intéressant, un fort caractère, et qui au début ne s'intéressait pas à ses livres, ce qui lui a coûté cher, et puis il s'est repris et a pris les choses en main, est devenu un entrepreneur de ses propres livres.
4: Ne trouves-tu pas, Toinette, qu'il est bien fait de sa personne?
5: Assurément.
1: C'était Alain Rifaut, j'étais heureux de vous parler de mon parcours, et pour terminer, je vous citerai Cicéron, orator est vir bonus dicendi peritus. L'orateur est un homme de bien.
0: Quel orateur, Alain Rifaut, c'est marrant, ça me rappelle les cours de latin où... au collège, tout ça. Bon, voilà. Voici les épines du cœur pour poursuivre avec Vanessa Paradis.

0: Ici Ben avec Vanessa Paradis et les épines du cœur, 6h27, place à l'horoscope avec Catherine Viguier. Catherine, la tendance de ce mercredi côté étoile, c'est...
1: C'est très intéressant pour les natifs du Cancer et du Capricorne. Bélier, vous aurez le choix, sans doute une décision à prendre au sujet de votre job. Taureau, il y a du dépaysement dans l'air, peut-être êtes-vous en vacances. Gémeaux, quelque chose vous trotte dans la tête, au lieu de vous isoler, exprimez-le à haute voix. Cancer, ah voilà une journée super importante sur le plan relationnel. Soyez attentifs à ce qui se passe. Lion, on compte sur vous pour faire face à des difficultés et vous répondrez avec brio. Vierge, la lune est avec vous, elle vous apporte de la lumière dans votre vie sentimentale. Balance, vous avez davantage envie de prendre du temps en famille, de profiter de votre habitation. Scorpion, avez-vous prévu de vous envoler pour une destination? Quoi qu'il en soit, la journée promet d'être belle. Sagittaire, vous comptez vos sous, vous revoyez vos priorités en matière de dépenses. Capricorne, vous aimez fort ce jour, il sera inoubliable pour certains et réconfortant pour d'autres. Verseau, dans deux jours, vous serez au premier plan. En attendant, prenez des forces de l'intérieur. Poisson, bien c'est un joli mercredi, plein d'espoir au sujet d'un projet, de vos amitiés, d'un public aussi ou d'une clientèle. Et pour nous tous, si ça ne va vraiment pas, on chante, on danse, on s'étreint.
0: Merci beaucoup Catherine Viguier, belle journée.
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0: Un très grand bonjour à toutes et tous, ravi de vous retrouver. La Sarthe se réveille sous la pluie, mais elle se réveille avec Ici Matin. Un grand bonjour aux auditeurs d'Ici Bien, aux téléspectateurs de France 3, Pays de la Loire. Et un grand bonjour à vous, Marie Mutrici.
3: Bonjour Bruno, bonjour tout le monde.
0: Heureusement que vous êtes là, vous êtes notre rayon de soleil. Je regarde quelques instants les messages sur la page Facebook de Ici Bien. La vive Parence est sortie de son lit, c'est ce que nous dit Phil ce matin. Vos infos météo sont naturellement les bienvenues, y compris au 02 43 29 10 10. Vous aimez le sport, c'est bien. Parce que Marie Mutrici, c'est pas tous les jours qu'on peut assister à l'entraînement des basketteurs du MSB.
3: C'était le programme de plus de 700 collégiens de tout le département hier. Entre préparation physique, stratégie et travail de précision, les adolescents ont pu découvrir l'engagement des sportifs professionnels. On voit ça après les infos avec Aude Razo.
4: L'avertissement du patron de Total Energy. Il menace d'arrêter le plafonnement de ses prix à la pompe si le gouvernement décide de taxer les super profits pétroliers. Total Energy ne va pas s'excuser de performer, dit Patrick Pouyanné, le groupe sous pression depuis l'annonce de profits exceptionnels. Amazon annonce 15 milliards d'euros d'investissement en France sur 3 ans et la création de 7000 emplois en CDI. Jamais le géant du e-commerce n'avait autant investi dans l'Hexagone. Il avait déjà annoncé 4 nouveaux centres de distribution en Eure-et-Loire, dans l'Oise, dans le Rhône et dans le Haut-Rhin. Une enquête pour homicide involontaire est ouverte après la mort de deux jeunes militaires à Angers. Les deux hommes participaient à un exercice de plongée, découvert inconscient à 6 mètres de profondeur. Leur matériel de plongée a été saisi, il sera analysé par des experts. Plus d'un tiers des foyers éligibles au RSA ne le perçoivent pas. C'est une étude de la DRES, la Direction de la Recherche et des Statistiques. Le versement du RSA n'est pas automatique et en 2021, plus de 33% des foyers éligibles ne l'avaient pas perçu. Qui pour rejoindre Arsenal en finale de la Ligue des Champions? Bayern Munich, PSG, c'est le choc du soir. La planète football en ébullition, deuxième demi-finale retour. Hier soir, Arsenal a sorti l'Atlético Madrid 1-0 sur le match retour. Le nouvel album des Rolling Stones sortira le 10 juillet. 25e album studio pour les inusables Mick Jagger, Keith Richards et Ronnie Wood.
3: Et ici, Aude, plus de 700 collégiens sartois ont donc assisté à l'entraînement des basketteurs du MSB hier. Des élèves visiblement impressionnés par le niveau de jeu des joueurs et les contraintes du sport de haut niveau, Yann Lastenet.
5: Tonnerre d'applaudissements lorsque les joueurs du MSB entrent sur le parquet. Dans les tribunes, 700 collégiens venus de toute la Sarthe assistent à l'entraînement.
6: Moi, j'aime beaucoup. Ça nous permet de voir un peu, découvrir le basket et c'est vraiment sympa d'être aussi privilégié de voir le MSB jouer.
7: Lors d'un match, on n'a pas vraiment la possibilité déjà d'aller voir les joueurs. Là, on aura la possibilité d'aller voir les joueurs. Donc ça les rend bien plus accessibles.
5: Chaque panier marqué est applaudi, chaque passe est décortiquée par Asma et Noémie qui pratiquent le basket au collège ou en club.
8: Et ça fait bizarre de voir des gens faire des entraînements comme moi je pouvais faire quand je faisais du basket. Mais c'est mieux fait que moi, en tout cas, ça c'est sûr. Ils sont plus grands et leurs passes sont mieux faites et ils marquent quasiment à chaque tir. Je marquais souvent, mais pas autant.
9: Et ils sont super coordonnés, alors que bon, nous, quand on fait cours de basket, c'est pas trop le même rendu, quoi.
5: Cette sortie à Antares fait partie intégrante du programme de la section basket du collège Jean Cocteau de Coulaines. Adrien Matra, prof de PS, est responsable de la section.
10: Donc c'est vrai que c'est l'occasion de mettre à profit ce qu'ils voient eux aussi à l'entraînement, de voir l'intensité que les pros peuvent mettre et puis ce qui peut se dégager d'une séance de travail. Donc c'est vrai que c'est vraiment la cerise sur le gâteau de leur année de travail.
5: Faire découvrir l'exigence du basket de haut niveau, c'est aussi l'une des missions du MSB, qui est également un club formateur, explique le président Christophe Lebouille.
11: C'est bien de leur montrer que c'est un travail de tous les jours, qu'il y a un échauffement à faire, qu'il y a d'abord une première partie avec un préparateur physique, qu'on ne va pas directement faire des shoots et voilà. Donc c'est un gros travail aussi pour leur dire ouais, c'est vraiment, j'ai envie de faire ça plus tard, j'ai vraiment, il faut que je travaille plus, il faut que je sois sérieux. Voilà, ça fait partie de notre rôle.
5: Certains élèves n'avaient jamais mis les pieds à Antares comme Ariel.
7: C'est grand, on a l'impression d'être dans c'est un stade en fait.
5: Et pour immortaliser ce moment, une photo des élèves avec les joueurs était organisée à la fin de l'entraînement avant la traditionnelle séance de dédicace.
3: Des collégiens invités par le conseil départemental à l'entraînement du MSB. C'est un reportage de Yann Lastenet à retrouver en photo sur ici.fr.
0: Marie Mutrici, que va-t-il se passer exactement demain à Paris?
3: On vous fait découvrir le fonctionnement de la cour de révision dans le journal de 7h. C'est cette juridiction qui va examiner la requête du Sartois Dany Le Prince, condamné à la perpétuité pour le quadruple meurtre de Thorigné-sur-Dué. Il a toujours clamé son innocence et demande un nouveau procès. Vous écoutez Ici Mène, il est 6h34. Bruno,
0: oui, Marie.
3: Vous l'avez vu dans les messages, hein, la Sarthe reste bien humide.
0: Et la vive parence déborde, nous dit Phil sur la page Facebook Ici Mène, à Saint-Corneille, 12 degrés, 10 degrés à Beaumont-sur-Sarthe, nous dit Mathieu. Le Mans-Cartier, Rennery, nous dit Fabien. 8 degrés au Mans-Chasse-Auriel, nous dit Gisèlène. Quelques repères de température. 11h, nous aurons 12 degrés selon Météo France à Coulaines, comme à Ciel-Guillaume, et 11 degrés au Grand Lucé. Cet après-midi, température en Sarthe jusqu'à 17 degrés. Côté vent, c'est plutôt calme. Alors, côté pluie, c'est la question que tout le monde se pose. Il va pleuvoir encore ce matin, mais les pluies vont s'estomper. Et vous savez quoi, pour cet après-midi, il est probable qu'il ne pleuve pas, ou alors bien peu, comparé aux précédentes heures. Et tant mieux, jusqu'à 17 degrés cet après-midi en Sarthe. Ici Mène nous accompagne dans tout vos trajets et vous prévient quand il y a soucis, notamment pour le TGV de Bruxelles qui partira à 7h29 mais n'ira pas jusqu'à Bruxelles. Pardon, mais les services de la SNCF communiquent un terminus exceptionnel, gare de Lille Europe. Tous les autres trains sont confirmés et à l'heure. Au niveau de la circulation routière, pour l'instant, rien n'a signalé, mais soyez effectivement extrêmement prudents parce que tout simplement il a beaucoup plu. Il pleut également du côté de Précigny. On va se rendre dans un petit instant pour parler d'un club de judo qui fête son anniversaire.
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0: Julien Clerc écoutait Ici Mène, il a été inspiré, il s'est dit mais quand je joue, je gagne plein de cadeaux, donc je vais en faire une chanson. La voici, Julien Clerc.

0: Spécimen vous donne des ailes, surtout avec Voyage, Voyage, le jeu, la deuxième vague, c'est parti. 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
0: Allez, on parle de sport tout de suite, comme chaque matin, avec un coup de projecteur sur une association, le club de judo de Précigné, qui fête ses 40 ans. C'est vrai que c'est une très belle histoire, Maxime Bonnemé, pour une petite commune.
2: Presque 2900 habitants et 125 licenciés qui font donc du judo. L'histoire dure depuis 40 ans et aujourd'hui, la présidente s'appelle Jennifer Gesselin.
3: C'est chouette, dans une telle commune, de se dire que 40 ans après, ce qui a été mis en place par des personnes qui croyaient à un projet, que ce projet perdure et que les personnes répondent présents et qu'on continue à avoir des judokas sur les tatamis à Précigné.
2: D'ailleurs, le professeur, et c'est aussi l'une des belles histoires de ce club, c'est un enfant de la commune. Il fait perdurer finalement la tradition.
3: C'est son papa qui a créé le club il y a 40 ans. Mathias a eu son parcours de judoka au sein du club. Il s'est formé dans le cadre d'un apprentissage au sein du club et puis il est devenu entraîneur.
2: Aujourd'hui, le coach qui reçoit tout type de personnes, des plus jeunes, parce qu'on peut commencer le judo à partir de 4 ans, aux personnes également qui veulent se lancer dans la compétition et devenir les nouveaux Teddy Riner.
3: Chacun il trouve sa voie, aussi bien en tant que combattant mais aussi dans l'arbitrage. Il arbitre au niveau national.
2: C'est vraiment l'occasion de découvrir l'ensemble des composantes de ce sport qui cartonne au niveau national et international. Les Français qui brillent, et ça vous le savez, dans le judo. Bon, 40 ans, ça se fête.
3: On est en train de réfléchir sur peut-être une journée festive à travers du judo en famille, des petites activités, mais auprès de nos licenciés, les anciens, les présents. Voilà, c'est un petit peu une journée de fête. Au sein du club.
2: Précigné, c'est un club donc à part qui prouve que le judo plaît. 40 ans cette année, c'est beau, c'est un bel anniversaire. Et si vous êtes dans le secteur et que vous avez envie de tester le judo, sachez que c'est tout à fait possible de le faire. Alors, profitez-en.
0: Et bon anniversaire encore une fois, ce club à Précigné. Merci Maxime. Ce soir, vous serez au rendez-vous 18h pour 100% sport avec pour invité sport automobile Mathis Poulet. Un plein phare quelque part sur la saison 2026 du pilote sartois. À suivre la santé de nos animaux de compagnie avec le docteur Pierre Fabin qui est vétérinaire. Et ce matin, comment aménager soi-même un enclos sympa à l'extérieur pour le pimpin de la maison? Oui, pour le lapin.
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0: Vous n'êtes pas en Sarthe, vous êtes à Cancale. À combien de kilomètres vous dites du Mans à peu près?
4: 300 à peu près, ouais. Mes garçons sont basketteurs en régional avec le club des Mouettes à Saint-Marc-Boutillier.
0: Oh là là là là!
4: Petite dédicace.
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0: Alors mais ça c'est génial, Céline est à Cancale, parle du Mans, écoute ici mène et fait de la pub pour le club des Mouettes, alors que les Mouettes elles sont à Cancale en théorie, plutôt elles sont plutôt sur les côtes bretonnes. Mais il y a des moments de bonheur dans les matinées et vous nous l'offrez, Céline, sincèrement.
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0: Bon, quand il fait beau, c'est vrai, on rêve tous de voir notre lapin gambader dans l'herbe du jardin, fabriqué en enclos extérieur soi-même. C'est vrai que c'est une excellente idée pour le lapin en question, son physique, son mental. Mais attention, la nature est pleine de dangers pour ce petit herbivore. Pierre Fabin, vous êtes notre vétérinaire maison et vous voulez ce matin nous livrer les secrets de l'enclos parfait, évidemment pour éviter le drame.
5: Alors, c'est une excellente initiative de le mettre au vert, car l'accès à l'herbe fraîche au soleil est merveilleux pour sa santé. Mais il ne faut jamais oublier une chose, le lapin est une proie tout en bas de la chaîne alimentaire. L'erreur qu'on peut faire en bricolant un enclos, c'est d'acheter du grillage à poule, le fameux grillage hexagonal très fin, parce qu'il est bon marché et facile à plier. C'est une catastrophe. Mais en fait, un chien peut le déchirer avec ses dents en quelques minutes et votre lapin peut le ronger et s'y blesser la bouche. L'enclos doit être pensé comme une vraie forteresse.
0: Donc pas de grillage à poule, c'est bien noté. Donc vers quel matériel faut-il se tourner et aussi comment empêcher notre lapin de creuser le fameux tunnel pour éviter de s'évader façon prison break?
5: Alors, il faut impérativement investir dans du du grillage soudé galvanisé avec des mailles carrées, idéalement de 13 x 13 mm. Ensuite, la sécurité doit être pensée en trois dimensions. Sur les côtés, le haut, mais surtout en bas. Un lapin, par nature, creuse des terriers. Si vous posez simplement votre structure sur la pelouse, il sera chez le voisin en moins d'une heure. Vous avez deux solutions. Soit creuser une tranchée de 40 cm tout autour pour enterrer le grillage verticalement, soit, plus simple, tapisser le fond de l'enclos avec du grillage posé à plat et le recouvrir de terre et de pelouse. Et enfin, la règle absolue, l'enclos doit avoir un toit rigide ou grillagé pour éviter les attaques de rapaces, de chats ou de fouines qui escaladent.
0: Waouh, sacré dispositif de sécurité quand même. Alors comment est-ce qu'on l'aménage cet espace pour qu'il soit heureux notre lapin ?
5: Alors, il faut viser grand, compter un minimum de 3 à 4 mètres carrés pour qu'il puisse vraiment courir et faire ses fameux bonds de joie. Concernant la météo, retenez ceci, l'ennemi mortel du lapin, ce n'est pas le froid, c'est la chaleur. Au-delà de 28 degrés, il risque un coup de chaleur car il ne transpire pas. Votre enclos doit impérativement comporter une large zone d'ombre permanente. Offrez-lui aussi des cabanes en bois pour se cacher s'il panique, en entendant un bruit suspect par exemple. Et bien sûr, avant de lâcher le fauve, inspectez le sol, assurez-vous qu'aucune plante toxique, comme du lierre ou du muguet, n'a poussé au milieu de son nouveau buffet à volonté.
0: Et quoi de neuf, docteur ? Merci Pierre Fabin. Demain, même heure, vous nous parlerez de maltraitance passive, c'est-à-dire quand on fait du mal finalement à notre animal de compagnie sans s'en rendre compte. D'ici à 7h, il y aura Fabien Bric avec évidemment les 3 plus d'ici matin, comme chaque matin. Et puis, ça va peut-être longtemps, vous n'êtes pas allé voir un film au ciné. Peut-être qu'à tout instant, comme ça, histoire 2, nous aurons des places à vous offrir de temps en temps au 02 43 29 10 10. Mélodie, tempo et le tout en harmonie, c'est avec Bernard Lavillier et bien sûr Jimmy Cliff.

0: Ici matin avec Bernard Lavillier et Jimmy Cliff, Tempo, Harmony, les 6h49, c'est l'heure des 3 plus avec Fabien Aubric. Il est venu avec quelque chose qui, je pense, pourrait faire
1: ça
0: un carton. PLUS comme pratique locale utile et sympa. Bonjour Fabien Aubric.
2: Bonjour Bruno, bonjour tout le monde.
0: Pour commencer, direction Arnage, où on aide les jeunes qui recherchent un job d'été.
2: Exactement, c'est le service jeunesse qui aide les jeunes arnageois à construire un CV, à découvrir les opportunités d'embauche saisonnière. Il existe aussi une formation au babysitting. Pour ce point info job d'été, rendez-vous à la maison des habitants, je le redis, c'est à Arnage. Et ce rendez-vous de job d'été, c'est cet après-midi entre 16h et 18h.
0: Alors Fabien, donc un cadeau ce matin dans les 3 plus de Simène alors.
2: Oui, une minute, on va vous offrir le kit micro-pousse que Bruno il est en train de vous présenter. Imaginez voilà. Par Idir et Mathilde, ils sont installés près du Mont à Changer. C'est l'occasion de valoriser ce cadeau, cette invention sartoise. Ce kit à déposer dans votre cuisine comprend une coupelle dans laquelle vous faites pousser des graines. Et on écoute à ce sujet Idir Béchard.
3: Alors quand on achète des graines et qu'on les fait pousser au potager, on espère un légume mature, un gros légume, ce qu'on va acheter en gros dans le commerce. Les graines germées, on va les manger avant. On va les manger quand elles sont à un stade de jeune pousse, donc quand elles font quelques centimètres. Il se trouve qu'à ce stade-là, elles sont plus riches en nutriments, en vitamines. Voilà, en fait, l'idée, c'est de les consommer toutes jeunes, avec une bonne texture croquante. Elles ont bon goût.
2: Voilà, ces pousses végétales, ce sont en d'autres termes des compléments alimentaires naturels. Alors vous avez plusieurs pots de graines dans le kit. Il y a brocoli, il y a moutarde, il y a luzerne, il y a roquette, il y a radis.
0: Mais alors qu'on doit arroser, j'imagine, en tout cas pour que ça pousse, non ?
2: Eh bien non, c'est là où c'est malin, Bruno, puisque c'est l'agar-agar qui remplace l'arrosage.
3: Donc l'agar-agar, c'est une algue déshydratée. Quand on la mélange à de l'eau, ça va faire une sorte de gélatine, un gel, c'est bien connu en pâtisserie ou en cuisine. Et en fait, ce gel, il va alimenter en eau nos graines. Donc on va plus avoir besoin d'arroser, et c'est ça, on va dire, la nouveauté. Ici, on va semer sur ce gel, et ça va pousser tout seul, on n'a plus besoin de s'en occuper.
0: Donc Fabien, on est bien d'accord, Idir et Mathilde ont la gentillesse de vous offrir leur invention, carrément.
2: Oui, c'est le kit micro-pousse qu'on va vous offrir dans un instant. Un petit mot quand même avant des recettes, ce sont des petites herbes qu'on peut déposer sur les plats.
3: Un plat de pâtes, imaginez, vous mangez un petit plat de pâtes, une purée, un peu toute triste, toute jaune, et bien là, vous allez pouvoir ajouter de la couleur, de la vie, des nutriments, du goût, simplement avec un geste qui vous aura coûté rien du tout, si ce n'est un tout petit peu de patience.
0: Allez, c'est maintenant.
2: Ouais, c'est maintenant. 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
0: Le troisième plus. Micro-pouce, absolument. Troisième plus, Fabien, ça s'adresse aux seniors.
2: Oui, on s'en approche dangereusement, Bruno.
0: Oui.
2: Des 60 ans et plus.
1: Petit message personnel au passage. Ouais,
0: attends, j'ai anticipé les micros, tournez bien là.
2: Et si vous découvriez le golf, c'est une proposition pour les plus de 60 ans au golf de Sablé-Solesmes qui lance des initiations gratuites. C'est jusqu'au 9 juin. Vous contactez l'AS Golf pour en savoir davantage.
0: Merci beaucoup Fabien Aubric. 02 43 29 10 10 pour ceux et celles qui regardent en ce moment France 3. Je vous montre encore une fois le coffret qui fait un carton. Et si vous avez envie de l'avoir, vous appelez tout de suite. Composez ce numéro, mais alors faites-le maintenant. Le mercredi, on peut parler de week-end, Fabien. Marie, vous pensez ?
2: Ouais. On peut parler de week-end quand on veut.
1: Ouais, voilà, allez, c'est
0: écoutez,
1: ça.
0: On va même le chanter le week-end avec Blinding Light. Et c'est maintenant, Blinding Light. Ouais, c'est vrai qu'on vieillit. Hein.

0: Et Simon avec The Weeknd et Blinding Light, 6h55. Bonjour Céline.
1: Bonjour.
0: Et bienvenue. Vous écoutez Simon, mais vous regardez également France 3 Pays de la Loire. C'est bien cela, Céline?
1: Oui, c'est ça. Mais en même temps, je suis en train de regarder.
0: Bonjour Céline. Oh, bonjour. Écoute, j'entends même l'écho derrière. En tout cas, le kit micro pousse. Il est pour vous. En ce moment, quelle est la température du côté de la Chasse Royale? Vous avez regardé la station météo?
1: Je vous avoue, on dirait 9 degrés.
0: 9 degrés.
1: J'ai pas le thermomètre en face de moi et je dirais 9 degrés.
0: Bon, alors si vous devez sortir, prenez le parapluie aussi. Merci Céline.
1: Oui.
0: Bravo et continuez de rester fidèle à Ici Matin.
1: Super, bah merci à vous et merci encore pour votre émission parce que je vous avoue, avant d'aller au travail, je regarde.
0: Eh bien, ne changez rien. J'espère qu'on vous donne plein d'ondes positives et un coup de boost. Dans 4 minutes, 7 heures.
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Mêlant leur parcours de musicienne chanteuse à leur expérience de femme, avec Women Omen, Nadia Simon et Clélia Vega mettent en lumière des textes inspirés par quelques-unes des thématiques féministes. Entre textes et chansons, poésie et réalité.

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10: Si l'âge adulte comporte de multiples contraintes, qu'en est-il pour le premier âge? C'est la question que Fred Ballard a posée à ses experts en couche culotte pour l'humour en tube.
11: Le bébé humain, c'est nul, ça peut rien faire. Hein. Un bébé humain, tu le laisses seul dans une pièce, ça tient moins longtemps que du basilic. Hein. C'est vraiment, c'est nul. C'est nul, de nul, de nul. Hein.
12: Bon, alors c'est un constat un peu cash qui manque peut-être un petit peu de nuance, mais c'est vrai que, comme son nom l'indique, le nourrisson est plus proche du tube digestif avec des cordes vocales que du mammifère en devenir.
11: Bébé éléphant, ça oui, tu vois, bébé éléphant, c'est directement prêt pour suivre le troupeau. Bon, à notre décharge, un bébé éléphant, ça reste 600 jours dans le ventre de sa mère. 600 jours, putain, tu fais un déni de grossesse, c'était vraiment inattentif. Hein, je te le dis franchement, tu sais quoi?
13: Je sentais bien que j'étais ballonné.
11: Mais de là, tu sais, 600 jours. Et après 600 jours, t'as un truc de la corpulence de Gérard Depardieu là, qui s'écrase sous le sol, ça fait 140 kilos.
12: Voilà, bon ben, bon appétit. Et merci Guillermo Guise hein, pour cette description tout en finesse d'une mise bas pachydermique. Finalement, on préfère nos petits tubes digestifs hurlants de 4 kilos. Hein, à part réveiller leurs parents la nuit, ils savent pas faire grand-chose. Mais ils sont promis à un bel avenir.
14: Tout le monde a déjà été un bébé. C'est normal, vous vous en rappelez pas. Là. On garde très peu de souvenirs de notre époque de bébé parce que ce ne sont pas nos années les plus glorieuses. Mais vous ne serez pas surpris d'apprendre que tout le monde ici dans la salle a passé les deux premières années de sa vie à se chier dessus et à être en danger de mort en mangeant un raisin.
12: Oui, alors, entre Guillermo Guise et Virginie Fortin, pas sûr hein, qu'on assiste à une explosion des naissances au Québec et en Belgique. En revanche, pour nous exploser de rire, ils en tiennent une couche.
10: Ah, genre de petits cris de rire que l'on adore. Fred Ballard, demain même heure, vous serez là pour nous parler de train et de la SNCF. À nous de vous faire préférer le train. C'est marrant, ça me rappelle un slogan d'il y a quelques années. Petit clin d'œil, 24 heures du Mans. 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
10: Merci de choisir Ici Matin pour bien démarrer la journée. Il est 7h. Le journal Marie Mutricy, c'est une audience d'une importance capitale pour Dany
15: Le
10: Prince.
15: Demain, le Sartois accusé d'avoir tué son frère, sa belle-sœur et ses deux nièces à Torigné-sur-Dué en 94, va plaider l'annulation de sa condamnation à la perpétuité. Il clame son innocence depuis plus de 30 ans. La cour de révision va étudier le dossier demain matin. Mais comment ça va se passer exactement, Léa Dubost?
16: L'audience va commencer par l'exposé des faits et le rappel des différentes procédure énoncée par une magistrate de la cour de révision, désignée comme rapporteur qui a travaillé sur le dossier. Place ensuite aux plaidoiries des avocats, d'abord ceux de Dany Le Prince, suivi des avocats d'Alain Le Prince, le frère de Dany, et de Solène Le Prince, sa nièce, seule survivante du drame. Les deux se sont portés partie civile. Puis l'avocat général fera ses réquisitions. Ses conclusions ont d'ailleurs déjà été rendues publiques. Il va demander à la cour de révision d'annuler la condamnation de Dany Le Prince et d'organiser un nouveau procès. L'audience se terminera après une dernière prise de parole de la défense. Mais les 13 magistrats ne rendront pas leur décision aussitôt. Elle est attendue moins d'un mois après l'audience. Ils peuvent décider de demander un supplément d'information, de rejeter la demande ou au contraire d'annuler la condamnation de Dany Le Prince et donc renvoyer l'affaire devant une nouvelle cour d'assises afin qu'elle soit rejugée.
15: Début de l'audience demain matin à 9h et décision, vous l'avez entendu, moins d'un mois après. 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Il n'y a pas eu de dégâts notoires hier en Sarthe, malgré les tombereaux de pluie tombés. Seules 4 interventions sans gravité pour les pompiers et une voie communale entre Tresson et Bouloir barrée en raison d'eau sur la voie. Mais les bassins de Luynes, de la Sarthe-Amont et du Loir-Aval sont encore en vigilance jaune aujourd'hui, le temps que leur niveau baisse. La pluie, qui tombe d'ailleurs encore aujourd'hui, ne doit pas nous faire croire que le risque incendie s'éloigne. Au contraire, va nous expliquer le responsable de la lutte pour l'Office national des forêts dans notre département, Brice Gaumont, est l'invité d'ICI Maine à 8h moins le quart.
10: Depuis son arrivée à la mairie de La Flèche, le maire Rassemblement National multiplie les actions symboliques.
15: Comme le fait d'enlever lui-même le drapeau européen du fronton de sa mairie pour dénoncer l'accord signé par l'Union européenne avec les pays sud-américains du Mercosur, explique Romain Lemoigne.
0: C'est un acte certes symbolique mais important, parce qu'en fait vous savez que le Mercosur, donc l'accord commercial de l'Union européenne avec le Mercosur qui est en train d'application début mai, cet accord-là il menace des filières entières en France et en Europe, notamment agricoles évidemment. Et donc pour manifester mon soutien aux éleveurs et aux agriculteurs, donc j'ai donc choisi symboliquement de retirer les drapeaux européens du fronton de l'hôtel de ville. Ils seront remis le 9 mai parce que c'est une obligation légale. Et donc nous évidemment on respecte la loi, parce qu'il faut quand même bien savoir une chose, c'est que le drapeau européen au niveau du fronton, ce n'est absolument pas obligatoire. Chaque mairie fait entre guillemets ce qu'elle souhaite, et encore heureux. En revanche, ça l'est le 9 mai, donc on va leur mettre le 9 mai parce qu'on respecte la loi. Mais moi je préfère avoir le drapeau français sur la mairie.
15: Et contrairement à sa promesse de campagne, Romain Lemoigne a bien supprimé ou réduit les subventions versées à certaines associations culturelles ou solidaires dans le budget voté jeudi dernier. C'est l'info d'ici, explication à 7h30. Romain Lemoigne qui mènera les cérémonies du 8 mai ce vendredi en compagnie du chef de son parti, Jordan Bardella, à La Flèche, en compagnie de Marie-Caroline Le Pen, la déléguée du Rassemblement National en Sarthe. Les commémorations de la fin de la Seconde Guerre mondiale qui commencent dès ce matin, 11h30, au Mans. Le maire Stéphane Le Foll va dévoiler une plaque au 92 bis rue Gambetta en mémoire de Juliette et Victor Brault, deux résistants manceaux morts en déportation.
10: Gagné en Corse pour monter dans l'élite, Le Mans FC l'a déjà fait.
15: Une victoire contre Bastia ce samedi enverrait directement l'équipe en Ligue 1. Pour ce faire, les footballeurs sans et or feraient bien de s'inspirer de l'histoire même de leur club. Le 2 juin 2019, à Ajaccio, Le Mans FC jouait les barrages d'accession à la Ligue 2. Les Mansos s'inclinent à l'aller, à domicile, et s'imposent en Corse 2-0 grâce à un but de légende, Yann Lastenet.
3: Un retourné acrobatique au bout du temps additionnel qui a marqué à jamais l'histoire du club.
4: Le retourné acrobatique improbable au bout des arrêts de jeu signé d'un S qui veut dire Soro.
3: Mamadou Soro, l'attaquant ivoirien, héros des supporters mansos, n'a rien oublié de cette soirée mémorable.
17: C'est sûr que ça va jamais me lâcher. Je suis vraiment content et fier d'avoir participé à cette montée-là avec tous mes coéquipiers dans le temps. Et c'est resté à jamais dans la tête de chacun de nous, en fait.
3: Aujourd'hui, Mamadou Soro joue en Irak, mais suit toujours les résultats du Mans FC.
17: C'est ma maison, c'est ma ville, et le Mans m'a tellement apporté. Du coup, je suis vraiment attaché à cette ville-là, je suis vraiment attaché à ce club-là. Je ne peux pas ne pas supporter le Mans.
3: Alors, samedi soir, il sera devant sa télé pour encourager son club de cœur.
17: Et espérer crier de joie à la fin du match, parce que voilà, je crois franchement à cette montée-là, parce que cette saison a été incroyable. Tout le mal que je le souhaite, c'est d'aller arracher une très belle victoire là-bas et puis rentrer à la maison et fêter avec tous les supporters, tous les morceaux, voilà.
3: Et vivre une soirée magique, le retour du Mans FC dans l'élite.
15: Yann Lastenet, Bastia, le Mans FC, c'est à suivre en direct et en intégralité ce samedi sur ICI Maine à partir de 19h45. Les campings et différentes aires d'accueil du Grand Prix de France Moto ouvrent cet après-midi autour du circuit. Avant le top départ de l'édition 2026, vendredi, le pilote français Fabio Quartararo s'est d'ailleurs confié à ICI Maine Simène sur les enjeux. Il est en train de se remettre d'une angine, c'est à lire sur ici.fr. Le circuit des 24 heures, monument préféré des Français en 2024, eh bien, la Sarthe pourrait à nouveau être distinguée par l'émission de Stéphane Bern sur France 3. Cette année, c'est l'abbaye royale de Lépau qui est en lice pour représenter notre région face au sous-marin L'Espadon à Saint-Nazaire. Vous avez jusqu'au 22 mai pour les départager. Le lien pour voter est sur le site internet d'Icimen, ici.fr. 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Bruno, vous regardez les messages météo des auditeurs d'Icimen. Bon, il pleut encore aujourd'hui. Oui.
10: Confirmation, vous le dites, il ne fait pas beau et on confirme bien, il ne va pas faire beau dans la mesure où le ciel sera couvert toute la journée. Il pleut en ce moment, mais selon Météo France, les pluies vont s'estomper progressivement et peut-être même aurons-nous un après-midi au sec, en tout cas sans précipitation. Les températures du moment, 10 degrés quasiment partout, Le Mans Université avec Françoise, Le Mans Quartier Miroir, on a bien des températures de 10, une température de 10 degrés qui a été relevé, 10 degrés également à la Quinte, 11 degrés à la Chapelle d'Aligny, nous dit à Christiane, et 11 degrés également à Meignier. Cet après-midi en Sarthe, les températures pourraient globalement atteindre les 17 degrés, avec notamment dans le sud Sarthe quelques apparitions du soleil, pas plus de 16 degrés dans le nord Sarthe et notamment du côté de Mamers. Alors nous pourrions avoir une accalmie côté pluie pour demain et après-demain, avec même un ciel assez dégagé, mais là pour les fans de Grand Prix de France Moto, entre autres manifestations, attention, le prochain week-end, il devrait pleuvoir. Du côté du trafic ferroviaire, vous dire que le TGV pour Bruxelles de 7h29 s'arrêtera à la gare de Lille Europe et un retard de 20 minutes pour le TGV direction Paris-Montparnasse à 7h48. Sur la route, vous êtes extrêmement prudent, bien sûr, avec toute cette humidité, la pluie, mais bonne nouvelle, en tout cas 7h08, je ne vois pas de gros bouchons, pas d'incident à signaler. S'il se passe quelque chose, vous n'hésitez pas, 02 43 29 10 10.
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10: Et plein d'ondes positives pour entamer cette journée avec Daniel Balavoine tout de suite. Aimer est plus fort que d'être aimé. Un beau message.

0: Simen avec Daniel Balavoine, aimé plus fort que d'être aimé. Dans les prochains instants, il y aura Mon œil avec David de Sioux qui va revenir sur une personne, sincèrement, qui a marqué aussi notre télévision des années 80-90, Chantal Nobel. 7h12.
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0: Vous êtes prêts à gagner tout de suite deux places pour la journée des officiels 24 heures du Mans du mercredi 10 juin. En le rappelant, il y aura un roulage en continu dès 8h45, donc le mercredi matin, jusqu'à minuit avec le Ferrari Challenge, la Porsche Carrera Cup, Road to Le Mans, mais aussi les essais des 24 heures du Mans. Marie, on va retourner 100 ans en arrière. Tiens, écoutez bien cette petite chanson, la musique de la ronde officielle des 24 heures du Mans, parce qu'effectivement, avant, il y en avait une, et c'était franchement génial. J'adore cette musique-là. Écoutez bien, ça va vieillir. À la ronde des 24 heures du Mans. J'arrête de chanter, vous avez raison, il ne fait pas beau. Nous sommes en 1926, c'est la marque Lorraine Dietrich qui va gagner pour la deuxième fois les 24 heures du Mans. Voici la question. La voiture qui gagne a été bien aidée par un accessoire testé au Mans avant application à la voiture de série. De quoi s'agit-il? Est-ce l'essuie-glace, le balayeur ou est-ce le phare anti-brouillard, le cyclope à l'époque? Qu'est-ce qui gagne au Mans 1926, l'essuie-glace ou le phare anti-brouillard? À vous de nous le dire.
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1: Le zoo de la Flèche en 2026 fête ses 80 ans. Ça fait longtemps que vous n'y êtes allé. 02 40 39 10 10, vous allez tout de suite pouvoir rappeler et reconnaître une chanson. Pour cela, qui chante? Si vous reconnaissez l'artiste en question, vous appelez, les deux places sont pour vous. Marie Mutricy, c'est vous qui choisissez la vitesse. Est-ce qu'on va très vite ou est-ce qu'on va lentement?
2: Je voudrais un allongé, s'il vous plaît.
1: Donc ça, c'est plutôt lent. Écoutez bien, qui chante? Petite précision, il faut un nom d'artiste qui a chanté cela il y a moins de 3 ans. Qui chante? 02 43 29 10 10. C'est vrai que la question est forcément en lien avec l'éphéméride, peut-être un anniversaire aujourd'hui. Donc qui chante? Et les deux places de la Flèche sont pour vous. La la la la la.
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1: Nous y voici, Marie Mutricy, avec C'est pas vrai, c'est le rendez-vous anti-arnaque.
2: Je vais y arriver. Ouais. Avec des escrocs qui essayent de prendre rendez-vous compte, le contrôle de WhatsApp. Expliquez-nous, oh, Audrazo.
7: Oui, faites attention. Sophie, une auditrice, m'a envoyé la capture d'écran du message qu'elle a reçu l'autre jour. On est sur WhatsApp, effectivement, et le numéro qui s'affiche, elle le connaît, c'est celui d'une amie, donc elle ne se méfie pas, elle ne se doute pas que le compte de son amie a en fait été piraté. Que dit le message? On voit la photo d'une petite danseuse en tutu. Salut, pourrais-tu voter pour Francesca? C'est la fille de mes amis. Le premier prix est un cours de danse gratuit et c'est très important pour elle. Sophie me dit, j'ai voulu aider, j'ai cliqué sur le lien.
1: Ouais, c'est là que le piège s'enclenche. Alors que se passe-t-il, Aude, quand on clique?
7: On arrive sur un site qui nous parle d'un concours, effectivement, organisé par une école de danse classique et la petite Francesca est en finale. Les votes s'affichent, ils sont très serrés. Il manque juste quelques voix à Francesca pour l'emporter. Allez, clique, je vote pour Francesca. Là, le site me demande mon numéro de téléphone et il m'envoie un code de sécurité pour, dit-il, éviter la falsification des votes. Je rentre le code sur le site et qu'est-ce qui s'affiche? Une demande de connexion à mon téléphone. Stop, stop, stop, on arrête tout. Cette arnaque, elle a un petit nom, c'est l'appareillage fantôme. En fait, je suis en train de donner à l'escroc tout ce dont il a besoin pour se connecter à mon compte WhatsApp. Il aura accès à tout, mes conversations, mes photos, catastrophe, il saura quasiment tout sur moi et surtout, il peut se faire passer pour moi. Pour vérifier si vous n'êtes pas déjà tombé dans le piège, allez dans votre menu WhatsApp, vous cliquez sur appareil connecté, vous aurez toute la liste des machines connectées. S'il y en a une de suspecte, vous la déconnectez.
1: Ah oui, très clairement. Merci beaucoup Audrazo pour ces très bons conseils comme chaque matin. 02 40 29 10 10, ligne normale ou WhatsApp, vous pouvez nous appeler, il n'y a jamais de piège. Ici matin, la suite en musique avec Queen, I Want It All. 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

0: Yeah, ici même pour faire les vocalises avec Queen, la voix de Freddie Mercury. Tout va bien. I want it all. Avez-vous fait vos vocalises pendant cette chanson? Florence, bonjour Florence.
1: Bonjour.
0: Et bienvenue. D'où nous appelez-vous, Florence?
1: J'appelle du Mans.
0: Très bien. Dans quel quartier du Mans?
1: Pontlieu.
0: Pontlieu, parfait. Florence, il fallait reconnaître une chanson. Marie avait choisi cette version. Alors nous, on l'appelle allongée, c'est-à-dire ralentie. En fait, l'interprète, cette chanson, je pense que vous l'avez reconnue, Céline Alamour, la précision, la subtilité était le nom de cette interprète. C'est une personne qui a chanté cela il y a moins de 3 ans. Et la bonne réponse était...
1: Céline Dion.
0: Oui, bien sûr. Avec la version chantée lors de la cérémonie d'ouverture des JO de Paris. Vous savez pourquoi le choix de cette chanson, Florence, ou pas du tout?
1: Non, je sais pas.
0: Ah, comme on le dit, le jeu de Kika fait ça, il y a toujours un lien avec l'éphéméride. Et aujourd'hui, Tony Estanguet, le président du comité d'organisation JO Paris 2024, les Jeux Paralympiques aussi, c'est son anniversaire. Et il fête ses 48 ans, tout simplement. Vous gagnez les places pour aller aux Jeux de la Flèche, Florence, bravo.
1: Ah, c'est super, je suis contente, j'attends les beaux jours pour y aller maintenant.
0: Oh, ils arrivent, ils arrivent. Là, qu'en est-il ce matin? Vous avez constaté s'il pleut encore, une température à nous communiquer?
1: Non, je suis moi, j'ai pas de température, le ciel est gris, c'est tout ce que je vois.
0: Voilà, et à mon avis, il pleut encore. Mais bon, allez, j'imagine que dans les rues du Mans, en ce moment, on est entre 10 et 11 degrés, jusqu'à 17 degrés cet après-midi. Oui, il y a quoi au programme de la journée, Florence?
1: Je vais aller marcher dans les bois des pots.
0: Ah, c'est bien.
1: C'est pas beau, c'est pas grave. Ouais. On n'est pas à pluie.
0: C'est ce que j'allais dire. Et les bonnes chaussures qui vont bien. Et bientôt, vous retournez faire un petit tour du côté du zoo de la Flèche. On vous embrasse, Florence. Belle journée à
1: merci
0: vous. Merci
1: beaucoup. De même, au revoir.
0: Et là, tout de suite, une rencontre franchement géniale. Mais comme toutes celles que l'on vous propose chaque matin dans Ici Matin avec les gens d'ici. Et tout de suite, un archéologue du livre. Vous aimez les livres? Alain Riffaut aussi, mais surtout les livres très anciens. Rencontre avec un archéologue du livre, adepte de Molière, Alain Riffaut, les gens d'ici.
2: Bonjour, je m'appelle Alain Riffaut, j'ai 72 ans, comme la Sarthe, je suis né au Mans, rue de la Pelouse, et j'habite le Mans depuis toujours. Ma particularité, c'est d'être chercheur et d'être archéologue du livre. Quel était mon parcours? J'ai été enseignant au Mans, dans un collège, avant d'enseigner à l'université. J'ai toujours voulu être enseignant. Un rêve, non, on peut pas dire un rêve. Plutôt une destinée normale pour un fils d'ouvrier dont les parents voulaient la réussite sociale. Comment je suis parvenu à l'université de manière normale, après avoir fait une thèse et commencé des recherches sur la littérature du XVIIe siècle? Alors comment je suis devenu chercheur du livre? C'est d'abord la formation à l'archéologie monumentale sur la cathédrale du Mans, et c'est dans le cadre d'une association que j'avais fondée, Création et Recherche, que j'ai pris l'initiative de faire cette maquette de la cathédrale qui montre son évolution du XIIe au XVe siècle. La cathédrale du Mans est passionnante parce qu'elle a gardé, justement, pour l'archéologue, toutes les traces de son histoire, ce qui est rarissime.
3: Devant vos charmes, je l'avoue, ma raison pourrait vaciller.
4: Qui êtes-vous?
3: Jean-Baptiste Poquelin, dit Molière.
2: En tant qu'archéologue du livre, par exemple, j'ai publié l'an dernier une nouvelle bibliographie des œuvres de Molière, du vivant de Molière, de façon à établir la liste des éditions originales, ce qui les distingue des contrefaçons qui se sont multipliées parce que, bien sûr, Molière était très demandé dans la librairie parisienne à cette époque-là. La trouvaille dont je suis le plus fier, je dirais les trouvailles, ce sont précisément 15 éditions de Molière qui étaient jusqu'alors inconnues. Si j'avais Molière en face de moi, qu'est-ce que je lui dirais? Monsieur Molière, je vous salue bien. Ça devait être un personnage tout à fait passionnant, intéressant, un fort caractère, et qui au début ne s'intéressait pas à ses livres, ce qui lui a coûté cher, et puis il s'est repris et a pris les choses en main, est devenu un entrepreneur de ses propres livres.
5: Ne trouves-tu pas, Toinette, qu'il est bien fait de sa personne?
6: Assurément.
2: C'était Alain Riffaut, j'étais heureux de vous parler de mon parcours, et pour terminer, je vous citerai Cicéron, orator est vir bonus dicendi peritus. L'orateur est un homme de bien.
0: Et sincèrement, cher Alain Riffaut, vous êtes un sacré orateur. Très, très belle rencontre. Dans un petit instant, Grande Marie sera avec nous de retour pour parler d'infos, mais là dans les médias, c'est Petite Marie qui va prendre la place avec, bien sûr, cette chanson de Francis Cabrel, 8h25.

0: Ici Ben avec Francis Cabrel et Petite Marie, en ce moment 10 degrés à la Milesse.
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0: Comment allez-vous bien ce matin? Bien, eh bien écoutez, tant mieux. J'ai envie de vous parler ce soir un petit instant, vous inciter quelque part à écouter Ici Mène et l'émission Décibel avec Émilie Mazoyer qui va recevoir ce soir le groupe Skip the Use qui vient de sortir un nouvel album. Le titre c'est Love and Anxiety. Et ce groupe-là, on aura le plaisir de l'accueillir en novembre prochain pour le festival Bebop qui sera effectivement au Mans. Et ce sera effectivement bien déjà de faire connaissance avec eux ce soir, 20h. Émilie Mazoyer, du côté de la météo, il pleut, mais n'hésitez pas à également nous appeler pour nous dire s'il y a quelques pièges au niveau de la circulation. 02 43 29 10 10. Marie Mutrici, c'est pas tous les jours qu'on peut assister à l'entraînement des basketteurs du MSB.
5: C'était le programme de plus de 700 collégiens de tout le département hier, entre prépa physique, stratégie, travail de précision. Les adolescents ont pu découvrir l'engagement que nécessite le sport professionnel. C'est l'info d'ici, reportage après le 90 secondes. Toute l'actu en France et dans le monde avec Aude Razo.
6: Le ministre des Transports, Philippe Tabarot, confirme de possibles nouvelles mesures pour répondre à la hausse des prix des carburants. Pas d'aide générale, mais des aides ciblées sont en réflexion. Une réunion est prévue demain avec le Premier ministre et des annonces la semaine prochaine. Pendant ce temps, coup de pression du patron de Total Energy. Il menace d'arrêter le plafonnement de ses prix à la pompe si le gouvernement décide de taxer les super profits pétroliers. Total Energy ne va pas s'excuser de performer, dit Patrick Pouyanné. Amazon annonce 15 milliards d'euros d'investissement en France sur 3 ans et la création de 7000 emplois en CDI. Jamais le géant du e-commerce n'avait autant investi dans l'Hexagone. Il avait déjà annoncé 4 nouveaux centres de distribution en Eure-et-Loire, dans l'Oise, dans le Rhône et dans le Haut-Rhin. Un dentiste accusé d'avoir mutilé plus de 40 patients. Son procès s'ouvre ce matin à Mende. Il encourt jusqu'à 10 ans de prison pour avoir extrait des dents qui étaient pourtant saines, d'avoir aussi posé des implants sans aucune nécessité médicale. Qui pour rejoindre Arsenal en finale de la Ligue des Champions? Bayern Munich, PSG, c'est le choc du soir. La planète football en ébullition. Deuxième demi-finale retour. Hier soir, Arsenal a sorti l'Atlético Madrid. C'était le dernier match de notre Français Antoine Griezmann en Ligue des Champions. Une date à cocher, le nouvel album des Rolling Stones sortira le 10 juillet. 25e album studio pour les inusables Mick Jagger, Keith Richards et Ronnie Wood.
5: Ici, plus de 700 collégiens sartois ont donc assisté à l'entraînement des basketteurs du MSB hier. Des élèves visiblement impressionnés par le niveau de jeu des joueurs et les contraintes du sport de haut niveau. Yann Lastenet.
7: Tonnerre d'applaudissements lorsque les joueurs du MSB entrent sur le parquet. Dans les tribunes, 700 collégiens venus de toute la Sarthe assistent à l'entraînement.
8: Moi, j'aime beaucoup. Ça nous permet de voir un peu, découvrir le basket. Et c'est vraiment sympa d'être aussi privilégié de voir le MSB jouer. Oui.
9: Lors d'un match, on n'a pas vraiment la possibilité déjà d'aller voir les joueurs. Là, on aura la possibilité d'aller voir les joueurs. Donc ça les rend bien plus accessibles.
7: Chaque panier marqué est applaudi. Chaque passe est décortiquée par Asma et Noémie qui pratiquent le basket au collège ou en club.
10: Et ça fait bizarre de voir des gens faire des entraînements comme moi je pouvais faire quand je faisais du basket. Mais c'est mieux fait que moi, en tout cas, ça c'est sûr. Ils sont plus grands et leurs passes sont mieux faites. Et ils marquent quasiment à chaque tir. Je marquais souvent, mais pas autant.
11: Et ils sont super coordonnés. Alors que nous, quand on fait cours de basket, c'est pas trop le même rendu, quoi.
7: Cette sortie à Antares fait partie intégrante du programme de la section basket du collège Jean Cocteau de Coulaines. Adrien Matra, prof de PS, est responsable de la section.
12: Donc c'est vrai que c'est l'occasion de mettre à profit ce qu'ils voient eux aussi à l'entraînement, de voir l'intensité que les pros peuvent mettre et puis ce qui peut se dégager d'une séance de travail. Donc c'est vrai que c'est vraiment la cerise sur le gâteau de leur année de travail.
7: Faire découvrir l'exigence du basket de haut niveau, c'est aussi l'une des missions du MSB, qui est également un club formateur, explique le président Christophe Le Bouille.
13: C'est bien de leur montrer que c'est un travail de tous les jours, qu'il y a un échauffement à faire, qu'il y a d'abord une première partie avec un préparateur physique, qu'on ne va pas directement faire des shoots, et voilà. Donc c'est un gros travail aussi pour leur dire ouais, c'est vraiment, j'ai envie de faire ça plus tard, j'ai vraiment, il faut que je travaille plus, il faut que je sois sérieux, voilà, ça fait partie de notre rôle.
7: Certains élèves n'avaient jamais mis les pieds à Antares comme Ariel.
9: C'est grand, on a l'impression d'être dans un stade en fait.
7: Et pour immortaliser ce moment, une photo des élèves avec les joueurs était organisée à la fin de l'entraînement avant la traditionnelle séance de dédicace.
5: Photo à voir sur ici.fr des collégiens invités par le conseil départemental à l'entraînement du MSB. C'est le reportage de Yann Lastenette.
0: Que va-t-il se passer exactement demain à Paris, Marie ?
5: On va aller découvrir le fonctionnement de la cour de révision dans le journal de 9h. C'est cette juridiction qui va examiner la requête du Sartois Dany Le Prince, condamné à la perpétuité pour le quadruple meurtre de Torigny-sur-Dué en 1994. Il a toujours clamé son innocence et demande un nouveau procès. Vous écoutez ici, Man, il est 8h34. Bruno, il va encore pleuvoir ce matin, en tout cas.
0: Oui, et vous savez quoi, Marie, c'est un phénomène météo auquel on assiste assez régulièrement. J'ai le sentiment, là, 8h34, qu'il fait un tout petit peu plus frais que quand, par exemple, à 6h, on vous a dit une première fois coucou. Les températures entre 9 et 10 degrés, alors que dans notre première heure d'émission, on avait des 10, 11, 12. Et là, effectivement, petit fléchissement, 10 degrés quasiment partout, hein, sur toute la Sarthe, dans les rues du Mans. Vous êtes affaits en ce moment à Souligné-Flacé ou encore dans le secteur de Ardennes-sur-Méris. Température de 10 degrés, tout juste, torsée en vallée. Même chose, la pluie nous accompagne ce matin. La pluie va cesser cet après-midi. Peut-être même dans le sud de Sarthe, quelques apparitions du soleil. Les stations météo en deuxième moitié de journée pourront afficher de 15 à 17 degrés. Dans les rues du Mans, surtout le Mans Métropole, 17 degrés, plutôt 16 degrés à Mamers, comme dans le secteur de Fresnay-sur-Sarthe, et 17 degrés également à Clermont-Créan, tout comme à Sablé-sur-Sarthe. Les deux prochains jours du soleil, attention pour le prochain week-end, aïe aïe. Les nuages et la pluie sont de retour. Les trains sont à l'heure du côté de la circulation. Attention, si vous êtes sur la 11 dans le sens Paris-Nantes, une voiture est arrêtée à hauteur de la commune de Bayeux sur la bande d'arrêt d'urgence. Pas de gêne à la circulation, mais toujours un effet de surprise et des fois ça déconcerte un tout petit peu. Le point route repère, c'est le 146. Bonne route avec Ici Matin.
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0: Un joyeux anniversaire à un club qui est à Précigné. Sa discipline, c'est le judo. 40 ans, on fait ça dans un petit instant. Et pour fêter ça, vous voulez un cadeau ? Allez, deux places cinéma pour aller voir le film de votre choix au cinéma. Le pâté, pas de questions sur simple appel, mais faites vite. 02 43 29 10 10. On est comme ça. Parfois, on est un petit peu maniaque aussi. Je ne sais pas si c'est le cas. Mais maniaque, voici à se souvenir avec Michael Sambelhoff.

0: Ici matin avec Michael Sambello et Maniac. Bonjour Sébastien de Coulen.
1: Bonjour Bruno.
0: Bienvenue, on vous propose de nous appeler voilà, pour gagner deux places cinéma pâté. Elles sont pour vous, Sébastien.
1: Merci beaucoup, c'est cool.
0: Génial.
1: Surtout que c'était dans mes prévisions
0: d'aller
1: au ciné.
0: Allez, un petit clin d'œil météo du côté de Coulen, il fait quel temps en ce moment ?
1: Eh bien écoutez, c'est très très gris, c'est déjà beaucoup mieux qu'hier. Mais très gris, bah, écoutez, mon chien est content, il a pu sortir sans la pluie.
0: Voilà. Eh bien c'est parfait. Merci Sébastien, belle journée à vous et à très bientôt.
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0: Du sport comme chaque matin, Maxime Bonhomé. Le club de judo de Précigné fête ses 40 ans. C'est une belle histoire pour une petite commune.
4: Presque 2900 habitants et 125 licenciés qui font donc du judo. L'histoire dure depuis 40 ans. Et aujourd'hui, la présidente s'appelle Jennifer Gesselin.
5: C'est chouette dans une telle commune de se dire que 40 ans après, ce qui a été mis en place par des personnes qui croyaient à un projet, bah, que ce projet perdure et que les personnes répondent présent et qu'on continue à avoir des judokas sur les tatamis à Précigné.
4: D'ailleurs, le professeur, et c'est aussi l'une des belles histoires de ce club, c'est un enfant de la commune. Il fait perdurer finalement la tradition.
5: C'est son papa qui a créé le club il y a 40 ans. Mathias a eu son parcours de judoka au sein du club. Il s'est formé dans le cadre d'un apprentissage au sein du club et puis bah, il est devenu entraîneur.
4: Aujourd'hui, le coach qui reçoit tout type de personnes, hein, des plus jeunes, parce qu'on peut commencer le judo à partir de 4 ans, aux personnes également qui veulent se lancer dans la compétition et devenir les nouveaux Teddy Riner.
5: Chacun il trouve sa voie, aussi bien en tant que combattant, mais aussi dans l'arbitrage. Il arbitre au niveau national.
4: C'est vraiment l'occasion de découvrir l'ensemble des composantes de ce sport qui cartonne au niveau national et international. Les Français qui brillent, et ça vous le savez, dans le judo. Bon, 40 ans, ça se fête.
5: On est en train de réfléchir sur peut-être une journée festive à travers du judo en famille, des petites activités, mais auprès de nos licenciés, les anciens, les présents. Voilà, c'est un petit peu voilà, une journée de fête. Au sein du club.
4: Précigné, c'est un club donc à part qui prouve que le judo plaît. 40 ans cette année, c'est beau, c'est un bel anniversaire. Et si vous êtes dans le secteur et que vous avez envie de tester le judo, sachez que c'est tout à fait possible de le faire. Alors, profitez-en.
0: Absolument. Et vous pouvez aussi tester un simulateur de pilotage moto en ce moment au Mans. Bonne nouvelle, Simon Péverelli est allé un petit peu en éclaireur.
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0: J'ai testé pour vous chaque matin des tests en tout genre, des nouveautés, des bons plans, des activités en Sarthe. Alors aujourd'hui, Simon va se plonger déjà dans l'ambiance du Grand Prix de France Moto.
8: Oui, grâce à un simulateur particulièrement réaliste que les pilotes professionnels utilisent, mais que nous, débutants comme passionnés, pouvons venir essayer gratuitement. Aujourd'hui, j'ai testé pour vous un simulateur de MotoGP. Direction le centre-ville du Mans, au centre commercial des Jacobins. Je rentre à la FNAC, au niveau de la zone des écrans télé. C'est là qu'est exposé le simulateur, sorte de moto de course sans roue, posé sur un plateau et avec écran. Un dispositif mis en place par DVS Evolution, Canal Plus et la FNAC. Sur place, un duo m'y accueille. David Veillon, gérant de l'entreprise DVS, qui a mis au point le simulateur, et Lucie Boutsel, 23 ans, pilote pro au championnat du monde féminin Superbike, elle aussi en charge du développement du simulateur. Je m'approche de cette machine que David Veillon me présente.
9: Voilà, là vous êtes devant l'un des simulateurs d'entraînement qu'utilisent les pilotes de MotoGP. Il a été fabriqué à la base pour eux, par eux, afin de développer toutes les techniques de pilotage liées au corps.
8: Ce qui leur permet par exemple de travailler la posture sur la moto sans prendre de risques, comme me l'explique Lucie Boutsel.
10: Avoir une bonne position sur la moto, c'est toujours compliqué à mettre en place parce qu'on a l'appréhension de la chute et la position est hyper importante sur la moto parce que c'est elle qui nous aide à tourner ou qui nous empêche de tourner. Donc là, on peut clairement tester des choses qu'on n'aurait pas forcément osé sur la piste sans prendre de risques.
8: Avec un simulateur très complet, un écran tactile qui permet par exemple de régler le moindre détail sur la machine, un petit bijou de technologie, seulement une cinquantaine dans le monde, créé il y a 14 ans, comptait 30 000 euros pour le modèle présenté. On va donc être prudent en montant dessus. Je grimpe.
11: Je monte la jambe.
8: Je me suis un petit peu fait mal, mais une fois en place, David me met sur l'écran une vidéo en caméra embarquée du circuit du Mans. L'objectif, reproduire les trajectoires, accélérer et freiner au bon moment. C'est parti, on démarre.
11: Et on accélère.
8: Ah, c'est ouf.
11: Pour respirer, c'est gratuit.
8: Ah, c'est incroyable, je suis concentré comme jamais.
11: On va descendre le menton vers la main. Comme ça, on va charger. On avance la tête vers le menton.
8: Ah oui, d'accord, comme ça.
11: Quand vous accélérez, vous décollez les fesses en accélérant.
8: Voilà. Mais les sensations sont hyper impressionnantes, du moins si on joue le jeu à fond. David, qui est également coach à l'expérience pour donner de précieux conseils, c'est là qu'on se rend compte de l'aspect physique de ce sport. J'en suis à moitié essoufflé au bout de 5 minutes, mais c'est très intéressant. Un casque de réalité virtuelle vous plonge d'ailleurs même dans une immersion totale. Moi, j'ai testé 100 et j'avais quand même l'impression d'y être. Ce simulateur, il est vraiment génial. D'ailleurs, un nouveau modèle devrait voir le jour au cours de l'année, mais d'ici là, foncez le tester, c'est gratuit. Le simulateur DVS Motorsport à la FNAC, c'est testé et approuvé par Issimène. Et si vous voulez d'ailleurs le tester, c'est jusqu'à aujourd'hui, à 18h à la FNAC, il y a encore possibilité de le faire.
0: Il faut se dépêcher.
8: Mais c'est vraiment impressionnant. C'est
0: génial.
8: Fou.
0: Waouh. Bon, merci beaucoup Simon Pedrelli. Franchement, vous avez l'air d'un pilote et c'est parfait. Grand Prix de France, on en parle dans les prochains instants avec Philibert Michi. Mais là tout de suite, vous pilotiez Jean-Suis Fortez. Dansons maintenant, Céline Dion.

0: Ici ma nouveauté dans son Le Retour de l'Union Sacrée, Céline Dion et Jean-Jacques Goldman. Événement en Sarthe, événement national et même planétaire. Le Grand Prix de France Moto, il est devant nous, c'est ce week-end. Parlons-en avec Philibert Michi, directeur général de PHA, promoteur de ce Grand Prix. Bonjour Philibert.
1: Bonjour Bruno.
0: Merci de nous accorder un tout petit peu de votre temps. Philibert, je vais reprendre un chiffre. Le dimanche du Grand Prix de 2025, il y avait 120 403 spectateurs présents, c'est le chiffre officiel sur le circuit Bugatti. On fait aussi bien cette année ?
1: Ben, on espère, oui, tout à fait. Pour le moment, c'est le monde qu'on attend.
0: Oui, avec évidemment l'année passée un résultat que tout le monde attendait, que l'on a eu. La victoire de Johann Zarco dans la catégorie Rennes MotoGP. Ma question, elle est quelque part. Est-ce que ça va changer, vous pensez, l'approche du grand public par rapport à ce Grand Prix ? Quand un Français gagne une année, on a envie qu'un Français gagne l'année suivante et ainsi de suite.
1: Ah oui, tout à fait. Je pense que tout le monde attend la performance de nos pilotes français sur le Grand Prix de France, sur le week-end et cet événement national où c'est la fierté quoi d'entendre la Marseillaise à cette occasion.
0: Ouais, c'est vrai que l'année dernière, on a vu un petit peu de pluie. Certains avaient dit que ça avait légèrement aidé Johann Zarco. Il pourrait y avoir un petit peu de pluie dimanche. Pas mal finalement tout ça.
1: C'est ça, ça pourrait être de bon augure pour la course.
0: Bon, c'est une sacrée organisation naturellement, ce Grand Prix de France. Intéressons-nous évidemment à tout ce que vous avez mis en place, Philibert, pour que le public profite à fond de cet événement.
1: Eh bien, donc, on va retrouver toujours 4 jours de spectacle, avec tout pour le public, avec une ouverture dès le jeudi, oui. Avec le pré-event MotoGP Cycling Challenge qui aura lieu vers midi. Ensuite, on va avoir dans l'après-midi la visite voie des stands. Le soir, on aura l'émission Canal Plus en pôle qui sera en direct, les pilotes vont participer. Il va y avoir plein de surprises aussi qui vont être préparées à ce moment-là. Et après, on va retrouver, on va dire, le vendredi, samedi, dimanche, avec les programmes de course, les essais, les qualifs. Le samedi, bien sûr, le temps fort avec la course sprint, mais on aura également tout ce qui va autour, avec la fan zone AMV, avec des intervenants. Le soir, les rencontres avec les pilotes, des concerts. On a 20 écrans géants sur le site pour que les spectateurs puissent vivre l'émotion et suivre les courses le mieux possible.
0: Oui. Ça reste Philibert, c'est une fierté, j'ai envie de dire, parce que le Grand Prix de France, c'est toujours le Grand Prix qui a le plus d'affluence, ou fait partie du tiers cette tête des Grands Prix les plus fréquentés.
1: Oui, enfin, on fait toujours partie du tiercé, mais on essaye surtout de faire le maximum pour bien accueillir les spectateurs dans de bonnes conditions. Donc on met plein de choses en place, que ce soit au niveau des animations, de l'accueil, et que ça soit une grande fête de la moto.
0: Ouais.
1: Avec un village aussi.
0: Ouais. Un village aussi très animé.
1: C'est ça, un village très animé avec de nombreux exposants du monde de la moto, des présentations, des séances de dédicaces aussi, des pilotes sur les stands. Il y a vraiment plein de choses pour vraiment passer un très bon week-end.
0: Philibert Michi, en quelques mots, toutes les tribunes, je crois, sont complètes. Les billets en scène générale, on en vend encore ?
1: Oui, les billets 3 jours et dimanche sont disponibles. Et je rappelle aussi que l'événement est gratuit pour les moins de 16 ans.
0: Voilà, accompagné d'un adulte. Merci beaucoup. Merci. Philibert Michi. L'événement de ce week-end, clairement, le Grand Prix de France Moto. Bon week-end avec un petit peu d'avance.
1: Merci, bon week-end également.
0: Et j'ai envie de dire quelque part avec ce Grand Prix de France Moto, oui, allez la France. 8h52, Étienne Dao, c'est tout de suite avec le Grand Sommeil. Et après le docteur Kierzek au rendez-vous.

0: Ici-même, ici matin, avec le grand sommeil, la qualité du sommeil, le docteur Kierzek nous en parle régulièrement. Là, ce matin, le sujet tout autre, docteur Kierzek. Vous voulez nous parler du mal de dos, mais surtout, vous savez, ces tapis ou ces t-shirts vendus un petit peu partout est censé le soulager, ce mal de dos. Alors, efficace ou pas? Bonjour docteur.
1: Bonjour à toutes et à tous. Le mal de dos, le mal du siècle, un Français sur quatre, selon le dernier baromètre de la douleur, en souffre. Et avec le printemps, les jardins, les premiers bricolages, les douleurs lombaires refont surface. Et dans les magasins ou sur Internet, on voit fleurir des promesses, des tapis d'acupression, des t-shirts de redresse dos, des ceintures. Alors forcément, c'est un business. Et quand on a mal, on compte pas, donc on se laisse tenter. Alors on commence par les tapis d'acupression. Ce sont des tapis qui sont couverts de petits picots en plastique. Alors c'est vendu autour de 30 ou 40 euros. Alors, bonne nouvelle, leur efficacité n'est pas totalement nulle. Il y a une étude qui a montré que l'utilisation quotidienne d'un tapis d'acupression associé à des exercices de rééducation apportait un bénéfice supplémentaire pour soulager la douleur et améliorer la qualité de vie. Il y a une autre étude qui a montré un soulagement immédiat de la douleur après utilisation et une diminution de la consommation de médicaments. Donc, c'est pas mal, mais c'est pas miraculeux. L'efficacité reste modeste, c'est un complément et pas un traitement principal. Ce qu'on voit aussi fleurir sont les fameux t-shirts de redresse dos, correcteurs de posture qu'on voit un peu partout sur les réseaux sociaux. Là, j'ai un peu plus de mal parce que les preuves scientifiques, elles sont quasi inexistantes. Pourquoi? Parce que ces t-shirts agissent de manière un peu passive. Ça contraint les épaules à se redresser, mais ça ne renforce pas les muscles. Et il vaut peut-être mieux investir la centaine d'euros, parce que ça coûte assez cher, dans des cours de pilates, de yoga ou de salles de sport, plutôt que dans ces t-shirts.
0: En cas d'ombalgie, on fait quoi? On s'allonge, on attend que ça passe?
1: Ne pas bouger, c'est l'erreur la plus fréquente et c'est souvent contre-productif. D'ailleurs, les dernières recommandations, elles sont formelles. L'alitement n'est pas recommandé. Avant, on vous disait, t'as mal au dos, ordonnance, arrêt de travail, repos strict, ça c'est fini. Au contraire, il faut rester actif, reprendre ses activités normales et le plus tôt possible, y compris le travail si c'est envisageable. L'exercice physique, l'activité physique, c'est le traitement principal. Donc premier réflexe, on consulte son médecin traitant, il n'y a pas besoin d'imagerie, etc., mais des médicaments antidouleurs et lui il va rechercher un peu des drapeaux rouges, c'est de la fièvre, c'est une perte de poids. Ensuite, on soulage la douleur avec des médicaments comme les anti-inflammatoires ou le paracétamol et on bouge intelligemment. Le meilleur médicament, c'est le mouvement, pas le repos. Et puis bien sûr, les kinés peuvent vous aider. Allez, d'ici là, portez-vous bien.
0: Vous aussi, bonne journée à toutes et tous.
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0: Merci d'avoir choisi ici même. On espère que vous avez bien commencé cette journée. Je ne sais pas s'il y en a quelques-uns qui se sont dit, allez tiens, on va faire la danse de la pluie. Si tel est le cas, alors, bravo, ça a marché parce qu'il pleut copieusement. Dans danse de la pluie, il y a danse, Fabien. Et vous savez qu'on a Marie qui est là, elle danse, Marie elle danse. Non, on va peut-être pas que j'aille partout là.
8: Succès des années 80 de François, ouais. Valéry. Elle danse, Marie elle danse. Est-ce que vous pratiquez une danse? C'est la question du jour. Alors ça peut être la country, la salsa, oui, le rock, une danse à deux ou une danse tout seul si vous préférez. Vous nous appelez dès maintenant, prenez la parole en direct au 02 43 29 10 10. Il y a 11 millions de Français qui dansent régulièrement. Quels en sont les plaisirs? Dites-le nous en direct ce matin. On va accueillir un Sartois passionné de danse. C'est Fabrice Louvet qui nous rejoint après les infos de 9h. Je sais que vous êtes un grand danseur.
0: Oh là là, si vous saviez, de slow
8: disco,
0: à la rigueur. Ça,
8: de slow, ah, ouais, ah oui, moi je suis un peu nostalgique de cette époque. Où le slow existait, il y en a moins aujourd'hui.
0: Je trouve que les boîtes devraient réintroduire des séquences slow. Franchement, c'était génial.
8: Ouais, on va lancer une pétition.
0: Mais ouais.
8: Allez, on est ensemble jusqu'à 10h.
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8: Nous sommes le mercredi 6 mai, vous écoutez ici même, il est 9h. On accueille Marie Mutrici pour l'info locale, votre journal tout de suite. Bonjour Marie.
9: Bonjour Fabien, bonjour à tous.
8: Alors il a beaucoup plu, mais cela ne doit pas nous faire oublier le risque incendie.
9: D'incendie de forêt, ouais, toujours très élevé dans notre département. La pluie qui n'a pas causé de dégâts majeurs hier en Sarthe, seules 4 interventions de pompiers, détaille la préfecture, mais quel soulagement pour les professionnels de la lutte contre les feux de forêt. Après un mois d'avril sans précipitation, les 8 derniers jours ont vu s'enchaîner les départements départ d'incendies dans les bois de notre département. C'est pour ça que le débroussaillage est maintenant obligatoire dans 118 communes sartoises. Brice Gaumont est responsable de la défense des forêts contre l'incendie pour l'Office national des forêts en Sarthe. C'était l'invité d'Issimène ce matin.
10: Alors, on est au tout début de cette mesure qui a été signée en deuxième partie du mois de décembre 2025. Donc, on est en train de prendre notre bâton de pèlerin avec les services de l'État pour justement faire, entre guillemets, l'apologie de cet arrêté qui est extrêmement important. Ouais. Parce que c'est pareil, il y a une grande majorité
9: des choses. Ça change vraiment quelque chose dans la lutte contre les feux de forêt?
10: Oui, il y a plus de 50% des feux qui partent à moins de 50 mètres des installations de toute nature et des maisons. Donc, traiter l'interface activité humaine forêt, donc les 50 premiers mètres, est extrêmement important pour la protection des biens et des personnes, mais aussi des services de secours, parce que c'est quand même les services de secours qui vont venir éteindre les feux de forêt et aussi protéger les biens et les personnes.
9: Brice Gaumont de l'Office national des forêts en Sarthe sur l'obligation de débroussailler qui s'impose depuis cette année aux propriétaires sartois dans 118 communes. C'est la seule mairie de l'ouest de la France dirigée par le Rassemblement national. Et ça se voit, le parti a choisi La Flèche comme destination pour son président, Jordan Bardella. Il assistera aux cérémonies du 8 mai aux côtés du maire, Romain Lemoigne. Marie-Caroline Le Pen, référente du RN en Sarthe, sera également présente vendredi. Les commémorations de la fin de la Seconde Guerre mondiale qui commencent dès ce matin, 11h30 au Mans. Le maire Stéphane Le Foll va dévoiler une plaque au 92 bis rue Gambetta en mémoire de Juliette et Victor Brault, deux résistants manceaux morts en déportation.
8: C'est une audience d'une importance capitale pour Dany
9: le
8: Prince.
9: Demain, le Sartois accusé d'avoir tué son frère, sa belle-sœur et ses deux nièces à Thorigné-sur-Dué en 1994 va plaider l'annulation de sa condamnation à la perpétuité. Il clame son innocence depuis plus de 30 ans. La cour de révision va donc étudier le dossier demain. Mais concrètement, qu'est-ce qui va se passer, Léa Dubost ?
11: L'audience va commencer par l'exposé des faits et le rappel des différentes procédures énoncées par une magistrate de la cour de révision désignée comme rapporteur qui a travaillé sur le dossier. Place ensuite aux plaidoiries des avocats, d'abord ceux de Dany le Prince, suivi des avocats d'Alain le Prince, le frère de Dany, et de Solène le Prince, sa nièce, seule survivante du drame. Les deux se sont portés partie civile. Puis l'avocat général fera ses réquisitions. Ses conclusions ont d'ailleurs déjà été rendues publiques. Il va demander à la cour de révision d'annuler la condamnation de Dany le Prince et d'organiser un nouveau procès. L'audience se terminera après une dernière prise de parole de la défense. Mais les 13 magistrats ne rendront pas leur décision aussitôt. Elle est attendue moins d'un mois après l'audience. Ils peuvent décider de demander un supplément d'information, de rejeter la demande ou au contraire d'annuler la condamnation de Dany le Prince et donc renvoyer l'affaire devant une nouvelle cour d'assises afin qu'elle soit rejugée.
9: Début de l'audience demain matin à 9h donc, et décision, vous l'avez entendu, moins d'un mois après. 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Vous pouvez après recevoir directement les nouvelles infos de votre radio Issimène. Les campings et différentes aires d'accueil du Grand Prix de France Moto ouvrent cet après-midi autour du circuit avant le top départ de cette édition 2026. Le pilote français Fabio Quartararo s'est confié à Issimène. Il est en train de se remettre d'une angine. C'est à lire sur ici.fr. Le circuit des 24 heures, monument préféré des Français en 2024. 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Il est 9h05, Fabien Aubric, l'eau s'éloigne un peu aujourd'hui.
8: Oui, oui, après un mardi copieusement arrosé, je ne sais pas s'il y a eu une seconde, une minute sans eau hier.
9: Est-ce que votre ciré est sec? Parce que moi,
8: j'ai eu du mal.
9: Encore tout humide.
8: J'ai eu du mal, les chaussures également. Quand on fait du vélo, ce n'est pas simple. Mais en tous les cas, ce sera un petit peu moins arrosé, moins humide aujourd'hui. Les dernières averses s'évacuent. On a encore eu des averses tôt ce matin. Le département de la Sarthe n'est plus en vigilance orange, mais demeure quand même en vigilance jaune en raison des crues par endroit. D'ailleurs, il y a une annulation qui concerne la base de loisirs de la Vareille. Il va y avoir des animations aujourd'hui. Pas d'animation base de loisirs de la Vareille, ce sera pour plus tard. Le ciel de ce mercredi 6 mai, couvert, des nuages durant une grande partie de la journée, mais la soirée sera plutôt agréable puisque le soleil sera là vers 18-20 heures. C'est ce que nous promet en tous les cas Météo France. Les températures un peu fraîches ce matin, une moyenne de 8 degrés sur le département de la Sarthe. Voici les maximales pour cet après-midi, 15 degrés au Mans ou encore à Coulaines. Là encore, c'est plus frais que ce qu'on a connu ces derniers jours. 14 degrés à Mamers et Château-du-Loir, 13 degrés ce mercredi après-midi à Saint-Calais, 16 à Sablé, 15 à La Flèche. On revient près du Mans avec 15 degrés à Ruaudin. Le soleil qui va franchement faire son retour demain et vendredi avant un week-end de plus instable.
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8: Joe Dassin sur Ici Maine, il était une fois nous deux.

0: était une fois nous deux. Joe Dassin sur votre radio. 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
0: Et tous les matins entre 9h et 10h, vos témoignages sont les bienvenus en direct. On remue notre corps ce matin. La question du jour, est-ce que vous pratiquez une danse? C'est le cas pour 11 millions de Français, dont un paquet de Sartois qui font du rock, valse, country, salsa.

0: la danse, Fabrice?
1: Oh là là, à l'enfance, en fait, au cours de fêtes familiales. C'est comme ça que j'ai découvert la danse. Mes parents dansaient, je voulais apprendre. Et ensuite, le grand point de départ, ça a été le collège, grâce à une prof du collège qui m'a fait découvrir les danses collectives. Et là, j'ai ressenti des sensations qui ne m'ont plus jamais quitté.
0: Kevin est avec nous, 02 43 29 10 10. Est-ce que vous pratiquez une danse? Vous nous appelez. Bonjour Kevin.
2: Bonjour.
0: On est ravis de vous avoir en direct et de commencer à la fois avec un garçon, parce que c'est vrai qu'il y a beaucoup plus de filles que de garçons qui pratiquent la danse, mais aussi avec un jeune homme. Quel âge avez-vous, Kevin?
2: 15 ans.
0: 15 ans, ouais. C'est vrai qu'entre 9h et 10h, on a plus souvent des auditrices et des auditeurs qui sont en très très grandes vacances, si vous voyez ce que je veux dire, que des adolescents. Donc on est ravis d'avoir un ado ce matin. Vous êtes né au Mans, mais vous êtes étudiant en danse à Angers. On va voir cela dans quelques minutes. Quelle danse vous pratiquez, Kevin?
2: Alors au Conservatoire d'Angers, je suis en jazz et dans une association à côté du Mans, je fais du modern jazz.
0: Fabrice nous a dit il y a quelques minutes, Fabrice qui est avec nous en studio, que c'est une passion qu'il a depuis l'enfance. Qu'en est-il pour vous, Kevin?
2: Moi, c'est toujours été la même chose. Mes parents m'ont toujours dit que j'ai d'abord commencé à danser, puis après j'ai marché. et j'ai commencé la danse, je crois, vers l'âge de 5 ans.
0: Dans un club, une association?
2: Ouais, dans une association.
0: Est-ce que ça a été facile de faire admettre que vous vouliez faire de la danse? Est-ce que les préjugés existent toujours autour du fait qu'un garçon fasse de la danse? Ou est-ce qu'on est en train de quitter cette période-là?
2: Alors moi, j'ai pas forcément trop eu de problème à propos de ça. Actuellement, je fais un concours qui s'appelle « Changer le regard », parrainé par Hugo Marchand, un danseur étoile de l'Opéra de Paris, qui a pour but de faire danser des jeunes danseurs garçons pour faire justement changer le regard à propos de ce sujet.
0: Changer le regard, ça signifie effectivement que les préjugés existent encore aujourd'hui, même s'ils sont peut-être un peu moins forts, c'est ce que vous semblez dire, Kevin, puisque vous n'avez pas eu de soucis quant au regard des autres sur le fait que vous fassiez de la danse. Qu'en a-t-il été pour vous, Fabrice, qui êtes d'une autre génération que Kevin?
1: Oui, vous pouvez le dire. D'abord, je suis très touché par le fait que ce soit un garçon là, qui soit avec nous à l'antenne et qui pratique la danse. Ben, moi, ça a été l'inverse, ça a été un long combat, c'était de toute façon ou persister ou s'arrêter. Le regard des autres était très difficile, le regard des autres garçons notamment. Et voilà, moi ça a été un combat. Je regrette rien parce que ça a confirmé ma volonté de vouloir danser, mais c'était effectivement très difficile.
0: Bon, ça semble un petit peu plus simple en tous les cas pour Kevin. Vous avez brillé tout récemment dans un concours, c'est ce que je vois, Kevin. Vous avez choisi aussi, vous êtes en quelle classe? En troisième, en seconde, Kevin?
2: En troisième.
0: En troisième, et vous avez choisi un collège, alors vous avez quitté la Sarthe, hein, vous êtes né au Mans, mais vous avez quitté la Sarthe pour Angers, pour une classe de danse-études. Vous nous racontez cela dans un instant, Kevin, on peut vous garder quelques minutes?
2: Oui, bien sûr.
0: Allez, à tout de suite. Et toujours avec notre invité Fabrice Louvet. Est-ce que vous pratiquez une danse? 02 43 29 10 10. Nouveauté ici mène. Tout s'en va. C'est Gaëtan Roussel.
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0: nouveau titre de Gaëtan Roussel sur Ici Même. Tout s'en va. La question du jour, est-ce que vous pratiquez une danse, le rock, la country, la salsa, quelle que soit votre danse? Il y a beaucoup de disciplines. Prenez la parole. Quels sont les plaisirs de la danse? 02 43 29 10 10. On va retrouver Kevan qui est avec nous ce matin en direct. Kevan, jeune danseur de 15 ans. Et puis on va accueillir aussi Caddy dans un instant qui habite Le Mans. Notre invité s'appelle Fabrice Louvet. C'est un Sartois passionné de danse et passionné particulièrement de danse traditionnelle. Fabrice Louvet, qu'est-ce qu'on peut faire pour découvrir les danses traditionnelles? Où est-ce qu'on peut se rendre?
1: Aujourd'hui, c'est essentiellement par les bals folk. D'ailleurs, il y a beaucoup de jeunes qui dansent dans les bals folk. Il y en a de moins en moins en Sarthe, malheureusement. Beaucoup en Bretagne, beaucoup dans d'autres régions de France, dans le sud de la France notamment, pour ce que j'en connais. Alors, pour moi qui suis un ancien de la danse traditionnelle, l'approche de la danse dans les bals folk est sans doute moins rigoureuse que celle que j'ai connue, mais les gens dansent et c'est bien sûr l'essentiel. Ne pas oublier aussi l'éducation nationale, la danse, l'expression corporelle fait partie des programmes et je pense que c'est effectivement une bonne chose que de pratiquer la danse, quelle qu'elle soit, déjà quand on est enfant à l'école.
0: On danse à l'école, oui, encore
1: oui,
0: aujourd'hui.
1: Tout à fait, c'est dans les programmes. Après, il y a plein de disciplines sportives qui peuvent permettre l'expression corporelle, mais la danse en fait partie.
0: Très bien, très bien. Et puis, il y a les bals folk. Alors d'ailleurs, à ce sujet, je vois qu'il y a un événement à Ivry-l'Évêque. Ce sera le week-end de l'Ascension à la mi-mai. Ça s'appelle Trad'Ivresse. Voilà, si vous voulez participer à un bal folk. Avant d'accueillir Caddy en direct dans un instant, nous sommes toujours avec Kevan, 15 ans, né au Mans. Kevan, vous êtes bien là, ouais?
2: Oui.
0: Très bien, très bien. Vous êtes aujourd'hui non plus dans la Sarthe, mais à Angers, dans un collège en troisième, dans une classe danse-études. Quelle est la place de la danse dans une semaine type pour vous entre le collège, l'enseignement et puis la danse à côté?
2: En fait, pour moi, la danse en soi, ça reste en fait ma priorité. Donc en gros, avec mon parcours, ma classe chef, donc classe horaire aménagée de danse. Ça consiste à avoir cours au collège comme tout collégien normal entre guillemets la journée et je finis plutôt les cours justement pour après ensuite aller à la danse.
0: Quel est votre projet? Je me prends pour Emmanuel Macron. Quel est votre projet? Kevan, qu'est-ce que vous voulez faire plus tard, danseur professionnel, professeur? Comment vous voyez votre avenir et qu'est-ce que vous avez envie de faire dans les années à venir, sachant que vous êtes tout jeune, hein, vous avez 15 ans, vous êtes en troisième?
2: Actuellement, plus tard, je sais pas forcément quoi faire. Je sais que ce sera dans la danse, forcément.
0: D'accord.
2: Je pense commencer par danseur-interprète pour des compagnies. Et ensuite, plus tard, pourquoi pas prof ou même chorégraphe.
0: Mais dans la danse, en tous les cas, quel que soit le métier, ce sera dans cet univers-là. C'est ça. Très bien. Merci, Kevan. Et je tiens à vous féliciter également puisque vous avez gagné un concours à Caen avec votre association de danse située à Spé. On vous souhaite une très bonne journée. Merci, Kevan. Au revoir. On accueille Caddy maintenant. Bonjour, Caddy.
3: Bonjour, Fabien.
0: Vous habitez Le Mans. Vous aimez danser. On vous écoute. Racontez-nous. Quelle est votre pratique?
3: Alors, moi, je danse toutes les danses. C'est les danses, je sais pas si on appelle les danses de salon, mais c'est, je vais danser au moins deux fois par semaine quand il y a des bals à Mulsanne, le dimanche à Thorigné-sur-Douai. Vous savez, c'est des orchestres.
0: D'accord. Ouais. Sur des bals populaires du dimanche. Bal musette, c'est un peu ça, Caddy?
3: Oui, mais pas du vieux musette. Il y a des beaux orchestres moi, j'allais danser pendant 15 ans. J'étais dansé tous les samedis soirs. Je faisais 80 km, 40 allées, 40 à Juvermel, dans le Maine-et-Loire. C'était un dancing.
0: Pourquoi vous aimez ça, Caddy? Qu'est-ce que ça vous apporte, le fait de...
3: Je n'ai jamais pris le cours. C'est inné, je pense que c'est inné chez moi. Tout le monde me dit, mais qu'est-ce que vous dansez bien? Le tango, le passo, la rumba, le cha-cha, le foxtrot, enfin, toutes les danses, c'est incroyable. Je n'en reviens pas. Et je suis malvoyant et j'arrive à guider ma cavalière. Par contre, au miroir, des fois, c'est sombre. Alors mais on y arrive quand même. Ouais. C'est génial. Hein, quand j'étais à Tours, j'avais une copine, disons les Tours, on allait danser le dimanche, le jeudi, on dansait pendant 5 heures, hein. On n'arrêtait pas. Hein.
0: Ouais, ça vous procure beaucoup de plaisir, c'est ça, Caddy. Ah, qu'est-ce que vous ressentez, vous ressentez quand vous dansez?
3: Ah bah, déjà, quand je danse les beaux tangos argentins, tout ça, je suis dans ma danse, moi, rien de mal. Genre, c'est fou, hein. c'est ma thérapie.
0: C'est ma thérapie, ouais, très bien, on vous définit.
3: Ah ouais, ça, c'est...
0: Ouais. On voit bien que pour vous, c'est très, très important. Merci, Caddy. On vous souhaite une très bonne journée. Vous habitez Le Mans, danseur et malvoyant, Caddy. Merci encore une fois, Caddy. Quelles sont les techniques? Est-ce que c'est difficile d'apprendre les techniques de danse, Fabrice Louvet?
1: Dans la mesure où on a envie de danser et qu'on aime ça, c'est jamais difficile. Mais effectivement, si la danse, ça se vit, mais la danse, ça s'apprend. Et pour ce qui est de mon fait, moi, la technique, je l'ai apprise au sein de groupes folkloriques dont j'ai fait partie, que ce soit à Champagné, pour un groupe qui n'existe plus, maintenant au Mans, la Cantarelle, un groupe qui a plus de 50 ans et qui existe toujours. Et donc, je suis très sensible à ce qu'a dit à l'instant. Effectivement, les sensations sont incroyables. Moi, c'est pareil. Quand je danse, je m'évade, je me sens libre, terriblement vivant. Ça ne s'explique pas. C'est des sensations assez incroyables.
0: Vous nous appelez au 02 43 29 10 10. Est-ce que vous pratiquez une danse? On va accueillir Dominique qui habite Le Mans dans quelques minutes. Elle aime la country. Dominique, 10 000 euros de vacances à gagner en reconstituant la phrase mystère. Attention, le disque rayé n'est pas loin.
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1: J'espère que vous avez bien noté le mot mystère à gagner 10 000 euros de vacances.
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1: À suivre les 3 infos 100% locales, on va vous présenter une invention sartoise à mettre dans l'assiette dans quelques instants. Tout de suite, c'est la question du jour. Est-ce que vous pratiquez une danse? 02 43 29 10 10 pour Dominique, c'est la country. On va l'accueillir dans un instant avec nous, un sartois passionné de danse, Fabrice Louvet. La danse qui vous a permis, Fabrice, d'exprimer votre sensibilité à une époque où un enfant n'avait pas toujours cette possibilité. Vous êtes un enfant, un ado des années 70?
4: Oui, voilà, c'est ça, dans les années 70. Encore une fois, pour un garçon, c'était pas facile. Mais ça a été aussi à la fois une façon de refuser les injonctions, une façon d'affirmer sa place. Et ça a été un long combat, mais je suis heureux de voir qu'aujourd'hui, ça ne l'est plus ou ça l'est moins, en tout cas.
1: Oui, c'est ce que nous disait Kevan il y a une dizaine de minutes. Kevan, 15 ans, qui est né au Mans et qui est en classe études danse à Angers aujourd'hui. Dominique est avec nous. Bonjour Dominique.
5: Bonjour Fabien.
1: Vous habitez Le Mans, on est ravis de vous avoir en direct ce matin. Votre danse, c'est la country, c'est bien ça Dominique,
5: ça,
1: vous me le confirmez?
5: Ah oui, tout à fait, oui.
1: À quel moment la country est-elle entrée dans votre vie, Dominique?
5: Alors, un moment où j'avais des gros soucis de dos, et du coup, je me suis dit, tiens, je vais essayer ça, ça n'a pas l'air trop compliqué. Donc, maintenant, ça fait 16 ans que je pratique la country.
1: Et oui, là, je me tourne vers Fabrice Louvet, ça permet de rester en forme aussi, la danse.
4: Ouais, exactement, exactement. Et même, je dirais, moi, il y a des fois où on doit aller danser, il y a des répétitions, je me sens fatigué, mais dès que la musique est lancée et qu'on danse, plus de fatigue, plus mal nulle part, c'est une vraie thérapie.
1: Ouais, c'est une thérapie aussi pour vous, Dominique, quand la musique démarre, nous dit Fabrice Louvet, on oublie tout. Est-ce que c'est le cas aussi quand les airs de country résonnent dans la sono, quand vous faites la danse country?
5: C'est exactement ça, c'est exactement ça.
1: Est-ce que c'est facile de retenir les pas? Ça, c'est un truc, moi, j'ai un petit peu de mal quand je danse. C'est pour ça que je danse un peu spontanément sur du disco, des trucs comme ça, parce que dès qu'il faut des figures un peu imposées, ça m'est difficile, je pense notamment au rock. Qu'en est-il, Dominique, de l'apprentissage des différents pas en danse country? C'est la danse en ligne, hein, c'est ça?
5: Oui, c'est ça. Ça peut être en ligne ou en partenaire. Après, il y a différents styles. Mais oui, après, c'est pas si compliqué que ça. Par contre, ce qu'il faut, c'est pratiquer régulièrement.
1: Alors,
5: en fait, c'est comme tout, à force de pratiquer, les pas rentrent, on les fait aisément et on se pose plus de questions.
1: Oui, on assimile les pas grâce à la pratique régulière. Justement, vous, c'est combien de fois par semaine la country?
5: 2 voire 3 fois.
1: D'accord, d'accord. Vous pratiquez dans quel club? Vous pratiquez dans quelle salle, Dominique?
5: Donc, je pratique au CLD 72 et il est situé rue du Spoutnik au Mans.
1: Oui, c'est l'ancien CE Renault, hein, c'est ça?
5: C'est ça, tout à fait.
1: Est-il vrai qu'on pourra bientôt vous voir danser à Guesselard, Dominique?
5: Exactement, en espérant que le temps soit avec nous, ce week-end, le 9 et 10 mai.
1: Vous allez faire une démonstration?
5: Donc, il y a des danses. En fait, tout le monde peut danser, hein, de n'importe quel club de France. Voilà. Mmh. Et il va y avoir des food trucks, des exposants, des voitures américaines. Enfin bon, c'est un mini-festival, on va dire.
1: Bon, donc vous faites la promotion ce matin. Et parmi les animations, il y a la danse country avec Dominique et son club. Rappelez-nous le nom de votre club, Dominique, pour conclure.
5: Le CLD 72.
1: CLD 72. Il y a Claudine qui nous écrit. Elle fait aussi de la danse en ligne et elle nous dit c'est le bonheur. Vous confirmez, Dominique, c'est le bonheur, la
5: tout
1: danse?
5: Tout à fait. Exactement. C'est un bon moment de partage et de convivialité entre tout le monde.
1: Merci Dominique d'avoir été avec nous. Bonne journée.
5: Est-ce que je peux faire juste une petite publicité?
1: Allez-y, allez-y.
5: Alors, il y a les Mancelles Solidaires qui organisent justement le 7 juin une action caritative. Donc, c'est de la danse country et ça se situe à Coulaines, à la salle du COSEC. Donc, n'hésitez pas à venir nous rejoindre.
1: Dimanche 7 juin.
5: Oui, c'est ça, tout à fait.
1: C'est bien noté, on en reparlera aussi un petit peu plus près de l'événement pour faire une piqûre de rappel. Merci Dominique, bonne journée.
5: Merci beaucoup, bonne journée, au revoir.
1: Allez, vous nous appelez comme Dominique, 02 43 29 10 10. Est-ce que vous pratiquez une danse? Et on revient avec notre invité, Fabrice Louvet, dans un instant. Ici même, tous les jours à vos côtés, on a 3 infos pour vous. À Arnage, on aide les jeunes dans leur recherche d'emploi. Il y a un point Info Job d'été à la Maison des Habitants, c'est cet après-midi entre 16h et 18h. Coup de pouce à une invention sartoise maintenant. Un grand bravo à Céline qui habite Le Mans et qui a gagné tôt ce matin son kit micro-pouce. Le kit micro-pouce imaginé par Idir et Mathilde. C'est un kit que vous déposez dans un coin de votre cuisine qui comprend une coupelle dans laquelle vous faites pousser des graines. Idir Béchard.
3: Alors quand on achète des graines et qu'on les fait pousser au potager, on espère un légume mature, un gros légume, ce qu'on va acheter en gros dans le commerce. Les graines germées, on va les manger avant. On va les manger quand elles sont à un stade de jeune pousse, donc quand elles font quelques centimètres. Il se trouve qu'à ce stade-là, elles sont plus riches en nutriments, en vitamines. Voilà, en fait, l'idée, c'est de les consommer toutes jeunes. Elles ont une bonne texture croquante, elles ont bon goût.
1: Ouais, ces pousses végétales qui sont, en d'autres termes, des compléments alimentaires naturels. Vous avez plusieurs pots de graines dans le kit qui poussent sans arrosage. C'est là où c'est malin. L'agar-agar remplace l'eau. MathildeIdir.fr, MathildeIdir.fr pour découvrir ce kit micro-pouce. Coup de pouce ce matin, une invention sartoise. Et puis, un message pour vous qui avez 60 ans ou plus, si vous jouiez au golf, des initiations gratuites ont lieu au golf de Sablé-Solesmes jusqu'au 9 juin. Contactez l'ASGolf pour en savoir davantage.
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1: Et pour danser, il y a Abba, Take a Chance.

0: Ça, c'est parfait pour danser. C'est le sujet du jour, la danse. Est-ce que vous pratiquez une danse, quel que soit le style, danse folklorique, musette, rock, country, salsa, zumba? Prenez la parole, on vous écoute en direct ce matin, 02 43 29 10 10. Avec nous, un Sartois passionné de danse.
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0: C'est Fabrice Louvet qui est notre grand témoin à propos de la danse. Le message de Marie-Jeanne sur nos réseaux sociaux, Fabrice Louvet, voici ce qu'elle écrit. On adore danser avec mon mari, surtout du rock. Toutes les occasions sont bonnes et on se donne à fond. Même chez nous, tous les deux, on les imagine tous les deux en train de danser le rock dans la maison. Ça fait du bien, ajoute Marie-Jeanne, au corps et à l'esprit. La danse que vous concevez, quant à vous, Fabrice Louvet, comme une conversation?
3: Exactement, c'est ce que vit ce couple sans doute quand il danse même chez lui. Oui, c'est une véritable conversation qui peut se faire sans aucune parole, mais grâce à un alphabet gestuel que propose la danse, et chacun va y créer le vocabulaire qui lui correspond. Alors quand on danse en couple, comme c'est leur cas, chacun va proposer, rester à l'écoute du langage de l'autre, écouter ses vibrations. Ça passe par le regard, évidemment. Et c'est en fait le même processus que dans une conversation. Et puis ce qui est important aussi, c'est évidemment le support de tout ça, la musique. La musique qui va permettre de sublimer un peu la danse, qui va véhiculer les émotions et qui va les renforcer.
0: C'est important d'être très à l'écoute de la musique. Quel est le lien entre le danseur et la musique ?
3: La musique, c'est vraiment le véhicule, c'est le support. Et d'ailleurs, il y a des danses dans lesquelles on se sent moins bien parce que la musique nous correspond moins bien. Donc, c'est bien la preuve qu'elle est très importante.
0: Ouais, impossible de bien danser sans aimer la musique sur laquelle on danse, en fait.
3: Moi, en tout cas, pour moi, oui, c'est difficile. Oui.
0: Ouais. Bon, j'imagine que c'est le cas pour le commun des mortels. Quels sont les bienfaits de la danse? Il y a des bienfaits sur le physique, sur le corps, sur le mental également, sur l'esprit.
3: Ah oui, exactement, et on en parle de plus en plus, c'est reconnu même par des spécialistes. Ça a été longtemps considéré comme une activité frivole, la danse, mais aujourd'hui, on compte plus ses bienfaits sur l'humeur, le stress, l'anxiété, on a un petit peu parlé, certains auditeurs en ont parlé. Bouger à l'unisson, qu'on soit en couple ou qu'on soit en groupe, peu importe, c'est considéré comme une forme d'antidépresseur, quelqu'un l'a dit tout à l'heure, sans parler de la mémorisation, on en parlait aussi, ça a beaucoup d'influence dessus, ça permet d'extérioriser ses émotions, et puis les interactions sociales, évidemment, c'est incroyable comme on peut se sentir très proche de gens qu'on ne connaît pas et avec qui on n'a pas de lien affectif dans les moments où on danse.
0: Certains n'osent pas danser, peut-être par timidité, sont un petit peu gênés d'aller sur une piste de danse. C'est une activité qu'on peut pratiquer même quand on est un peu introverti, un petit peu timide. Quels sont vos conseils peut-être pour un débutant qui, comme ça, spontanément, hésiterait à danser devant tout le monde?
3: Pour le domaine que moi je connais, la danse traditionnelle, le mieux, c'est, enfin, il y a deux entrées, hein. Ça peut être les bals folk, parce que là, c'est très convivial et il y a des danses simples, des déplacements simples, ou une association de danse, c'est bien aussi, où on va un petit peu apprendre. Mais de la même façon que certains disent, moi je ne chante pas parce que je ne sais pas chanter, certains disent, moi je ne danse pas parce que je ne sais pas danser, à mon avis, il faut essayer. Tout le monde est capable de danser à son niveau. Et le principal dans tout ça, c'est le plaisir, de toute façon.
0: Il y a Dominique qui nous attend. Dominique qui habite Le Mans, qui aime la Zumba. On va l'accueillir dans quelques minutes. Je précise que vous faites partie de l'association La Cantarelle, Fabrice Louvet, avec des rendez-vous danse, salle Clercigny, près de l'ancien stade de Léon Bollé, au Mans. À tout de suite.
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0: Tous les matins entre 9h et 10h, on vous pose une question, vous témoignez en direct, pratiquez-vous une danse, 02 43 29 10 10. C'est donc Dominique qui va nous rejoindre dans un instant à propos de la Zumba, tout de suite après Le Chat, Powo sur Ici Mène.

0: le chat, vous écoutez ici même. La question du jour, est-ce que vous pratiquez une danse? Merci à Kevin, 15 ans, qui a ouvert cette heure ensemble en tout début d'heure. On a apprécié avoir ce garçon, parce qu'il y a moins de garçons que de filles qui dansent. Qui plus est, un jeune, pour parler de sa pratique de la danse. On a eu aussi Dominique, Marie-Jeanne, Claudine, le message de Cici sur nos réseaux sociaux. Et c'est pas terminé, on va accueillir dans un instant Jocelyne, et non pas Dominique, comme j'ai dit il y a un instant. C'est Jocelyne qui va nous rejoindre dans un instant.
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0: Et avec nous également en studio, un passionné, un Sartois passionné de danse, c'est Fabrice Louvet. Avant d'échanger avec Jocelyne dans un instant, un petit mot sur les plaisirs de la danse, c'est une forme de lâcher prise.
3: Exactement, moi c'est ce que je ressens, une forme de liberté. D'ailleurs c'est pas un hasard si certaines dictatures dans le monde interdisent aux gens de danser. C'est bien qu'il y a, ça peut exprimer aussi une forme de liberté. Moi j'ai l'impression que cette liberté, elle envahit mon corps, qui n'a plus de poids, et qui se dissout dans le partage avec les autres. C'est une drôle d'impression, c'est très agréable. C'est une forme d'addiction, mais saine addiction. C'est une forme de fusion entre le corps, l'esprit, la musique, les partenaires, qu'on danse à deux, tout seul, à deux ou en groupe, peu importe. C'est pourquoi il y a des fois, il y a des danses, je voudrais qu'elles ne s'arrêtent jamais. Tellement il y a, le plaisir est fort. Il y a même des danses, quelquefois. J'ai l'impression que si j'ouvre les bras, eh ben, je vais m'envoler.
0: Encore une fois, la liberté. Un véritable oiseau avec nous en direct, Fabrice Louvet. Jocelyne nous rejoint au 02 43 29 10 10. Bonjour, Jocelyne.
4: Bonjour, Fabien.
0: Vous habitez Le Mans. Vous présidez l'association de gymnastique du quartier Gazonfier. En avril, vous avez fait des cours d'essai de Zumba. C'est un test pour la rentrée. C'est-à-dire que ça vous a permis de savoir si vous alliez avoir beaucoup de monde à la rentrée. Je crois que ça s'est plutôt bien passé. Racontez-nous, quelle était l'ambiance lors de ces cours de Zumba, Jocelyne?
4: Ah ben, l'ambiance, c'est génial, parce que les gens recherchaient ce genre de cours et donc avaient une envie folle de danser. Et donc, l'ambiance, c'est... Donc la musique Zumba, c'est entraînant. Je veux dire, c'est du latino, il y avait un peu de disco. Et puis, dès qu'on commence à entendre la musique, les gens sont prêts à partir, quoi. Je veux dire, c'est incroyable de voir ça. Je veux dire, même la façon de danser, la fin de la danse, on s'applaudit, on est content de ce qu'on a fait, même si on n'a pas réussi tous les pas. Mais c'est pas grave, on est content de nous et c'est très convivial. Décontracté, les gens sont super sympas. Il y a des jeunes actifs, il y a des retraités. Et franchement, l'association va mettre en place en septembre cette activité.
0: Oui, donc
4: n'existait pas dans nos listes.
0: On peut vous contacter dès maintenant si on veut faire de la Zumba, la rentrée quartier Gazonfier, au moins avec l'association de gymnastique volontaire, c'est ça? Non, c'est un petit peu tôt encore.
4: Pas forcément, parce que les bulletins d'inscription ne sont pas encore partis pour nos adhérents.
0: Oui, oui.
4: Donc après la mi-mai, ce sera possible de nous contacter. Ça sera, l'affichage commencera à être fait et là, ce sera possible.
0: On patiente une dizaine de jours. C'est ça la musique de la Zumba? C'est un peu ça? Vous me le confirmez, Jocelyne?
4: C'est pas encore tout à fait... Enfin, oui, il y a ça, mais il y a des rythmes plus sympas. Il y a du disco, hein, on a du Elton John. Enfin, je veux dire, il n'y a pas que de la Zumba, c'est du cardio, mais pas forcément que du latino. Et c'est pour ça que les gens aiment bien.
0: Bon, vous l'aimez pas, mon disque de Zumba, j'ai bien compris. Je le remballe. Allez, Gabriel, allez, on arrête la Zumba. Je salue Gabriel, notre réalisateur. Fabrice Louvet, j'ai entendu, j'ai écouté attentivement les propos de Jocelyne qui parlait aussi de l'absence de jugement les uns envers les autres. C'est aussi ça les valeurs de la danse?
3: Exactement. On est tous sur un pied d'égalité. On est là pour danser. On se préoccupe pas de l'opinion d'un tel ou d'une telle. C'est non, c'est vraiment une véritable communion. Et puis je voudrais dire aussi que vous faites bien de parler de la danse. On a entendu parler là de Zumba, de rock, de jazz, etc., de danse de salon. Moi je parle plutôt de danse traditionnelle, mais il y a un point commun, on ressent tous la même chose. Et en fait, il faut trouver la danse qui nous correspond. C'est exactement ce qu'il faut trouver. Et même dans la danse traditionnelle, on peut retrouver ce côté un peu moderne, parce qu'il y a toujours des créations qui utilisent des pas traditionnels de danse, qu'elles soient françaises ou étrangères, mais il y a des créations et sur des musiques vraiment actuelles sur lesquelles on peut vraiment s'éclater.
0: Ouais, il y a beaucoup de disciplines. Jocelyne, ce qui est très important, j'imagine aussi, c'est le charisme, l'implication du professeur. Qu'est-ce qu'il en est pour ces ateliers Zumba que vous proposez à Gazonfier?
4: Gazonfier, bon, l'animatrice, c'est une jeune animatrice.
0: D'accord.
4: Puisqu'elle a une vingtaine d'années, donc elle a son diplôme de Zumba, et donc voilà, elle est elle est simple, elle est abordable, je veux dire, elle va répéter les pas pour qu'on les comprenne bien. Nous, ça nous va très bien, quoi, je veux dire, parce que pour les retraités, c'est comme un rythme assez important, assez intensif. Et donc, faut bien prendre les pas et puis après les mettre en application. Et je pense que la prof est très bien. Le ressenti et le retour des gens qui sont venus est très positif à ce niveau-là.
0: Et il y aura les cours de Zumba à la rentrée, quartier Gazonfier, au Mans, avec l'association de gym de ce quartier. Merci beaucoup Jocelyne, on le rappelle, c'est à la mi-mai. Hein. En passant une dizaine de jours, à partir de la mi-mai, on pourra s'approcher de votre association pour prendre ses inscriptions et puis danser la Zumba à partir du mois de septembre. Vous êtes aussi professeur, ce sera le mot de la fin, Fabrice Louvet, de danse. Comment vous, justement, vous accompagnez les débutants ou les plus expérimentés? Parce que ce lien que vous établissez comme professeur avec les danseurs, c'est ce qui fait aussi que les gens reviennent.
3: Oui, tout à fait. Alors, professeur, moi, j'ai pas de diplôme. Moi, je suis un éternel amateur. Mais oui, je transmets. J'interviens au sein de la Cantarelle pour transmettre des danses. Si on aime danser, on a plaisir à partager avec les autres. C'est vraiment le mot central. Et on a envie de faire en sorte que les gens y arrivent. Donc, on se met à leur niveau et tout ça dans la convivialité. Même si on apprend, même si il y a des pas qui sont techniquement des fois un peu plus difficiles. Chacun se donne pour le groupe pour arriver à un résultat où chacun se sent satisfait à son niveau.
0: Votre association La Cantarelle et on danse salle Clercigny près de l'ancien stade Léon Bollée au Mans à La Cantarelle. Merci Fabrice Louvet d'avoir
3: avec plaisir, merci
0: partagé
3: Fabien.
0: Votre passion pour la danse. À très bientôt, je vous souhaite une bonne journée.
3: Merci à vous aussi.
0: Dans un instant, cette question, est-ce que vous connaissez les objets tech? Vous l'avez compris certainement, on regarde ce mot, on y emprunte différents objets. C'est Valère Coréard qui nous en dit davantage dans quelques minutes. Après, une nouveauté ici mène, Julien Lieb, Autrement.
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0: Julien Leeb présente son nouveau titre sur Ici Mène Autrement.
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0: Chaque matin sur Ici Mène, un bon plan pour faire des économistes avec Valère Coréard. Et on découvre ce matin, Valère, les objets tech.
3: Grâce à Monique qui m'a écrit ce mail. Il existe dans certaines villes et ou communes des objets tech. Vous pouvez absolument louer tout le nécessaire pour partir en vacances à des prix ultra abordables. Nouvelle dans les départements, je ne sais pas s'il en existe d'autres. Bonne réception, Monique. Reçu 5 sur 5, Monique. Merci beaucoup. Je ne crois pas en plus en avoir déjà parlé. Donc c'est vraiment l'occasion et je suis sûr que ça va vous intéresser, vous qui écoutez. Une objet tech, c'est comme une bibliothèque, mais pour des objets. On parle d'ailleurs aussi de bibliothèque d'objets. Vous pouvez louer à tout petit prix ce dont vous avez besoin. Ça vous évite de dépenser pour acheter. Et surtout d'acheter pour au final ne pas utiliser ou vraiment très peu. Au passage, c'est ultra écologique.
0: Alors dites-nous ce qu'on trouve exactement dans une objet tech.
3: C'est vraiment très varié et cela va changer d'une objet tech à l'autre. Mais vous pourrez par exemple louer une tente 3 places pour seulement 10 euros la semaine, une glacière électrique à 8 euros la semaine, une boîte pour transporter un chat 4 euros la semaine seulement, ou encore une tondeuse électrique pour 4 euros les 72 heures. Mais il peut aussi y avoir un souffleur de feuilles, une boîte à outils, une friteuse, un barbecue, un siège bébé pour la voiture. Il y a un peu de tout dans une objet tech, donc c'est vraiment un bon plan budget. La seule limite, c'est qu'il n'y en a pas encore des milliers partout en France. Mais jetez quand même un coup d'œil, vous serez, qui sait, chanceux. J'en ai trouvé là, vite fait, en regardant sur mon moteur de recherche en Seine-et-Marne, Chambéry, Quimper, Lyon, Montreuil, Bernex. Il faut juste prendre le temps de chercher un peu. Qu'en pensez-vous? Vous avez déjà testé? Vous seriez prêt à vous inscrire dans une bibliothèque d'objets? Vous en avez une près de chez vous? Mon mail, c'est parisidéseconomies@radiofrance.com.
0: Alors, je vois qu'on n'a pas à ce jour d'objets tech en Sarthe, pas à ma connaissance en tous les cas, mais je suis sûr, Valère Coréard, que vous avez donné envie à des Sartoises ou des Sartois d'en créer une. L'actu locale, c'est dans quelques minutes. Il est bientôt 10h. 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Avant cela, Ed Sheeran. C'est la musique Ici Mène dans une minute.
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1: Shape of you, c'est Chiran. À demain pour le rendez-vous témoignage entre 9h et 10h. Bienvenue chez vous jusqu'à 11h. Sophie Elie, bonjour.
2: Je ne dirais pas bonjour, mais waf, tout simplement, car nous allons parler de nos chiens dans les prochaines minutes. Fabien, je n'en dis pas plus pour l'instant. Je lui ai coupé la chic. À demain.
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1: Moi aussi, je peux le faire.
2: Ah, vous le faites très bien.
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2: En revanche, on ne parle pas sur les jingles. Merci d'écouter ici même, il est 10h. Les infos, Marie Mutricy. Et plus sérieusement, Marie, notre département n'est plus en vigilance à la pluie et aux inondations.
4: Il n'y a pas eu de gros débats rapportés, de gros dégâts rapportés hier. Les pompiers ont mené seulement 4 interventions pour mettre en sécurité les biens. Et une voie communale entre Tresson et Bouloir a été barrée en raison d'eau sur la route. Les bassins de l'Huisne, de la Sarthe-Amont et du Loir-Aval restent tout de même en vigilance jaune le temps que leur niveau baisse. Et toute cette humidité ne doit pas faire retomber notre vigilance en forêt. La vigilance incendie, c'est toute l'année, explique un agent de l'ONF sur ici.fr. Brice Gaumont est chargé de la lutte contre les feux pour l'Office national des forêts dans notre département. Il rappelle que le débroussaillage est désormais obligatoire dans 118 communes sarthoises parce que plus de 50% des feux de forêt partent à moins de 50 mètres d'une habitation. Ces explications sont sur ici.fr. Moins 80 000 euros de subvention pour certaines associations culturelles et d'aide aux plus défavorisés à La Flèche. Contrairement à ce qu'il avait dit pendant la campagne, le maire Rassemblement National a bien coupé les vivres à certaines organisations. Il s'en est expliqué hier lors d'une conférence de presse. On ne subventionne pas les associations qui aident les migrants, déclare Romain Lemoigne sur ici.fr. Il présidera aux cérémonies du 8 mai 45 en présence de Jordan Bardella, le président du RN, sera dans la deuxième ville de Sarthe ce vendredi. Les campings et différentes aires d'accueil du Grand Prix de France Moto ouvrent cet après-midi autour du circuit avant le top départ de l'édition 2026 ce vendredi. Le pilote français Fabio Quartararo s'est confié à Icymen. Retrouvez ses confidences sur ici.fr. 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Vous écoutez 10h d'eau, il est 6h. Voilà.
2: Bon, prends le relais si vous voulez.
4: Voilà, il fait très humide. Une météo d'ailleurs guettée de près par les teams engagées au Grand Prix de France.
2: Alors, il a bien plu hier. C'est encore humide ce matin, mais on se dirige vers un temps plus sec, nuageux quand même une bonne partie de la journée. Puis ensuite, c'est ciel dégagé, nuit étoilée, ce qui présage du retour du soleil pour demain. Aujourd'hui, on a encore un peu de vent modéré. Il fait 12 degrés là actuellement en moyenne. La maximale atteint 17 à Chantenay-Villedieu, à Preuil-le-Chétif. Et demain, ça chute. 4 degrés à Courcemont au lever du jour, 5 au Mans, 6 à Malicorne, 7 à Sablé, mais sous un beau soleil et on grimpe jusqu'à 19 degrés à La Flèche. Dans l'après-midi, je trouve qu'il est encore un peu tôt pour vous annoncer la météo du week-end. Ce sera mitigé visiblement, on en saura plus dans les jours prochains.
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2: Pourquoi ces mots si forts, si chauds qu'ils gémissaient sur ta peau te font l'effet d'un couteau? Non mais je pose la question, je me permets. Jeanne Masse, toute première fois et belle matinée à l'écoute d'Ici Mène.

0: Oh, ce n'est pas la toute première fois qu'on l'entend cette chanson, mais quel plaisir, Jeanne Mas sur votre radio Ici Mène.
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0: Sophie Elie.
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0: J'ai un jardin, c'est bien suffisant pour que mon chien se dépense et je peux lui lancer des babales pour le défouler, donc c'est parfait. Il y a deux idées reçues dans cette phrase et nous allons comprendre lesquelles et pourquoi grâce à notre invitée. Florence Gorgé est éducatrice et comportementaliste canin en Sarthe et sa méthode est basée sur la compréhension et le respect de l'animal. Et en plus, elle a donné un nom mignon à son entreprise, Gambade 72, à découvrir dans les prochaines minutes, entre deux escapades musicales inspirantes pour oublier la grisaille.
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0: Mais oui, on la prendra à la route avec KOD d'ici 11h. Mais pour l'heure, c'est la lune que l'on vise avec Christophe May.

0: La Lune, nouvelle chanson de Christophe Maé pour toutes les mamans du monde sur Ici Mène. Bienvenue chez vous, le Max, et tous les matins pour partager des conseils pratiques avec nos invités.
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0: Conseils pour vivre en harmonie avec son chien ce matin avec une passionnée professionnelle sartoise, Florence Gorgé, bonjour.
3: Bonjour.
0: Vous avez créé il y a une quinzaine d'années Gambade 72, vous êtes éducatrice et comportementaliste et votre logo qui représente un bulldog bleu en apesanteur qui court après un papillon a été fait par le street artiste Manso Tian. Ça c'est pour l'anecdote. Entrons dans le vif du sujet, quelles sont les raisons qui peuvent emmener les gens à faire appel à vos services?
3: Alors il y a plein de raisons, on m'appelle parce qu'on accueille pour la première fois un chiot et donc on veut mes clients me disent on veut démarrer sur de bonnes bases, on m'appelle parce que le chien a grogné ou même parfois il a mordu, il ne s'entend pas avec ses congénères, il tire en laisse, il n'écoute pas, il est têtu, enfin voilà, il y a plein de raisons pour lesquelles on fait appel à moi.
0: Et toujours des solutions?
3: Toujours des solutions, il n'y a que des solutions.
0: Mais beaucoup d'idées reçues aussi, on pense savoir des choses et quelquefois, voilà, hein, mieux vaut avoir l'avis d'un professionnel. Comme vous, revenons au chiot par exemple, plusieurs idées reçues quand on va accueillir le chiot à la maison. On commence par quoi? On a entendu dire que par exemple, s'il pleure la nuit, bah, faut le laisser dans son coin.
3: Malheureusement, oui, c'est une idée reçue qui circule encore beaucoup. Et alors, cette idée reçue, il faut vraiment l'oublier. Parce qu'en fait, le chiot qui arrive chez nous vient de quitter sa fratrie, sa maman, ses frères et sœurs, son élevage, ses repères en fait. Donc nous devenons son nouveau repère et il est important de créer un lien de confiance et pour le coup de ne pas le laisser pleurer, mais de le garder proche. En tout cas, les premières nuits, on va dire peut-être 15 jours, un mois, tout dépend des chiots, mais les garder proche de nous pour qu'ils sentent qu'on est là, qu'on est présent.
0: C'est pas obligé de les faire dormir dans notre lit?
3: Pas du tout. Ça, chacun a ses propres règles de vie, en fait. Hein, mais ouvrir sa porte, laisser sa porte ouverte, et mettre une petite barrière, hein, si on ne veut pas qu'il vienne dans la chambre, mais mettre le couchage tout près.
0: Mais qu'il sente qu'on est près de
3: lui.
0: Exactement.
3: Qu'il puisse venir se rassurer.
0: J'ai un jardin, cela suffira au bonheur de mon chien.
3: Alors, encore une fois, une idée reçue et un faux ami, le jardin pour le chien, puisque c'est le prolongement. Le jardin, c'est juste le prolongement de notre maison. Et pour le coup, il n'y a pas de nouveauté, il n'y a pas de découverte. Toutes les odeurs qui existent dans le jardin sont des odeurs connues, déjà reconnues et reconnues. Donc le chien, lui, il a besoin de s'ouvrir au monde. Donc il faut aller le balader, aller au-delà du jardin.
0: Et même si on a un grand jardin, ça ne suffira pas à son bonheur. Si mon chiot a tendance à mordiller, est-ce que je peux taper sur son museau en lui disant non ?
3: Encore une fois, une idée reçue, et même là, je vais même parler de maltraitance. Hein. Là, on maltraite. Hein. Il faut savoir que le chiot, comme les enfants, en fait, dans les débuts, il a une phase de découverte, de mise en bouche. Il met en bouche un petit peu tout, y compris parfois vos doigts. Donc, il faut surtout comprendre qu'il y a ça. Alors, je ne vais pas dire qu'on va se laisser mordiller hein, par notre chiot, mais on va comprendre, et il faut chercher à comprendre le comportement, pourquoi il le fait, et tout va bien se passer. Hein, mais cette phase-là, elle est importante pour le chiot, donc il faut trouver, il faut

0: lui laisser à disposition des objets, des jouets qui vont lui permettre de combler ce besoin de mise en bouche et de mastication parce qu'il a mal aux gencives.
1: Hein. Oui, tout simplement. D'autres idées reçues, on l'a vu, du rassis, couché, donner des ordres, c'est bien ou c'est pas bien? Et faire courir un chien après une balle. Vous serez peut-être surpris par les réponses de notre invitée Florence Gorgée. On parle de nos toutous ce matin car avec nous, c'est tout ou rien. Ma petite entreprise, voici Alain Bachung sur votre radio Ici Même.

0: Ma petite entreprise, Alain Bachung, ici mène conseil pratique pour vous faciliter la vie avec vos chiens ce matin. Attention aux idées reçues, on les balaye avec notre invitée Florence Gorgé et on se retrouve après les Sweet Dreams de Rhythmics.
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0: Mix Sweet Dreams sur votre radio Ici Mène.
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0: Conseils pratiques autour des chiens. Ce matin, on a évoqué quelques idées reçues sur notre façon de les envisager. On va en aborder d'autres, pardon, car il faut prendre conscience que nous ne sommes pas dans une relation d'humain à humain, comme nous l'explique Florence Gorgé.
2: On est d'accord, c'est pas une relation d'humain à humain, et surtout le chien a son propre monde à lui, et donc à nous humains de faire cet effort de rentrer dans son monde à lui, puisque lui fait bien l'effort, et un énorme effort de rentrer dans le nôtre.
0: Alors ce n'est pas un humain, donc il n'a pas d'émotion le chien.
2: Alors là, c'est encore une fausse idée reçue. Bien sûr que si, le chien a aussi des émotions puisqu'il a exactement le même système nerveux autonome que nous. Et cette histoire du nerf vague là, qui circule du haut jusqu'en bas. Et donc oui, il a toute la panoplie, on va dire, des émotions.
0: Et donc très sensible à la façon dont on va se comporter avec lui. Justement, on voulait revenir sur ces fameux apprentissages qu'on propose parfois aux chiens. On trouve important qu'ils répondent à des ordres, assis, couchés, au pied. Vous en pensez quoi de tout ça ?
2: Alors c'est une idée reçue que le chien ne comprend que des ordres, alors qu'en fait le chien et le chiot ne comprennent que des ordres, alors qu'en fait le chien comprend surtout le langage. Alors il peut comprendre le langage verbal, ça prend à apprendre nos mots, etc. Surtout si on utilise la bonne gestuelle, parce que lui, il va surtout regarder quand on lui parle, quand on s'adresse à lui, il va regarder les gestes, il va regarder également notre visage et il va écouter notre intonation. C'est pour ça qu'il faut faire varier les intonations et les ordres. En fait, dans un ordre, assis, couché, debout, au pied, il n'y a qu'une seule intonation, c'est l'intonation de l'injonction. Donc on parle toujours très mal au chien quand on lui donne des ordres. Et les chiens, ça fait 15 ans que je fais ce métier-là, les chiens sont, croyez-moi, vraiment en capacité de comprendre des phrases, puisque dans une phrase, il y a justement des intonations, et de comprendre ce qu'on attend d'eux, ce qu'on souhaite les guider, en fait. Il faut être des guides pour nos chiens.
0: Faire courir un chien derrière une balle pour qu'il se dépense bien, ça aussi, alors, très classique. Une idée reçue quand même ?
2: Encore une idée reçue. Alors c'est une catastrophe de faire courir des chiens derrière des balles. En fait, il faut juste comprendre qu'est-ce qu'on fait quand on lance une balle à un chien. On entretient son instinct de chasse, de prédation. Est-ce qu'on le veut entretenir ce côté « je vais courir après un jogger, je vais courir après un chat, je vais courir après tout ce qui bouge » quoi, en fait. Il l'a déjà ça, le chien. Tous les chiens sont des chasseurs, quelle que soit la race. Donc si on lui envoie des balles...
0: Ou des bouts de bois,
2: ou des bouts de bois, oui, alors que ce soit balle ou tout ce qui se lance, en fait, on entretient ça. Et surtout, on déclenche chez lui le circuit de la récompense, parce que j'entends beaucoup, mais oui, mais il aime ça, etc. Oui, mais le risque qu'on prend, c'est que on l'entraîne vers une forme d'addiction. Moi, je vois des chiens qui sont addicts à ça. Non, c'est une très mauvaise idée, et surtout parce qu'on l'entretient dans de l'excitation. Alors attention, il y a des chiens avec qui on va lancer une balle une fois, deux fois, il va aller la chercher une fois, deux fois, je pense notamment à des molosses qui sont plutôt placides, et puis ils vont aller la poser très loin de vous, et je trouve ça très intelligent. Le message est clair.
0: Merci beaucoup Florence, le bonjour à vos chiens, ils s'appellent comment les vôtres ?
2: Alors j'ai Inky, mon grand bosseron, et Poupette, ma lagotto.
0: Merci beaucoup Florence.
2: Merci.
0: Besoin des coordonnées de Florence, 02 43 29 10 10, c'est le numéro de votre radio Ici Mène, et on garde toutes les infos pour vous. À suivre quelques actus locales comme ce forum de prévention de l'AVC qui se prépare au Mans. Mais d'abord, donnez-moi un K, donnez-moi un O, donnez-moi un D. Manu Katché, Geoffrey Oriema et Tonton David, chacun sa route.

0: passe le message à ton voisin. Chacun sa route. KOD sur votre radio, ici même, toujours à la recherche des bons produits sartois tous les jours. On n'en manque pas. Un marché original se prépare à Brain-sur-Gé et on en parle en détail avec l'organisatrice dans quelques minutes. Ici même, tous les jours à vos côtés, quelques actus locales. Vous qui êtes artisan, vous avez peut-être le profil pour participer au bric-à-brac d'Avoise. Le dimanche 14 juin prochain, l'association Avoise en fête recherche des exposants professionnels, coiffeurs, affûteurs, spécialistes de tatouages éphémères, diététiciens, parfumeurs, praticiens bien-être et créateurs d'objets en tout genre. Faites-vous connaître. À noter dans vos agendas pour la semaine prochaine, le mardi 12 mai au Mans, place de la République, un forum d'information proposé par la filière AVC et l'ARS des Pays de la Loire, avec au programme des stands d'infos, des ateliers interactifs et des mini-conférences dans le cadre de la Journée européenne de prévention de l'AVC. Rendez-vous gratuit de 10h à 18h. Vous êtes usagers TER et cyclistes, soyez prévoyants pour bénéficier du service vélo à bord des trains Aléop. Il est désormais nécessaire de réserver son emplacement depuis la semaine dernière et jusqu'au 27 septembre en prévision d'une forte affluence sur la période printemps-été. C'est gratuit pour les abonnés sur leur parcours habituel et c'est 1 euro pour les autres.
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0: Et on partage plein de souvenirs, nos chansons préférées, nos artistes fétiches, Eddie Mitchell, que voici, le cimetière des éléphants. Vous écoutez, ici même.

0: tranquillement, on prend le temps, on se croirait presque en vacances avec Eddie Mitchell, le cimetière des éléphants. C'est l'heure de partager avec vous une bonne adresse sartoise.
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0: Adresse gourmande éphémère, le 30 mai prochain, direction Brin-Surgé pour la rando champêtre, marché de producteurs. Clémentine de l'équipe des Bringueurs de l'assaut Brin Animation est avec nous pour nous présenter ce beau projet. Clémentine, bonjour.
3: Oui, bonjour tout le monde.
0: Je parle d'un projet, mais c'est déjà la 4e édition de ce rendez-vous convivial et original, puisque c'est une rando champêtre suivie d'un marché de produits locaux. Et chez vous, c'est des conditions optimales pour accueillir les producteurs. Vous les chouchoutez, expliquez-nous Clémentine.
3: Eh bien, ça fait donc 4 ans qu'on fait la rando champêtre. Les producteurs, ils sont sous stabulation, donc à l'abri, au cas où. On fournit l'électricité, l'eau, et après ils prennent autant de superficie qu'ils veulent. Et on essaye d'être très diversifié en fait dans les producteurs locaux. À savoir là, on a déjà l'atelier Rodier, c'est du tissage. On va peut-être avoir les glaces sorbet de la ferme de l'Auberdière, on attend encore. On a Emmanuel Méline qui commence son truck Madeleine qui est sur le Mans.
0: Oui.
3: On a également Christian Portier qui fait des huiles et confiseries de noix, et on a un bétuliculteur qui fait de la sève de bouleau.
0: Ah bah oui, le fameux Aldo bien connu en Sarthe. Alors Clémentine, il y a déjà pas mal de choses effectivement, mais vous avez encore de la place pour quelques producteurs qui peuvent être à l'écoute ce matin et qui peuvent vous rejoindre.
3: Exactement, donc on est ouvert, on aurait bien aimé avoir des maraîchers, on aurait bien aimé avoir du fromage, on aurait bien aimé diversifier un peu ce qu'on a. C'est ouvert à tout le monde, hein, donc et encore une fois, c'est gratuit. Donc, que tout le monde nous rappelle.
0: Oui, c'est ça, c'est gratuit pour les producteurs qui installent leur stand, et c'est super sympa parce que les personnes qui font la randonnée juste avant le marché, ensuite, deviennent les clients aussi du marché de producteurs.
3: Alors ouais, la visibilité elle est quand même assez bonne parce que on attend entre 200-300 marcheurs en général, voire un peu plus. Du coup, quand ils terminent la rando, ils vont sur le marché local. Et après le soir, on a un repas d'ensemble qui est full. Là, y a plus de place. On attend 550 personnes. Ouais. Et ceux qui viennent avant le repas, ils vont aussi sur le marché puisque le marché a lieu de 16h à 20h.
0: Ah oui, donc. Bon plan aussi pour les producteurs qui peuvent participer, on a bien compris Clémentine.
3: Voilà.
0: Le message est passé ce matin, ici Maine accueille régulièrement des producteurs sartois qui sont aussi nos auditeurs, donc j'espère que vous allez avoir quelques coups de fil, et puis on vous souhaite un très bel événement à venir le 30 mai prochain pour cette rando marché champêtre, marché de producteurs. Merci beaucoup Clémentine.
3: Eh ben merci Sophie et à bientôt.
0: Très belle journée sous le soleil bientôt. 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
0: Mais en quoi il va être déguisé cette fois? Je parle de Simon Peverelli qui aime bien nous surprendre. Tous les matins à 7h40, on va réécouter la séquence du jour après Indochine et le chant des cygnes.

0: Ismaël Indochine, le chant des cygnes.
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0: Mais où va-t-il chercher tout ça? En 72 secondes, il arrive toujours à nous surprendre et à se surprendre lui-même très souvent. Nous sommes le 6 mai, c'est la journée mondiale des mots de passe, l'occasion pour Simon Peverelli de sortir le costume pour épater la galerie, à savoir Marie Mutrici et Bruno Vandestick.
3: Ce matin, oh là là, avec nous, expert en cybersécurité.
4: Oui, bonjour, c'est le service mot de passe de Radio France qui m'envoie. Il paraît que l'un d'entre vous aurait depuis 15 ans le même mot de passe sur son ordinateur, un certain Brubru 72. Je ne sais pas si c'est vous, madame. Non, c'est monsieur.
5: C'est monsieur dans la chaise, avec la veste peut-être. Noire.
4: Monsieur, votre mot de passe, vous, vroom poète poète, il est peut-être un peu obsolète, il va falloir le changer. D'ailleurs, vous toutes et tous, je vous invite à changer le mot de passe dès aujourd'hui, et j'ai 72 secondes pour vous en convaincre.
5: Avec l'accent, ça va être long.
4: Non, j'abandonne cet accent terriblement mal imité et je reviens à cette chronique difficile parce que je sais d'avance que vous avez la flemme de changer vos mots de passe. Vous changez régulièrement d'ailleurs les vôtres?
3: Oui, on est invité d'ailleurs à le faire par le service radio.
4: Eh bien oui, c'était un peu une obligation, mais oui. En tout cas, c'est important de le faire. On oublie les 1, 2, 3, 4, les 4x0, les dates de naissance, les noms d'animaux. Mimi la grosse choupette, c'est non. Je veux du caractère spécial, de l'underscore, de l'arrobase, de l'esperluette. Il faut que les pirates 2.0 n'y comprennent rien. Bon, après, il faut les retenir, mais ça, c'est un autre problème. Et puis, changer tout le temps, c'est vrai que c'est un peu relou. On a autre chose à faire. Sauf que pas le choix. Même si vous avez le mot de passe le plus compliqué de la Sarthe, il ne faut pas oublier qu'il y a aussi parfois des fuites qui vous obligent à devoir changer. Pas plus tard qu'il y a 2 ans, par exemple, le conseil départemental, une cyberattaque et hop, les mots de passe sur le Darknet. La seule vraie solution en matière de mots de passe, c'est nous-mêmes ou Patrick Sabatier. Voilà, petite référence, j'adorais ce jeu, c'est cadeau. Mais quelles sont les règles de bonne conduite à suivre? Je remets mon costume, hop, il est toujours là, c'est bon. Il faut que votre mot de passe soit 1, changé tous les 6 mois, 2, différent pour chaque site, comme ça en cas de fuite, vous êtes tranquille, et 3, long, compliqué ou encore sans suite logique pour ne pas être facile à deviner. Il existe pour ça plein de méthodes. Par exemple, celle des premières lettres. Exemple d'une phrase, Marie Mutrici, la meilleure journaliste de Sarthe,
5: c'est
4: ça
5: vrai.
4: Donne MMLMDJ2S. Voilà, il y en a plein d'autres, des comme ça. Vous en avez sur le site cybermalveillance.gouv. Et même si avec ça vous êtes perdu, pas de panique, sachez que dans le département il existe 35 conseillers numériques qui sont justement là pour vous donner des infos, vous aider avec tout ça. Il suffit de prendre rendez-vous, vous tapez conseiller numérique sur le site du département, vous trouverez une carte qui recense leur emplacement et leurs coordonnées. Vous voulez être tranquille, il faut changer régulièrement vos mots de passe. Et j'espère que 72 secondes suffisent à vous en convaincre. Alors, convaincu?
3: Oh, ben, absolument. Moi, j'aime beaucoup l'accent un petit peu caricatural pour les
4: échanges. C'est totalement caricatural.
3: C'est bien. Bon, moi, je vais mettre, je sais pas, comme mot de passe, 72 secondes, point d'exclamation, Simon underscore Peverelli. Ça peut être pas mal.
4: Ah, bah là,
3: ça,
4: c'est pas mal.
5: Oui, mais
4: c'est
5: alors, du coup, tout le monde l'a entendu, Bruno.
3: Ah, ouais, là, c'est foutu. Là. Bon, voilà. Vous couperez au montage.
4: Voilà.
0: Et oui, c'est ça aussi le principe, ne pas donner son mot de passe aux autres. Et en plus, ils sont payés pour faire tout ça. Vous voulez savoir combien? Oh, ça ne se dit pas. C'est tabou en France. Encore que ça pourrait changer. Muriel Jordan a entendu parler d'un projet de transparence salariale. Qu'est-ce que c'est que cette histoire? Nous tirerons tout cela au clair après Gloria Gaynor. I will survive. Belle matinée. 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

0: Déjà qu'on était en forme, alors là, je vous dis pas, grâce à Gloria Gaynor, I Will Survive, vous écoutez Ici Men.
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0: Et elle, c'est l'incarnation du dynamisme, Muriel Jordan, notre radar des tendances qui décrypte chaque jour pour nous les phénomènes de société. Alors aujourd'hui, la tendance n'est pas franchement à parler du salaire. En France, on le sait bien, ça reste tabou, mais une nouvelle législation pourrait faire évoluer les choses.
3: Parler argent, ça reste tabou en France. Alors direction la rue pour vous tendre mon micro à ce sujet. Cette étudiante de 21 ans, par exemple, parle-t-elle argent en famille ?
4: Pas trop, non. Non, moi c'est tabou chez moi.
3: Mais tu te sentirais pas de dire, maman, tu gagnes combien ?
4: Ah non, non, non, ouais, non.
3: C'est tabou en France de parler de ça ?
4: Ah oui, en France, c'est très tabou l'argent quand même. Ouais. Ah oui.
3: Et toi, tes parents, tu sais combien ils gagnent ?
4: Oui, je sais combien ils gagnent.
3: Combien alors ?
4: Je vais pas dire des chiffres, mais...
3: Vous avez un avis, madame ?
5: Même entre parents et enfants, parfois, c'est difficile de parler argent. Moi, j'ai des amis qui ne savent pas, par exemple, ce que leur enfant gagne. Elles disent, ça ne me regarde pas.
3: La question de l'argent et du salaire semble donc rester tabou en France.
0: Mais tout cela pourrait changer, car à compter du 7 juin prochain, toutes les entreprises françaises devront se conformer aux nouvelles exigences de transparence salariale.
3: Oui, c'est l'application d'une directive européenne visant à lutter contre les inégalités salariales. Elle prévoit, entre autres, l'indication de la rémunération dans les offres d'emploi, la communication des écarts de salaire entre les hommes et les femmes dans les grandes entreprises, ou encore la possibilité de demander à connaître la moyenne des salaires des collègues qui occupent un poste équivalent. Mais au bureau, demander à quelqu'un combien il gagne, ça reste compliqué. La preuve, cette femme de 51 ans que je croise dans la rue est salariée et madame, vous savez combien gagnent vos collègues ?
6: Pas vraiment, parce qu'en France, effectivement, on ne connaît pas le salaire de ses collègues et je pense que c'est aussi une manière pour les directions d'éviter des crises internes.
3: Donc, éviter la négo aussi, peut-être ?
6: C'est ça, ou se dire, voilà. Et après tout, en France, le truc qui prime, c'est qu'on ne bosse pas au mérite, mais à ce qu'on paraît.
3: Vous aimeriez faire sauter un peu ces verrous et parler, vous pouvoir dire, ben voilà, moi je gagne tant.
6: Ben ouais, je pense que ce serait pas mal parce que du coup, il y aurait une sorte d'égalité qui serait un peu plus globale sur tous les salaires.
3: D'ailleurs, j'y pense, même dans les offres d'emploi, on parle pas salaire. Dans l'annonce, il y a tout, l'intitulé exact du poste, l'expérience requise, les compétences à avoir, le nombre d'heures par semaine, le lieu, les tickets resto, mais pas un mot sur le salaire. C'est seulement au bout de 5 entretiens, 3 visios, un rendez-vous avec le PDG, puis le DRH et une période d'essai de 6 mois que là, enfin, la question du salaire est abordée. En attendant, en juin prochain, de pouvoir demander à connaître le salaire moyen de nos collègues exerçant le même poste que nous, eh bien on va continuer à parler météo avec les collègues pour éviter de parler salaire. La météo, c'est le sujet préféré des salariés à la machine à café. Je l'ai vécu encore au bureau hier avec un de mes collègues.
7: Hey, ça va Mumu ? Tu veux un café ?
8: Ah bah oui Patrice.
7: Dis-moi, t'es payé combien toi ? Sans être indiscret hein.
8: Ah tu veux pas plutôt parler météo ? J'ai pas envie de me mouiller là.
7: Ouais t'as raison moi non plus. Du sucre dans ton café ?
8: Oui, et du sucre sur ma fiche de paye aussi s'il te plaît.
3: Bref, ces tendances de pas avoir envie de dire combien on gagne à ses collègues de bureau, mais il faudrait peut-être que ça change un jour, parce que la transparence de l'information, c'est peut-être ça qui va permettre de gommer les inégalités encore trop présentes dans notre société. Bon, sur ce, je vous laisse, je vais aller négocier avec mon patron.
0: Moi, ce que je retiens, c'est que les collègues de Mumu lui offrent des petits cafés. Voilà, je passe un message comme ça, on ne sait jamais. À suivre toute l'actu locale en Sarthe et ensuite, beau cadeau à gagner avec Tom Vanier. Vous allez pouvoir jouer avec lui.
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1: Le nouveau titre de Yoann Le Nay, fabriqué en circuit court, sincère, sans détour.
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0: Je t'offrirai des places pour Terra Botanica, là, comme ça. Là.
1: Eh ben, c'est ce qui est prévu. C'est bonjour Sophie, c'est dingue. Comment vous étiez au courant?
0: Mais je sais tout sur vous.
1: Vous savez tout. Allez,
0: c'est
1: jusqu'à
0: un peu
1: midi.
0: Flippant.
1: Deux places pour Terra Botanica. Allez, hop.
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1: Nous sommes le mercredi 6 mai et il est 11h. Les informations d'ici même, c'est avec vous Augustin Aulier. Bonjour Augustin.
3: Bonjour Tom, bonjour à tous.
1: Bon, le ciel est plus lumineux aujourd'hui, on sort enfin de la pluie qui était interminable hier.
3: Oui, qui au final n'a pas fait de gros dégâts. Seulement 4 interventions des pompiers pour mettre en sécurité des biens. Pas de conséquences notables sur les routes. Une voie communale entre Tresson et Bouloir a été coupée à cause d'une inondation. Depuis 18h hier, nous sommes sortis de la vigilance orange pluie inondation. Restent en jaune les bassins de l'Huisne, de la Sarthe-Amont et du Loire-Aval, le temps que les niveaux d'eau baissent. Malgré toute cette pluie, il faut rester vigilant avec le risque incendie. C'est le message qu'a voulu faire passer notre invité ce matin, Brice Gaumont, chargé de la lutte contre les feux de forêt à l'ONF. Depuis décembre, les propriétaires de 118 communes en Sarthe ont l'obligation de débroussailler leurs parcelles et le terrain autour de chez eux. Une mesure qui n'a rien d'anodine. Plus de 50% des feux de forêt commencent à moins de 50 mètres d'une installation humaine. Les cérémonies d'hommage pour le 8 mai commence dès aujourd'hui, dans une demi-heure à 11h30 au Mans. Une plaque va être inaugurée au 92 bis rue Gambetta. Une plaque dédiée à Juliette et Victor Bro, deux résistants morts en déportation durant la Seconde Guerre mondiale. À la Flèche, le président du Rassemblement National, Jordan Bardella, viendra participer à la commémoration ce vendredi aux côtés de Romain Lemoigne, le maire RN, qui a coupé 80 000 euros de subventions pour certaines associations culturelles et de solidarité. C'est contraire à ce qu'il avait déclaré pendant la campagne. Je cite, on ne subventionne pas les associations qui aident les migrants, déclare-t-il sur ici.fr. Le budget de la Flèche est clairement orienté vers la sécurité avec 3 nouveaux policiers municipaux et le développement des caméras de surveillance. Le Grand Prix de France Moto commence dans 2 jours, mais les campings et les aires d'accueil, elles ouvrent dès aujourd'hui à 14h pour certains sites, 17h pour d'autres. Dans le programme, tout le programme des animations sur le circuit Bugatti est à retrouver sur notre site internet Icimène et sur l'application Ici. Vous y retrouverez aussi l'interview de Fabio Quartararo, excusez-moi. Le pilote français se confie quelques jours avant ce nouveau Grand Prix de France. J'ai eu du mal à le prononcer ce nom-là. Il fait beaucoup plus beau aujourd'hui.
1: Ah oui, vous l'avez dit Augustin, c'est mieux, c'est même bien mieux que la journée d'hier dans la Sarthe aujourd'hui. Il pleut encore un tout petit peu au moment où on se parle, notamment dans le sud Sarthe, mais ça va tout doucement se calmer, s'améliorer. On aura même le droit à un ciel dégagé en fin de journée, entre 15 et 17 degrés attendus cet après-midi. 15 degrés pour Pont-Valin et dans le secteur de Ciel-Guillaume. 16 degrés à la Flèche, Sablé-sur-Sarthe et dans le centre-ville du Mans. La maximale aujourd'hui autour de Malicorne-sur-Sarthe en fin d'après-midi avec 17 degrés. Monsieur Soleil et son ami le ciel bleu, eh ben ils feront leur grand retour demain dès le lever du jour. Les infos de midi, c'est avec vous Augustin. À tout à l'heure.
3: À tout à l'heure.
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1: 11h03, on joue ensemble jusqu'à midi. Deux places pour Terra Botanica à gagner. On démarre ensemble en musique. Florent Pagny, bienvenue chez moi, bienvenue chez vous. Vous êtes bien sur Ici même.

0: bienvenue chez moi.
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0: La météo est tristoune un peu cette semaine, mais ici mène a le cadeau parfait pour profiter du soleil quand il fera son grand retour. Deux places pour le parc Terra Botanica gagné ce matin. Terra Botanica, c'est le parc angevin référence, the place to be pour tout ce qui touche au végétal, à la biodiversité. Plus de 5000 espèces végétales venues de tous les continents sont à découvrir. Je pense notamment voilà, aux fleurs phosphorescentes, il y a des arbres millénaires, des plantes carnivores ou encore des légumes oubliés. Et c'est quand même le seul endroit au monde où vous pourrez faire une balade aérienne tranquillement installée dans une coquille de noix. Ça, c'est inédit. Non, franchement, c'est une belle journée qui vous attend à Angers, du côté de Terra Botanica. Deux places pour vous aujourd'hui au 02 43 29 10 10. On joue ensemble. Quatre candidats pour tourner la très belle roue des jeux inventée par ici mène. 6 points à aller chercher au maximum. Le score le plus haut repartira avec ces deux entrées pour Terra Botanica. Allez, je le rappelle, 02 43 29 10 10. Je vous attends. Je bouge pas, le temps de s'écouter Madonna, Like a Prayer, sur votre radio ici même. Très belle fin de matinée.

0: Like a Prayer, Madonna, sur votre radio ici même.
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0: On est mercredi, troisième jour pour tenter de remporter vos deux entrées pour le parc Terra Botanica, le parc situé à Angers, spécialisé dans le végétal, la biodiversité. Il y a des attractions pour toute la famille, c'est l'endroit idéal et peut-être que c'est Florence qui ira là-bas.
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0: Bonjour Florence.
2: Oui, bonjour Tom.
0: Ça va, comment va la vie à la chapelle Saint-Aubin ce mercredi matin?
2: Un peu fraîchement, mais c'est un peu plus sec. Ouais, c'est ça.
0: Voilà,
2: c'est
0: ça va s'améliorer tout doucement. En tout cas, Florence, je peux d'ores et déjà vous le dire. Vous voulez aller à Terra Botanica en famille, c'est ça, Florence?
2: Ah bah oui, c'était justement un projet. Alors, ce serait formidable si je pouvais gagner.
0: Et vous pouvez peut-être avoir déjà deux places pour découvrir ce parc. Vous n'y êtes jamais allé, Florence?
2: Eh bah non, ce serait une première.
0: Ça a l'air
2: magnifique.
0: Ça l'est, je peux vous le confirmer, j'y suis allé quelques fois. Et c'est un très bel endroit en plus à découvrir durant l'été. C'est l'endroit parfait. Florence, on va tourner la roue des jeux ensemble. Vous me dites stop quand vous voulez. On découvre à quel jeu on joue.
2: D'accord. Stop.
0: Hop, hop, hop, hop.
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0: Le jeu du... Bah tiens Florence, vous entendez un peu fredonner pendant Madonna. C'est un jeu autour de la musique. On va écouter trois titres de chansons et il manque un mot remplacé par le cri emblématique de notre Fabien Aubryk national. Il faut retrouver les mots manquants de trois classiques de la chanson française. Florence, est-ce que c'est un jeu que vous sentez bien?
2: Bah, si je connais la chanson, évidemment. Après, si je la connais pas, ça va être compliqué.
0: Eh ben oui. Bon, bah écoutez, Florence, on va pas perdre de temps. On va écouter le premier extrait. Attention, il manque un mot.
4: Je

0: Florence, je suis honoré de vous dire que vous marquez vos deux premiers points. En effet, c'était sur la route de Memphis de Eddie Mitchell. Je vous l'ai pas dit, Florence, vous avez six points marqués. Vous marquez vos deux premiers points avec cette réponse. Deuxième extrait, on est parti.
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0: Quels sont les mots manquants? Il y a deux mots, Florence. Est-ce que vous les avez?
2: Il fallait bien. Je la connais en plus. C'est il fallait bien un jour qu'on. Il fallait bien un jour qu'on nous.
0: On nous. Oui, c'est le bon premier
2: nous,
0: mot.
2: Qu'on nous.
0: Allez, une inspiration, Florence. Non, il y a rien qui viendra. Ah là là, c'est trop tard, malheureusement, Florence. On va vérifier en musique. On va vérifier ça tout de suite.
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0: Qu'on nous pende, Florence. Ah, vous aviez
2: Oui,
0: nous.
2: Mais en plus, j'y pensais. Ah. Je me suis dit, ça peut pas être ça parce que c'est triste quand même.
0: Ah bah c'est tristoun, ça je suis bien d'accord avec vous. Ça c'est pas joyeux.
2: Non, mais c'est dommage pour moi.
0: Ah, bon bah écoutez, vous êtes toujours à deux points. On part sur le dernier extrait. Vous pouvez marquer quatre points, Florence. On est parti.

0: On s'en lasse pas. Une bête blessée, notre Fabien Aubric. Florence, est-ce que vous avez une inspiration?
1: Ben non, je connais pas la chanson, puis j'ai mal entendu.
0: Ah, c'était le classique de Vanessa Paradis et M. Il y avait le même mot répété 3 fois. Ça va pas vous venir, Florence?
1: Non.
0: Ah, malheureusement, c'était La Scène, le titre d'ailleurs, c'est La Scène, et oui, répète La Scène,
1: non,
0: La Scène.
1: C'est un truc de dessin animé, là, non?
0: Oui, exactement, la bande originale d'un film dont le nom m'échappe. Florence, bon, vous restez à 2 points, malheureusement.
1: Non, c'est pas formidable.
0: C'est pas formidable, 2 points sur 6, on est un tout petit peu en dessous de la moyenne, mais peut-être que ça suffira. On verra le niveau des autres candidats. Florence, vous restez près du poste. Et si jamais vous êtes notre grande gagnante ce matin, vous restez près du téléphone. On va accueillir notre deuxième candidat. 02 43 29 10 10 si vous voulez être notre candidat ce matin pour tenter de remporter ces 2 places pour Terra Botanica. Benabar nous rejoint. Quoi qu'on dise, c'est une nouveauté. Vous êtes bien sûr ici, Mène.
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0: Wakondiz, Benabar sur votre radio ici même à 11h21. On continue de jouer ensemble jusqu'à midi pour remporter ces deux places pour Terra Botanica.
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0: Françoise est notre deuxième candidate de la matinée. Elle est prête, elle est là. On l'accueille juste après Daniel Balavoine, le chanteur, sur votre radio ici même.

0: de Daniel Balavoine sur votre radio ici même. C'était le chanteur.
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0: L'été arrive le mois prochain, le soleil va s'installer et l'endroit parfait à découvrir, c'est Terra Botanica du côté d'Angers, le parc 100% végétal, 100% consacré à la biodiversité. On vous offre deux places ce matin.
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0: Et on prend la direction de Vivoin avec notre deuxième candidate. Bonjour Françoise.
2: Bonjour Tom.
0: Comment ça va en ce mercredi matin?
2: Eh bien écoutez, ça va très bien parce que nous avons du soleil parce que nous ne sommes pas à Vivoin. Nous sommes en Bretagne, à Bénodet.
0: Et vous êtes en vacances?
2: Eh bien, une semaine de petites vacances.
0: Ouais, bien mérité, bien mérité. Et vous écoutez ici même, même en déplacement, c'est formidable
2: eh ben,
0: ça Françoise,
2: oui.
0: Dis donc.
2: Eh bien oui.
0: Eh oui, et vous jouez avec nous. Vous avez découvert le parc Terra Botanica il y a 4 ans, c'est ça?
2: Oui, c'est ça, avec nos enfants et nos petits-enfants. Mais malheureusement, on a eu un gros orage en milieu de journée et ça a tout gâché. Quoi.
0: Oh mince.
2: Donc, on avait toujours dit qu'on y retournerait, mais la preuve, on n'a jamais fait.
0: Eh ben, vous avez bien raison de nous appeler, ça peut être une belle occasion. Puis ces deux places, vous pouvez les utiliser durant tout l'été. Donc il faudra bien choisir le jour, Françoise. En tout cas, on va tourner la roue des jeux tous les deux. Je lance la roue, on est parti, vous me dites stop quand vous voulez.
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0: Ah, j'adore ça, les charades. Vous voyez ce que c'est une charade, Françoise?
2: Oui.
0: C'est un peu voilà, ce que faisait le père Fouras à l'époque. Bon, je ne vais pas prendre la voix, je vous rassure, sinon ça va être inaudible. Françoise, bon bah voilà, j'ai trois petites charades à vous proposer ce matin. 2 points si vous retrouvez le mot mystère. Est-ce que vous êtes prête, Françoise?
2: Je suis prête.
0: Allez, mon premier se trouve dans le pain. Mon deuxième n'est pas bien beau. Et mon troisième est le bruit du serpent. Montoux est une commune sartoise, Françoise. Est-ce que vous voulez que je répète?
2: Oui.
0: Mon premier se trouve dans le pain, mon deuxième n'est pas bien beau, et mon troisième est le bruit du serpent. Montoux est une commune sartoise. Vous avez 15 secondes, Françoise. Vous réfléchissez à deux, je vous entends. Est-ce que vous avez une proposition à me faire, Françoise? Tic-tac, le chrono. Allez, on est au bout des 15 secondes. Il faudra me faire une proposition, Françoise.
2: Non, on a pensé à Melleray, mais ça ne peut pas être ça.
0: C'était la mi-laisse. La mi se trouve dans le pain, n'est pas bien beau. Lait et le bruit du serpent, c'est... Et donc, la mi-laisse, malheureusement.
2: Mais on avait trouvé, mais le reste, pas.
0: Aïe, aïe. Bon, c'est un mauvais démarrage, mais il y a encore 2 charades. On est parti, Françoise. Attention, écoutez bien. Mon premier n'est pas haut. Mon deuxième est la base des sushis. Mon troisième est un alignement d'arbustes délimitant un terrain. Et mon tout est un acteur sartois. 15 secondes, Françoise.
2: Barrier.
0: Vous me dites Barrier, Françoise? Est-ce que vous avez le prénom à tout hasard?
2: Non, pas du tout.
0: Non, bon bah écoutez, Françoise, je vous le compte. En effet, c'était Maurice Barrier, l'acteur sartois. Vous marquez 2 points. Vous êtes en compagnie de qui, Françoise? Vous réfléchissez avec qui?
2: Mon mari Fifi.
0: Ah, c'est Fifi qui est avec vous. Bon bah écoutez, c'est vrai qu'à deux, on réfléchit mieux. Vous marquez 2 points, vous égalisez avec notre première candidate. Si vous trouvez bon à cette troisième charade, vous prenez la tête. Attention, tendez bien l'oreille. Mon premier suit le sol en musique. Mon second chasse les souris. Mon troisième permet de déterrer les trésors et mon tout est un virage mythique du circuit. On est parti, 15 secondes.
2: Vous pouvez redire, s'il vous plaît.
0: Mon premier suit le sol en musique. Il vous reste 7 secondes, Françoise.
2: Le virage des
0: maisons blanches,
2: qu'est-ce que ça peut être?
0: Tac, tac, tac. Ah, on est à la fin des 15 secondes, Françoise, une proposition?
2: Maison Blanche.
0: Non, malheureusement, c'était bien tenté. En effet, c'est un virage du circuit de la Sarthe, mais c'était le virage de la chapelle, Françoise. Le suit le sol, le la, chasse les souris, le chat, et permet de déterrer les trésors, la pelle. Vous marquez 2 points. Vous êtes à égalité, dis donc, ça fait 2 candidats à égalité, ce qui veut dire que ce n'est pas perdu, Françoise. Il y aura éventuellement la question subsidiaire en fin d'émission si vous êtes toujours à égalité. Restez bien près du téléphone, peut-être que je vous repasse un petit coup de fil avant midi. On fait comme ça.
2: On fait comme ça.
0: Allez, merci beaucoup Françoise, merci à vous. 02 43 29 10 10 pour être notre troisième candidat. On est à 2 points, est-ce que vous pouvez faire mieux? On est sur 6 points maximum à décrocher ce matin. 02 43 29 10 10 pour tenter de remporter ces deux places pour Terra Botanica. Ève, lève-toi, Julie Pietri sur votre radio ici même.

0: Julie Pietri, Eve, lève-toi sur votre radio, ici Maine. Il est quelle heure? Il est 11h35, c'est l'heure de retrouver Bruno Vandestick pour quelques infos pratiques.
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2: C'est l'une des caractéristiques du mois de mai, les jours fériés. Encore trois devant nous avec ce vendredi 8, jeudi 14 et lundi 25 mai. Les tournées de collecte de déchets sont évidemment impactées. La municipalité de Saint-Calais informe que toute collecte normalement programmée l'un des jours de semaine à l'instant cité sera décalée au lendemain du jour habituel et ce jusqu'au samedi. Vous êtes dans le secteur de Sablé-sur-Sarthe, le bus de l'entrepreneuriat arrive bientôt dans votre ville. Il s'agit d'un bureau mobile gratuit qui vise à encourager et faciliter l'entrepreneuriat dans les quartiers en présentant les dispositifs d'accompagnement existants. Il sera donc à Sablé-sur-Sarthe le mardi 19 mai, quartier Saint-Exupéry, rue Haute-Folie, de 10h à 18h. C'est gratuit et ouvert à tous. Bon, c'est pas que, mais l'heure est à la déclaration de revenus. Et oui, vous habitez Beauvais ? Eh bien, vous avez de la chance. Un expert comptable sera à disposition des contribuables de la commune qui pourraient rencontrer, bon, quelques difficultés à remplir leur déclaration. Quand ? Lundi 11 mai, permanence à la mairie de Beauvais de 8h30 à 10h30. Un service gratuit.
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0: On joue ensemble sur votre radio ici même jusqu'à midi. Nos deux premières candidates, Florence et Françoise, ont fait 2 points chacune. Christophe, il est là, il est prêt. Est-ce qu'il va faire plus de 2 points et repartir avec ses 2 places pour Terra Botanica? Réponse juste après Francis Cabrel, La cabane du pêcheur. Très belle fin de matinée, elle écoute d'ici même.

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1: La cabane du pêcheur, Francis Cabrel sur votre radio Ici Mène.
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1: Pera Botanica, c'est le parc star de nos voisins et amis angevins, un parc qui concerne le végétal, la biodiversité. Il y a plus de 5000 espèces à découvrir sur place, des attractions pour toute la famille. C'est l'endroit idéal cet été pour passer du bon temps. On vous offre deux places ce matin.
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1: On accueille notre troisième candidat de la matinée. Bonjour Christophe.
3: Ouais, bonjour Tom.
1: Tout va bien ce mercredi matin. Vous nous appelez de Serrolles-Foulletourte. Pas facile le matin, dis donc, faut se réveiller. Christophe, vous êtes avec nous. Vous êtes déjà allé à Terra Botanica?
3: Non, jamais. J'ai déjà été dans des parcs, dans la Sarthe, mais pas là-bas.
1: Papéa Park notamment.
3: Ouais, c'est ça.
1: Je pense qu'on a Papéa Park et Angers à Terra Botanica. On a nos deux petites parcs stars. En tout cas, Christophe, peut-être que vous découvrirez ce joli parc grâce à Ici Mène. On va jouer ensemble, on va tourner la roue des jeux. Vous me dites stop quand vous voulez.
3: Stop.
4: 6, ça suffit.
1: 6, ça suffit. J'ai envie de vous dire, Christophe, tout est dans le titre. On va avoir un thème et dès que vous avez atteint les 6 points, eh ben, ça suffit. Vous avez fait le meilleur score. Vous avez 30 secondes pour nous donner le plus de réponses. Dès que vous avez 6, on stoppe. Le thème du jour, Christophe, je vous le donne en mille. Le 6 mai 94, on inaugurait le tunnel sous la Manche. Et donc, le thème du jour, on doit retrouver 6 villes anglaises. C'est parti, 30 secondes, Christophe.
3: Oh là là, vous dit, vous pourrez...
1: Civile anglaise, je vous écoute.
3: Vous avez dit civile anglaise?
1: Oui.
3: C'est pour moi, l'Angleterre.
1: Alors ça, c'est un pays, Christophe.
3: Un pays, vous m'avez dit, excusez-moi, vous pouvez répéter?
1: Civile anglaise.
3: Civile anglaise,
1: Il vous reste 10 secondes, Christophe. Tic-tac, tic-tac.
3: Ouais, ça va être compliqué pour moi.
1: La capitale, peut-être?
3: Le Royaume-Uni,
1: c'est un pays comme l'Angleterre, malheureusement, Christophe. Aïe, aïe, aïe. Il y avait Londres. La capitale du Royaume-Uni. Londres, Liverpool, Manchester. Vous êtes jamais allé en Angleterre, Christophe?
3: Non, malheureusement.
1: C'est vrai que c'est pas facile. Il y a pas mal de villes sympas en Angleterre. Bon, bah, Christophe, 0-0, c'est un peu la tête à Toto pour le coup. Voilà, vous rejouez quand vous voulez, Christophe. Vous êtes ici à la maison sur votre radio Ici Mène. Merci beaucoup, je vous souhaite une très belle journée.
3: De même, merci bien à vous. Au revoir.
1: Merci Christophe. Bon bah écoutez, je fais un peu les comptes. Florence 2, Françoise 2, Christophe 0. Eh bien écoutez, si vous faites 3, c'est 2 places pour Terra Botanica. Elles sont pour vous. 02 43 29 10 10. On poursuit cette fin de matinée en musique. Zao de Sagazan nous rejoint avec la Symphonie des Éclairs.
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1: Elle est belle cette chanson de Zao de Sagazan, la symphonie des éclairs sur votre radio Ici Mène.
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1: Dernier candidat de la matinée pour tenter de remporter ces deux places, ces deux entrées pour le parc Terra Botanica, le parc végétal sur la biodiversité chez nos amis angevins. Notre dernier candidat, c'est une candidate, c'est Marie-Christine, on l'accueille tout de suite.
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1: Bonjour Marie-Christine.
3: Bonjour.
1: Vous êtes notre dernière candidate. Comment ça va en ce mercredi matin? La vie est belle?
3: Ça va très bien. Ah oui,
1: ben ça
3: merci.
1: Va très bien. Vous êtes en tout cas ici chez vous, votre radio Ici Mène. On me dit dans l'oreille que vous êtes déjà allée à Terra Botanica. Vous gardez un bon souvenir?
3: Ah, très bien, j'adore.
1: Est-ce qu'il faisait beau, contrairement à Françoise?
3: Oui, il fait des beaux.
1: Ah bon, bah écoutez, j'espère en tout cas que si vous gagnez ces deux places, vous aurez l'occasion d'y retourner sous un soleil de plomb. Marie-Christine, on va tourner la roue des jeux. Vous me dites stop quand vous voulez. On est parti. Hop, hop, hop, hop.
3: Stop.
1: Stop, stop, stop.
4: Ciné, télé.
1: Ciné, télé, un quiz qui, comme son nom l'indique, est sur le sport. Non, je plaisante, sur le cinéma et sur la télévision. Marie-Christine, j'ai 6 questions pour vous. Vous me donnez vos réponses pendant une minute et on corrige ensemble, comme à l'école, à la fin. Est-ce que vous êtes prête?
3: Oui, je suis prête.
1: Allez, on est parti. Quelle invention, Marie-Christine, est au cœur du film Pour le plaisir avec Audrey Lamy et François Cluzet? Est-ce que c'est le dragibus ou le womanizer?
3: Womanizer,
1: je note. Deuxième question, quel acteur français fête son anniversaire aujourd'hui? Est-ce que c'est Christian Clavier ou Didier Bourdon?
3: Christian Clavier.
1: Troisième question, Koh-Lanta, qui a été éliminé lors de l'émission d'hier avec Guillaume? Est-ce que c'est Paul ou Hugo?
3: Je dirais Hugo.
1: Hugo, je note. Quatrième question, Marie-Christine, combien y a-t-il de films Les Visiteurs? 2 ou 3?
3: 3,
1: je note. Quelle cérémonie a eu lieu lundi soir sur France 2? Est-ce que ce sont les Molières ou les 7 d'or?
3: Les Molières.
1: Très bien, dernière question Marie-Christine, il vous reste 12 secondes. Sur quelle chaîne est diffusée la série Meurtre au paradis? Est-ce que c'est sur France 2 ou sur France 3?
3: France 3,
1: tac. Le chrono est écoulé, Marie-Christine. Je vous rappelle que Florence et Françoise ont 2 points. Il va donc falloir faire plus de 2 points, 3 points pour gagner ces 2 places. Allez, on croise les doigts, on corrige tout ça. Première question, quelle invention est au cœur du film Pour le plaisir avec Alexandra Lamy et François Cluzet? Moi, dit le womanizer. Premier point pour vous, Marie-Christine. Allez, on continue. Quel acteur français fête son anniversaire aujourd'hui? Eh bien, on souhaite un bon anniversaire à Christian Clavier. Deuxième point, il fête ses 74 ans aujourd'hui. Dans Koh-Lanta, Marie-Christine, qui a été éliminée hier, vous m'avez dit Hugo. Malheureusement, c'était Paul qui a été éliminé. Toujours 2 points pour vous. Attention, il vous manque un petit point pour gagner. Oui. Combien y a-t-il de films Les Visiteurs? Vous m'avez dit 3. Eh bien, écoutez, Marie-Christine, il y en a 3, en effet. Le deuxième passe d'ailleurs ce soir à la télévision. Ça vous fait 3 points. Et vous avez donc gagné, Marie-Christine, ce matin, ces 2 places pour Terra Botanica. Vous allez pouvoir y retourner. Félicitations.
3: Ah, super, merci beaucoup.
1: Est-ce que vous avez une idée de avec qui vous allez y aller, Marie-Christine?
3: Une amie
1: qui va peut-être découvrir elle aussi ce parc. Eh bien, écoutez, on vous souhaite une très belle journée. Vous avez tout l'été jusqu'à la fin du mois de septembre pour y aller. Vous avez l'embarras du choix.
3: D'accord, merci beaucoup.
1: Merci Marie-Christine. Vous rejouez quand vous voulez. Bravo à Marie-Christine. Bon, s'il y a des déçus, je vous entends. On rejoue demain. Le même cadeau, 2 places pour Terra Botanica. Vous pouvez d'ores et déjà vous inscrire. 02 43 29 10 10. Et on se retrouve demain dès 11h. On poursuit cette fin de matinée avec Richard Cosciente. Le coup de soleil sur votre radio Ici Mène.

0: La voix de Richard Cosciente, le coup de soleil sur votre radio ici, mais une chose est sûre, on risque pas d'attraper un coup de soleil cette semaine avec cette météo, mais par contre vous allez peut-être pouvoir bronzer cet été grâce à la deuxième édition de notre grand jeu Voyage, 10 000 euros de vacances en France à gagner avec bel en bras. 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

0: My Shoulder, Mike and the Mechanics sur votre radio, ici même, juste après les informations du midi. Vous retrouvez Eric Bastien et Valérie Damido pour votre rendez-vous au taquis.
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0: Merci d'avoir choisi ici même pour accompagner votre fin de matinée. Il est midi. Et le journal d'ici même est présenté par Augustin Hourlier. Bonjour Augustin.
2: Bonjour Tom, bonjour à tous.
0: La pluie hier n'était peut-être pas très agréable, mais c'est une excellente nouvelle pour la lutte contre les feux de forêt.
2: Mais surtout après un mois d'avril particulièrement chaud, avec peu de précipitations, les 8 derniers jours, les professionnels ont vu s'enchaîner les départs de feux dans les forêts sarthoises, ce qui rappelle l'importance du débroussaillage devenu obligatoire pour les propriétaires dans 118 communes sarthoises. Une mesure qui a du mal à entrer dans les habitudes. Alors Brice Gaumont, chargé de la lutte contre les incendies à l'Office national des forêts, doit faire preuve de pédagogie.
3: Alors on est au tout début de cette mesure qui a été signée en deuxième partie du mois de décembre 2025. Donc on est en train de prendre notre bâton de pèlerin avec les services de l'État pour justement faire entre guillemets l'apologie de cet arrêté qui est extrêmement important parce que c'est pareil, il y a une grande majorité
4: des feux. Ça change vraiment quelque chose dans la lutte contre les feux de forêt.
3: Oui, il y a plus de 50% des feux qui partent à moins de 50 mètres des installations de toute nature et des maisons. Donc, traiter l'interface activité humaine forêt, donc les 50 premiers mètres, est extrêmement important pour la protection des biens et des personnes, mais aussi des services de secours, parce que c'est quand même les services de secours qui vont venir éteindre les feux de forêt et aussi protéger les biens et les personnes.
2: Brice Gaumont de l'Office national des forêts en Sarthe. Pour savoir si vous êtes concerné par cette obligation de débroussaillement, vous pouvez contacter l'ONF ou simplement votre mairie. Si vous avez vu des pompiers autour de la cathédrale Saint-Julien au Mans cette fin de matinée, pas d'inquiétude. C'était une simple visite de routine qui a lieu plusieurs fois par an pour former les sapeurs aux différents accès et alimentations en eau sur le site. Au Mans, les cérémonies d'hommage pour le 8 mai ont déjà commencé à 11h30, il y a une demi-heure. Une plaque a été inaugurée rue Gambetta pour honorer la mémoire de Juliette et Victor Brault, deux résistants manceaux morts en déportation. À la flèche première conquête de l'Ouest du Rassemblement National, Jordan Bardella viendra participer à la commémoration ce vendredi aux côtés de Romain Lemoigne.
0: Et justement, Augustin, le maire RN qui s'est expliqué sur le budget de la flèche hier en conférence de presse.
2: Ouais, il a dû s'expliquer parce qu'il est revenu en arrière sur une proposition de campagne, celle de ne pas baisser les subventions des associations. Christelle Caillot, ce budget de 25 millions est très clair. Plus de sécurité, moins de culture et d'aide aux plus défavorisés.
5: Trois policiers municipaux supplémentaires, en plus des quatre qui sont déjà en activité. La mairie veut renforcer l'éclairage, la vidéoprotection. En revanche, il y aura 80 000 euros de subventions de moins pour certaines associations culturelles ou d'aide aux plus défavorisés. Romain Lemoigne, le maire.
6: L'argent doit servir au fléchois, parce que l'action financière de la ville, c'est plus de 19 millions d'euros de dette. Il faut soutenir d'abord et prioritairement les fléchois.
5: Les 370 euros de subventions sont supprimés pour ATD Carmonde, pour Brigitte Audouin, la responsable de l'association. La somme est dérisoire, mais c'est symbolique pour une partie des habitants.
7: Est-ce que c'est une façon de dire que, bien, après tout, les plus pauvres, on s'en fiche, on va les laisser dans l'ombre? Les personnes, de plus en plus, sont intégrées. Alors, on a une personne qui fait partie de la réserve citoyenne. Il y avait cette reconnaissance et les personnes étaient à part entière de plus en plus comme citoyen fléchois. Et en supprimant cette subvention, on compte pour du beurre, on veut les laisser dans l'ombre.
5: Sandrine approuve à moitié la démarche de la mairie.
8: Pour moi, c'est normal. Trop de social, tue le social. Culturel, par contre, préférerait que les subventions soient quand même correctes.
5: La mairie souligne aussi que dans son budget, il n'y aura pas de recours à l'emprunt et il n'y aura pas non plus d'augmentation d'impôts sur la totalité du mandat.
2: Reportage Christelle Caillot. Le Grand Prix de France Moto commence dans deux jours, mais les campings et les aires d'accueil, elles, ouvrent dès aujourd'hui à 14h pour certains sites, 17h pour d'autres. Autour du Mans, ça va être le début des embouteillages. Un plan de circulation a été mis en place. Vous pouvez le voir sur notre site internet. Vous y retrouverez également l'interview du pilote français Fabio Quartararo. Il se confie quelques jours avant ce nouveau Grand Prix de France. La météo, Tom, il fait beaucoup mieux aujourd'hui, beaucoup plus beau.
0: C'est beaucoup mieux, ça s'améliore après la journée mais plus qu'humide d'hier. Les gouttes se stoppent petit à petit, tout doucement, pour laisser place à un ciel dégagé en Sarthe en fin de journée. Entre 15 et 17 degrés attendus cet après-midi. 15 degrés pour Mamers, également dans le secteur de Fresnay-sur-Sarthe, 15 degrés. 16 degrés au Lude, Sablé-sur-Sarthe, 16 degrés également. Et dans le centre-ville du Mans, la maximale pour cet après-midi, ça sera autour de Sablé-sur-Sarthe avec 17 degrés. 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
9: Bonjour la France, j'espère que tu vas bien. La France, on est mercredi, c'est la moitié de la semaine, hein, on est content.
3: C'est le middle day. Bonjour Valérie, bonjour à tous.
9: Bon, alors, aujourd'hui, je vais vous faire. J'ai plein de trucs à vous dire. Alors, on va parler du cadeau de la semaine. Hein. Vendredi, c'est la finale.
3: S'il vous plaît.
9: Et alors, le premier prix, c'est un séjour pour 4 personnes à Foura. Alors, pourquoi Foura? Parce que vous connaissez tous le Fort Boyard, c'est quand même. Bah, c'est notre château national. Voilà, vous savez à quel point votre radio ici est attaché à Fort Boyard. Moi, je l'ai fait 6 fois, Fort Boyard. Je suis la dame du château.
3: Les araignées s'en souviennent.
9: Et les araignées et tout le monde. Et aujourd'hui, le temps et la mer ont fragilisé notre fort. Donc, il y a d'importants travaux de protection qui doivent être engagés. Et un appel aux dons est lancé sur fondation-patrimoine.org. Comme ça, ça va aider à préserver ce trésor. Et donc, à cette occasion, on gagne un superbe séjour pour 4 personnes à Foura. 2 nuits au camping 3 étoiles, le Cadoret.
3: Wow.
9: Vous allez faire une petite croisière autour du Fort Boyard. Vous verrez le père Foura, ce sera à la tour là, avec la compagnie Interil. Et comme on est sympa, on vous invite au restaurant le 31 qui se trouve à Foura. Bref, que du kiff. Et puis surtout, dis donc, Willy Revelli sera samedi entre 12h et 13h en direct de Foura. Donc ça fait beaucoup de monde à voir.
3: C'est vrai.
9: Si on gagne pas ça, on gagne quoi?
3: Mais vous gagnez la cafetière, bien sûr, le savez. Bah, la cafetière évidemment. Qui nourrit le père Foura.
9: Bien sûr.
10: Voici c'est une charade aujourd'hui.
9: Oh là là.
10: Faut répondre. Mon premier est l'ennemi du bien. Alors?
9: Mon premier est mal.
10: Bien. Mon deuxième est le contraire de court.
9: Long.
10: Forte. Mon troisième veut dire allez, on y va.
9: Go.
10: En anglais.
9: Go.
10: Mon tout est une légende. Je suis.
9: Malongo.
10: Tu es forte, Valérie. Malongo, la légende
3: qui vous propose les cafetières 32 doses.
10: 32 dosettes, pardon, je ne sais plus qui est Eric ou qui est Perfoura.
3: Voilà. Bien sûr.
9: Là. Allez, on accueille Agnès, Jérôme, Jingle. On accueille surtout un invité dans notre studio parce qu'on l'a croisé en bas, il était seul, perdu. Fabien Antoniente, comment tu vas?
11: Bonjour. Bah, très bien, je suis très heureux parce que je vous écoute parfois la semaine, je vis au Pays Basque à Bidart, donc de temps en temps sur radio ici Pays Basque.
3: C'est bien ça.
11: Et ici Gascogne, ça dépend, voilà. Je vous écoute et du coup j'ai pris goût, c'est un horaire où on se marre et où on kiffe.
9: Voilà. Eh bah, voilà.
3: Ça fait plaisir, merci. Bah,
11: voilà. Non, c'est ça, c'est vrai.
9: Mais parce que tout à l'heure il est avec notre Wendy Chouchou parce qu'il sort un livre qui s'appelle On attend pas Fabien.
11: Ouais. Alors, on n'attend pas Fabien.
9: On n'attend pas Fabien.
11: Voilà.
9: Voilà, bien sûr. Avec le string remonté dans la petite radio du cul. Voilà.
3: Bah, tu vas jouer avec nous, là.
9: Bah, on va voir si tu sais aider nos candidats. On va voir si tu vas pouvoir répondre à
11: toutes
9: les questions.
11: Parfois, je suis dans ma maillot, je ne suis pas meilleur.
3: Non, c'est pas possible.
9: Ah, mais il y a des questions.
11: Attention, hein.
9: Alors, bonjour Agnès, bonjour Jérôme, comment ça va?
3: Bonjour.
12: Bonjour Valérie.
13: Bonjour Valérie, bonjour Eric.
9: Eh ben
13: bonjour.
9: C'est super. Alors Agnès, tu joues avec ici Paris et l'Île-de-France parce que tu habites Paris.
12: Oui.
9: Voilà. Alors, tu as un petit chat qui s'appelle Laurette.
12: Ah,
14: c'est un amour.
9: Eh oui, parce que tu t'aimes. Bah, de toute façon, c'est bien chez Laurette parce que on le sait, quand on a un chat, on vit chez son chat. Donc en fait, tu vis chez Laurette. Et voilà. Et alors, on t'appelle Robocop.
3: Ah bon?
9: Parce que tu.
12: Oui. Bah oui.
9: Et oui, parce que t'as une hanche en titane, c'est ça?
12: Voilà, les copains maintenant m'appellent Madame Robocop puisque je sonne aux entrées de sécurité et ça m'arrive régulièrement. D'ailleurs, c'est très drôle.
9: Ah bah oui.
12: Enfin bon.
9: Ah bah oui.
12: Je suis Madame Robocop, je vais à l'école militaire voir des amis. Tout le monde attend Madame Robocop parce qu'elle va sonner.
9: Eh bien, bien sûr qu'elle va sonner, celle-ci, alors. Ah là là là là. Bon, alors, on espère que le titane va te porter chance. Bah oui, l'idée, c'est quand même d'aller voir le père Foura et puis d'aller à Fort Boyard et tout ça. Alors,
3: toujours dans le coin, le père Foura.
9: Toujours.
3: Toujours.
9: Ta première question, elle est de vrai ou faux? Elle est très simple. Tiens, je te mets une ambiance. Le roi Soleil. La la la la la. Emmanuel Moir. Alors, on adore cette comédie musicale. J'adore Emmanuel Moir. Écoute bien, ma chérie. Écoute bien la question. Louis XIV, il a eu un frère jumeau. C'est vrai ou faux? Top chrono, 5 secondes. Il a eu un frère jumeau, Louis XIV, ou pas?
12: Je crois que c'est vrai.
9: Mais non, mon chéri, c'est faux. C'est Alexandre Dumas qui nous a... Mais oui, il nous a inventé ça avec son petit bouquin.
12: J'ai mélangé avec Alexandre.
9: Mais oui, c'est le masque de fer. Le livre de... Ben oui, le film avec DiCaprio, le bouquin de Dumas. Et non, il n'a jamais eu de frère jumeau. Donc, pas de points, mais tu vas te rattraper.
3: Bah oui, Jérôme, avec ici Occitanie. Ça va, Jérôme, aujourd'hui?
15: Oui, ça va, Eric. Oui, ça va très bien.
3: T'es, voilà. T'es dans ta cave, dans ta salle de bain. T'es où, Jérôme, là? Ça résonne un peu, le truc, là.
9: Oui, parce que...
15: Je suis en dehors parce que je suis livreur, voilà. Donc, je suis sorti, voilà.
3: Mais ça fait plaisir de savoir que tu es en train de travailler, que tu fais une petite pause avec nous et que tu vas peut-être travailler tout en nous écoutant et en jouant. On va peut-être rencontrer plein de gens avec qui tu as, voilà, parce que des rencontres sympas et originales, t'en as eu. On en parlera tout à l'heure, parce que quand on est livreur, on voit des gens, voilà. 48 ans, tu habites à Toulouse, on avait remarqué cet accent du Nord, évidemment, Jérôme.
9: Jérôme,
3: ça va être compliqué. Il est en Haute-Garonne. Il a une chérie, notre Jérôme. Il a l'accent tous les ans, on l'a entendu. C'est Karine, ta chérie. Et puis, vous avez un enfant ensemble? Oui? Non?
15: Non. Pas ensemble. Enfin,

0: Petit extrait. Ah, c'est lui.
1: C'est l'homme à la canne.
0: Docteur House.
2: Oui.
0: On va parler de questions de médecine, tout ce que j'adore, bien sûr.
1: Oui.
0: Le BCG est un vaccin contre l'hépatite B. Moi, je l'affirme. Est-ce que c'est vrai? Est-ce que c'est faux? Top chrono, 5 secondes. Le BCG est un vaccin contre l'hépatite B.
3: Faux.
1: Faux.
0: Tu dis que c'est faux, c'est Fabien Antoniante qui va donner la réponse.
2: C'est faux.
0: Exactement.
1: Ah, bravo, Fabien.
0: Oui, le Bassi, Calmette et Guérin protègent contre la tuberculose, contre l'hépatite B.
1: Non, pas contre l'hépatite B.
0: Non, pas contre l'hépatite B. Et surtout très efficace pour prévenir les formes graves.
4: Qui n'a pas eu son timbre avec
1: À l'école.
0: C'est-à-dire que je ne fais pas partie de la génération de la vôtre, les gars.
1: Voilà. Alors déjà, si tu mettais tes lunettes, tu aurais pu lire tout le
0: résumé. J'ai pas le timbre sur le biceps, moi.
1: Allez, tais-toi donc.
0: Juste une petite piqûre qui se voit pas.
1: Agnès, pas de point. Jérôme, un point est là tout de suite. On a tous dans le cœur un Fabien Antoniente. Allez, Laurent vous le dit, Rock Collection, vous écoutez ici. On vous aime, mes petits canards, à tout de suite.

0: Patti Smith,
1: Laurent
0: les gars.
1: Boulzy, t'étais, Fabien, t'étais avec le cousin d'ailleurs.
2: Non, j'étais avec son frère, elle est au lycée à 9 ans. Et puis il me disait, bon, tu sais, mon frère va enregistrer un album. Et on disait, oui, t'es gentil, ouais. Mais et finalement, le Camping des Flots Bleus, qui est devenu un nom générique parce que ça vient de cette chanson. Au Camping des Flots Bleus, je traîne des tonnes de cafards. Ouais. Si j'avais bossé un peu, je me serais payé une guitare.
1: Et c'est comme ça que t'as appelé le Camping des Flots Bleus.
2: Ça vient de Laurent Boulzy.
0: Oh là là.
1: Bah, bravo pour cette année, quoi.
0: On adore. Eh ben, on recommence la petite compétition avec un jingle de Lady Di. Allez.
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0: C'est notre Lady Di à nous, à la technique. Oui, aujourd'hui, c'est Diane. Oui. Alors, Agnès, qui donc habite à Paris, Robocop pour les intimes. Alors, je ne t'entends pas sonner, mais la hanche en titane, ah là là, mon Dieu. Alors, il paraît que t'es comédienne, que t'as toujours été comédienne, mais voilà. Voir les comédiens, voir les musiciens, voir les magiciens.
4: Qui arrive,
0: voir les comédiens. Tu as été l'élève de Francis Huster.
5: Oui, j'essaie, disons, d'être toujours comédienne, mais oui.

0: ça se passe bien.
1: Oui, bah c'est bien, on fait des petits jobs
0: oui,
1: à côté.
0: Des grands francis, voilà. Oui.
1: Ah oui, t'as tourné avec Johnny Depp et Meryl Streep, excuse-nous.
0: Ah, oh, quelle chance, oui.
2: Il y a pire. Hein.
1: Ah bah, il y a pire, t'as tourné dans quoi avec Johnny Depp
0: Julie and Julia.
1: Oh. Et avec Meryl t'as tourné dans quoi avec Meryl
0: Pardon.
1: Avec Meryl Streep, t'as tourné dans quoi?
0: Dans Julie and Julia.
1: Ah, d'accord, ok, super. Julie and Julia. Le diable s'habille en
0: prêtre. Vraiment. Une grande émotion de voir cette grande artiste, elle est extraordinaire.
1: Bah oui, elle est extraordinaire, elle est magnifique. Dans Le Diable s'habille en Prada, là, elle est super.
0: Oh,
1: oh
0: là là.
2: Et le film au cinéma, là, le 2, là.
1: Bah, c'est ce que je dis.
2: Ah, c'est ça.
1: Alors, il paraît que tu marches beaucoup, tu fais beaucoup de randonnées en Auvergne et t'adorerais faire Compostelle.
0: Oh, ça, merci Valérie, c'est quelque chose qui me tiendrait beaucoup à cœur.
1: Ah oui? Tu as envie de faire, bon, oui. Un petit bout de Compostelle, parce que sinon tu pars 10 ans.
0: Bah oui, disons un peu pour le côté mystique, la spiritualité, c'est quelque chose qui est proche de moi, voilà.
1: Eh ben oui.
0: Ah, je me verrais bien accompagnée par Valérie Damido à Compostelle.
1: Oh alors mon petit cœur, je t'adore. Mais alors.
2: Vous n'allez pas aller loin. Hein.
1: On va pas aller loin, mon petit canard. Au premier restaurant sur la route, elle va s'arrêter, maman. C'est-à-dire. Bon, vaut mieux que tu ailles avec Alexandra Lamy. Elle a fait un film là qui est encore sur les écrans et qui marche bien, qui s'appelle Compostelle. Parce que Alexandra, elle marche. Elle. Moi, je. Voilà.
2: C'est la route du Saint-Nectaire.
1: Moi, c'est la route du Saint-Nectaire. Et...
0: Ah d'accord.
1: Je peux le faire en poney, si tu veux. Voilà.
2: Pauvre poney.
1: Je serais toi, je fermerais bien physiquement ma bouche. Ma petite Agnès, je veux que tu marques ton premier point avec cette question vrai ou faux. Écoute, il y a une petite ambiance. Générique d'apostrophe. Oh, Bernard Pivot, l'homme de ma vie. Alors, écoute bien. L'un des auteurs français contemporains les plus lus dans le monde. C'est Marc Lévy. Est-ce que c'est vrai ou est-ce que c'est faux?
0: Top chrono. Oui, c'est vrai.
1: Oh bah dis donc, on n'a même pas le temps de lancer le chrono, dis donc. Et oui, c'est une bonne réponse. Tu sais combien il a vendu de livres? 50 millions de livres. Ah bah ça laisse rêveur, hein. On souhaite que Fabien, il en vende autant. Alors, il est suivi de près par Guillaume Musso, mais c'est Marc Lévy qui s'exporte le mieux. Premier point pour Agnès.
2: Jérôme qui... Est-ce qu'il a des points, Jérôme?
1: J'ai il en a un.
2: Ah, il a déjà un point, oui. Jérôme.
1: Ce qui est bien, c'est qu'il...
2: J'ai pas du tout suivi les points de Jérôme. C'est pas pour ça. Donc, Jérôme qui est livreur, qui livre des colis, qui s'est absenté voilà, quelques instants pour jouer avec nous. Ouais. Oh, qui avait envie d'être policier quand il était petit. Oh oui, j'adore ça. On a joué avec ce titre. Vous l'avez reconnu.
1: Bah, Starsky Hutch.
2: Bien sûr. Tu voulais être plutôt Starsky ou plutôt Hutch, là, du coup, le brun ou le blond?
3: Guy Bonchio, non?
1: Ah ouais, mais c'est le meilleur rôle. Attends.
2: Le lieutenant aussi était pas mal. Je sais plus comment il s'appelait, le lieutenant.
1: Ah non, moi c'est Guy Bonchio, le mec il a des bagnoles de Guy. Bah oui.
2: Ah bah c'était une balance quand même, Guy Bonchio.
1: Ouais, mais bon, il a des manteaux de fourrure, il a. Bon, allez.
2: C'était une balance quand même. Bon, pas trop de sport, tu vas pouvoir faire Compostelle avec Valérie, du coup.
1: Bien sûr.
2: Parce que dans ta vie, le sport, voilà, c'est qu'un mot. Par contre, tu sais bricoler. Ouais. Il y a une bonne chose, ça. Il sait bricoler.
3: Oui. Ah, oui.
2: Tu touches un peu à tout. T'as une formation mécano, en plus.
3: Ouais, voilà.
1: Non, mais qu'est-ce que tu bricoles? Quand on dit bricoler, ça veut tout et rien dire. Tu bricoles quoi, par exemple? Tu peins, tu m'arroufes?
3: Ouais, je peins, je jardine, j'ai fait la tapisserie, la toile de verre, le sol.
1: Oh bah dis donc.
2: Il sait tout faire. Ah, il sait même cuisiner. Vous savez ce que c'est sa spécialité, Fabien? Je suis sûr qu'il adore. C'est la tarte aux pommes. T'aimes la tarte aux pommes?
4: Ah oui. Avec une glace dessus.
1: Bah, oui, voilà. Ah, oui.
2: Avec de la chantilly dessus. Moi, j'aurais de la chantilly sur la tarte aux pommes.
1: Ah, écoutez, je vous ferai une tarte aux pommes avec la pâte sablée. C'est ma petite spécialité. Ah, allez. Bah,
2: oui. Il aime les spaghettis bolognaises et il sait faire la viande en sauce. C'est un ami, ça, Jérôme. Je suis content de jouer avec toi. Jouons. Pour un point de plus avec cet extrait des Kids United.
5: Le jus d'orange, c'est vraiment trop bon. Quand je le bois, ça me donne des frissons. Le jus d'orange.
2: Ça, c'est les Kids United. Je savais pas qu'ils faisaient du bricolage. Bricole en même temps qu'ils chantent.
1: Je sais même plus quoi dire. Vas-y, pose ta question parce que.
2: Je savais pas qu'ils
1: bricolaient. La régie est effondrée.
2: T'as remis l'extrait. Ils bricolent, les gars.
1: Fabien, il est en train de prendre des notes pour un personnage ridicule dans son propre film.
2: Il m'a refoulé une sorte de. Ah, c'est des percussions avec des cuillères, on met. Ouais, d'accord. À Singapour.
1: À Singapour.
2: À Singapour. Un Français à risque la prison pour avoir léché la paille d'une brique de jus d'orange. Vrai ou faux? Top chrono, 5 secondes.
3: Je dirais vrai.
2: Il a léché la paille d'une brique de jus d'orange. Est-ce que c'est vrai ou faux?
3: Oh.
2: Bah non, c'est vrai. Eh ouais, c'est vrai, un Français. Alors, il a 18 ans, il était inculpé après s'être filmé en train de faire ce que je vous ai dit. Ouais. Il est poursuivi pour atteinte à l'hygiène et dégradation des infractions prises très au sérieux dans ce pays. Donc, à Singapour.
4: Oh là là.
2: Sérieux, hein. Ne le fais pas.
4: Non, on va pas
1: y aller. Alors, ça fait 2 pour Jérôme, 1 pour Agnès. Et là, tout de suite, ma préférée, ma chouchoute. Allez, la grenade, Clara Luciani. Ah. On adore. Vous écoutez ici, on vous kiffe, mes petits canards. À tout de suite.

0: grenade, Clara Luciani, 12h25 sur IC.
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1: Et ici, nous sommes avec Agnès qui a un point, Jérôme qui a deux points, et Fabien Otoniente qui va rejoindre le studio de Wendy Bouchard pour parler de son livre.
3: Alors, on n'attend pas Fabien.
4: Voilà.
1: donc il partira sans nous dire au revoir. Alors on va lui dire
4: au revoir. Non, mais parce que j'aime cette émission et j'aime les auditeurs forcément.
1: Voilà.
0: Un dernier mot pour le foot. Pour ceux qui aiment le foot, demi-finale avec des champions ce soir. Bah, pronostic, s'il te plaît.
4: Mon pronostic.
0: Bayern PSG.
4: Le Paris Saint-Germain.
1: Oui. Évidemment.
4: Évidemment.
0: Mais tu t'es pas mouillé, t'as pas donné de but.
1: Bah non, bah moi je
4: suis incapable.
1: Alors Agnès.
0: Reste avec nous 2 minutes.
5: Oui.
1: Comme ça, on aimerait déjeuner avec elle.
6: Sur la plage abandonnée.
5: Oh.
0: Ah oui.
1: Bah oui.
6: Coquillage.
1: Alors. Pourquoi? Parce que tu es sensible à la souffrance animale et que tu trouves que Brigitte Bardot, elle a fait beaucoup pour les animaux.
5: Oui, elle m'a beaucoup aidée parce que moi-même, j'ai fait des sauvetages d'animaux en grande souffrance et j'ai été très touchée parce que j'ai eu la chance de la voir au téléphone un jour. Wow. C'était une très grande dame et elle a fait beaucoup, beaucoup pour les animaux.
1: Eh ben c'est bien. Bon, eh ben écoute, de toute façon toi tu aimes bien les animaux. T'as ton chat, mais oui. Dès que tu peux aider les animaux, c'est un truc vraiment, ça te plaît. Tu adores ça.
5: Oui, encore hier j'étais rue Aubert et j'ai fait un sauvetage malgré moi pour un petit chaton qui était exploité pour la manche, enfin l'horreur. Et puis voilà, il y a une police spéciale, tout le monde peut appeler maintenant d'ailleurs.
1: Eh oui.
5: Et qui vient les chercher quand ils sont en grande souffrance. C'est très bien et je trouve que chacun devrait avoir conscience, surtout s'il a un animal, de ne pas l'abandonner un jour parce que là, c'est...
1: Bah, il faut vraiment être...
5: Les saisons où c'est l'horreur et...
1: Ouais, je suis d'accord avec toi.
5: Je suis hors sujet, excusez-moi.
1: T'es pas hors sujet, je suis d'accord avec toi. Moi, les gens qui prennent des animaux et qui leur font du mal, comment te dire, je leur réserve des tortures moyenâgeuses. Bien, alors...
5: Bravo.
1: Mais oui, mon chat, on a mangé deux chiens, un chat, comment te dire. Alors, on va chanter. On va essayer de trouver qui chante. Je vais te mettre trois chanteurs, trois chansons qui s'enchaînent. Il y a un intrus, c'est-à-dire il y a deux fois le même chanteur. Et il y en a un, c'est pas le même chanteur.
0: Il a rien à faire là, quoi.
1: Et il a rien à faire là, il ferait mieux d'être chez sa mère. Et ben du coup, on va essayer que tu trouves qui est l'intrus. Écoute bien ce mix.

0: Ah ben, elle écoute même pas jusqu'au bout qu'elle me dit Bachung, celle-ci. Eh ben oui, tu as totalement raison. Le premier, c'était Full Sentimental, Alain Souchon. Osée Joséphine, Bachung. Et ensuite, il y avait Allô Maman Bobo, Souchon. Donc tu as 2 points, mon petit chou. Tu as 3.
1: Allez, Jérôme, justement, il aime bien la chanson. Jérôme, qui joue avec ici Occitanie à Toulouse, t'adore aller en concert. Et alors, je crois même que t'as été au moins plus de 100 fois au Zénith de Toulouse. Quand même, t'es un acharné, là. Hein.
2: Ah oui, oui. Après, bon, j'ai fait d'autres concerts. Je suis allé à Paris, en Allemagne, partout. Enfin, voilà.
1: T'as vu plein d'artistes. Donc, T'as vu qui?
2: À Paris, c'était il y a 2 ans, Dépêche Mode et Coldplay, et aussi,
1: Et puis, t'as rencontré plein d'artistes, hein. J'ai vu que t'avais rencontré Benabar, Cali, Jane, t'as même déjeuné avec Stéphane Echer. Énorme. Raccord avec la chanson.
2: C'est ça.
1: T'as même vu les répètes de Matt Pokora aussi. Tu connais tout le monde.
0: Matt Pokora qui nous a vachement aidé quand on a refait la déco des hôpitaux pour C'est que du bonheur.
1: Eh ben, c'est bien
0: il
1: de
0: est
1: dire.
0: Super doué en déco et c'est un chouette mec, Matt Pokora.
1: Bon, alors, Jérôme, j'espère que tous ces artistes que tu as vus, que tu as applaudis, qui t'a déjeuné vont t'aider, qu'on va les retrouver dans ce mix. Il y a 3 artistes, il y en a un qui n'a rien à faire là, tu l'as compris. C'est l'intrus, on écoute bien ton mix.

0: bourré.
1: Qui n'a rien à faire ici?
2: Voisine.
1: Oh, la voisine, elle a rien à faire ici. Le petit coup de pelle qui va bien, 1989, pour la sortie de ce tube, on a pris petit coup de pelle.
2: Mais c'est pas
1: c'était Rock Voisine. Et Cabrel, bien sûr, entre deux, ce qui fait un point de plus.
2: Deux,
1: formidable, ça fait 4 pour Jérôme, je suis content.
2: Eh oui, 3 pour Agnès, 4 pour Jérôme. Et là maintenant, c'est l'heure de la réclame et l'actualité de toutes vos régions grâce aux 44 locales de votre radio ici. À tout de suite, mes petits poussins.
1: Merci Fabien, tout à l'heure.
2: Merci Fabien.
1: À bientôt.
2: À tout à l'heure chez Wendy.
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5: On a 3 infos pour vous à Arnage. On aide les jeunes avec ce point info job d'été. C'est à la maison des habitants. C'est cet après-midi entre 16h et 18h. Ce matin, vous avez gagné sur Issimène votre kit micro-pousse imaginé par Idir et Mathilde. Ce kit à déposer dans votre cuisine comprend une coupelle dans laquelle vous faites pousser des graines. Idir Béchard.
6: Quand on achète des graines et qu'on les fait pousser au potager, on espère un légume mature, un gros légume, ce qu'on va acheter en gros dans le commerce. Les graines germées, on va les manger avant. On va les manger quand elles sont à un stade de jeune pousse. Donc quand elles font quelques centimètres, il se trouve qu'à ce stade-là, elles sont plus riches en nutriments, en vitamines. Voilà, en fait, l'idée, c'est de les consommer toutes jeunes, avec une bonne texture croquante. Elles ont bon goût.
5: Et vous avez plusieurs pots de graines qui poussent sans arrosage. L'agar-agar remplace l'eau. MathildeDidier.fr pour découvrir cette invention. Vous avez 60 ans ou plus, et si vous jouiez au golf, des initiations gratuites sont organisées au golf de Sablé-Solesmes jusqu'au 9 juin. Contactez l'AS Golf pour en savoir davantage.
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2: Je vous rappelle que nous jouons avec Agnès qui a 3, Jérôme qui a 4. 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Allez, jingle, on reprend la compète. Alors, Agnès, qui vit à Paris, qui aime les animaux, qui est comédienne, qui a joué avec Meryl Streep. Alors, il paraît que tu cuisines pas. T'aimes pas ça. Ça te... Hein?
7: Non, je suis pas une grande cuisinière.
2: Mais t'aimes pas ça, en fait. Tu préfères aller au resto.
7: Disons que je n'ai peut-être pas ce talent-là.
2: Eh ben, oui.
7: Et j'admire les grands cuisiniers, bien sûr.
2: Mais... Bah, évidemment.
7: Voilà, oui, moi, je... J'aime la compagnie, tout ça, je suis du signe du taureau, être avec des amis à table, voilà, bon.
2: Alors, il paraît que tu vas dans les restaurants Émeraude, et que c'est des restaurants pour les seniors, c'est quoi? Je connaissais pas, dis-moi tout.
7: Ah oui, ben justement, mais tous les seniors peuvent y aller, quelle que soit leur profession, bien sûr. Ah ben, moi, parisienne, en tout cas, ça existe peut-être pas partout, mais en tout cas, c'est vive Paris pour beaucoup de choses, on le sait, hein. Et ce sont des restaurants... qui sont ouverts pour les gens retraités selon leur imposition. Et moi j'y vais parce que c'est vraiment excellent. Il y a des gens charmants de tout milieu professionnel. Et moi je suis aussi dans un restaurant souvent où il y a la mairie du 8e, donc c'est intergénérationnel, parce qu'en général c'est pas intergénérationnel. Donc moi je fonce dans l'intergénérationnel.
2: Bah oui, comme ça tu te fais des copains. Bah oui.
7: Bah voilà.
2: Ben voilà.
7: Et puis, je crois qu'il faut être dans cet esprit.
2: Ah ben ça
7: quels que soient nos métiers, nos vies, Il faut être dans l'intergénérationnel, c'est toujours enrichissant.
2: Et puis, il faut toujours rester avec des copains, comme ça, au moins, tu t'ennuies pas. Alors, écoute, maintenant, tu vas peut-être pouvoir marquer 3 points de plus. C'est la question à choix multiples. Je vais te poser la question, te proposer des réponses. Et à mon top chrono, tu auras 10 secondes pour me donner ta réponse. Alors, combien de litres d'eau contient en moyenne une baignoire pleine? Combien de litres d'eau contient une baignoire pleine? Alors, 50 litres, 100 litres, 150 litres, ou l'équivalent de mon poids.
1: Vous faites du mal.
2: 22 litres. Allez, alors, combien ça contient une baignoire? 50 litres, 100 litres, 150 litres, mon poids, 22 litres. Allez, top chrono, 10 secondes.
7: 50 litres.
2: T'as dit 50?
1: Elle a dit 50.
7: Oui.
2: Alors, ça, mon chat, c'est pour remplir un pédiluve, hein, parce qu'une baignoire, c'est 150 litres.
7: Là.
2: Oui, et si tu veux économiser l'eau, l'Agence de la transition écologique te conseille de prendre une douche, parce que quand tu prends une douche, tu consommes 60 litres d'eau, mais quand tu prends un bain, 150 litres. Donc, pas de points pour toi.
1: Jérôme, qui a 4 points, qui joue avec ici Occitanie, qui est livreur, avec des colis un petit peu partout. T'as livré beaucoup de choses là depuis ce matin? T'en livres combien par jour en gros? Je me rends pas compte là.
0: Une soixantaine à peu près.
1: Une soixantaine. Voilà. Et t'as parfois peut-être des petites surprises, tu as des rencontres un peu. Tu vois ce que je veux dire? Un peu. Hein? Raconte.
0: Un petit peu au lit. T'arrives que les clientes, quand on les livre, elles nous ouvrent la porte et bon, elles sont en petite tenue ou en peignoir ou en serviette. Donc j'ai eu cette.
1: Elle t'invite à boire un verre ou ça s'arrête à la porte tranquille?
0: Non, je reste professionnel, c'est le travail.
2: Je me demande bien si on si tu livres un colis à Angelina Jolie qui t'ouvre un peignoir.
1: Non, il va penser à Karine, sa chérie.
0: Voilà.
1: Bien sûr.
0: Je suis fidèle.
1: C'est Marvin Gaye qu'on vient d'écouter, il me semble, avec cette musique. Et toi, tu dois bien savoir, parce que tu collectionnes des vinyles, t'en as combien des 33 tours, les 45 tours?
0: Alors, des 33 tours, je dois en avoir à peu près 1500, donc c'est déjà pas mal.
1: Ah ouais, c'est beaucoup, c'est une belle collection.
0: Ouais. Ah oui, ça fait du poids.
1: Toute la collection.
0: Et après, des 45 tours, j'en ai à peu près autant, voire un peu plus.
1: Ah, c'est bien, t'as de la place. Mais t'as de la place pour mettre tout ça? Parce que ça prend de la place quand même.
0: Non, j'ai pas de place.
1: Alors, du coup, ça finit où? Tu les mets où?
0: Ça fait la déco,
1: Bon, j'imagine que tu as du Jimi Hendrix dans tes vinyles.
0: Oui.
1: T'adores, hein?
0: Ah oui.
1: T'aimerais déjeuner avec lui?
0: Ouais. Voilà.
1: C'est vrai que
0: j'aime tout le rock.
1: Je comprends pas.
0: Il y a beaucoup de choses, mais bon, c'est vrai que j'aime bien Jimi Hendrix, quoi.
2: Oh, bah, qui n'aime pas Jimi Hendrix?
1: Dis donc, on parlait de Karine, parlons de ta rencontre avec ta chérie, Karine.
8: On s'est reconnu, on s'est perdu de vue.
1: C'était au travail?
8: On s'est perdu de vue.
0: Eh oui, c'est ça. Pendant le travail, donc voilà, donc bon, elle est venue travailler, et donc on s'est rencontrés et bon, ça a bien, ça a matché, mais bon, vu qu'on était chacun de notre côté, en couple.
1: Toi, t'étais en couple et elle aussi, a priori, d'accord. Okay.
0: Voilà, c'est ça. Et donc après, bon, le hasard a fait que, je précise que ça s'est fait, naturellement, on va dire.
1: Oui, vous vous êtes livrés mutuellement des choses. Voilà, puisque vous faisiez le même métier. Voilà. On est bien d'accord, on a bien compris. Non, mais c'est une belle histoire,
0: c'est cadeau.
1: Non, mais c'est la vie. Oui. Vous étiez tous les deux en couple et puis voilà, vous êtes rencontrés, vous êtes ensemble. Je crois que ça fait un petit moment maintenant, hein, vous êtes ensemble 6 ans, 7 ans, c'est ça?
0: C'est ça, 6 ans.
1: Ah, franchement, bravo, c'est une belle histoire. Allez, je te propose de jouer dès à présent pour tenter de gagner 3 points. Ambiance. Ça, c'est Valérie tous les vendredis.
9: J'ai 4 candidats.
2: Eh oui, c'est moi.
1: T'en as 2 là?
2: Là, j'en ai déjà 2,
1: oui. Bon, on va voir aujourd'hui qui a composé donc la musique que l'on entend à l'instant, à savoir la musique de Star Wars. Voici les propositions. Est-ce que c'est Hans Zimmer, John Williams, Ennio Morricone ou bien Régis, le mari de Valérie D'Amido, qui compose aussi?
2: Qu'est-ce que j'aimerais que ça soit lui?
1: On se prend 10 secondes.
0: Alors, je crois que c'est John Williams.
1: Je te peut dire que Régis compose de la très très bonne musique.
2: C'est vrai.
1: Et qu'il se cache peut-être derrière le pseudo de John Williams. Car c'est bien John Williams qui a composé Star Wars.
0: Et Ennio Morricone en concert alors.
2: Eh oui, c'est beau Ennio Morricone, c'est très très beau.
0: Ah oui, c'était magnifique.
1: 77 hein, Star Wars le premier.
2: Ben voilà, j'ai repris un deuxième coup de pelle.
1: Vous en voulez un troisième? J'étais pas né.
2: Eh ben.
1: Voilà.
2: Alors, ce qu'on va faire, c'est qu'on va tout de suite rappeler les scores.
1: Bien sûr.
2: Agnès 3, Jérôme 7.
1: Merci.
2: Le temps de lancer Claude Nougaro. Et moi, je vais dire, tu verras. Pendant la chanson, je vais m'occuper de toi. Tu vas arrêter ta petite phrase de... Ah, à tout de suite, mes bébés.

0: bam, bam, bam.
1: Voilà qui fait plaisir à Jérôme, mon candidat qui est de Toulouse.
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0: Eh oui.
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0: Nous sommes au taquet avec Agnès qui a 3, Jérôme qui a 7. Agnès, et dis donc, il paraît que tu as participé à l'émission des 12 coups de midi et que tu as gagné plein de cadeaux. Qu'est-ce que tu as gagné?
4: Ah oui, puis c'était très sympathique. Oh, ben c'était l'été, donc j'ai gagné des serviettes de bain, des bouées pour les neveux, les enfants, enfin plein de choses concernant l'été. Et surtout un très bel appareil photo, magnifique. Voilà, ça a été une consolation.
0: Eh ben c'est bien. Alors, on espère que tu vas gagner le voyage à Foura. Alors, il paraît que le voyage le plus impressionnant que tu aies fait, c'est quand tu es rentré d'Équateur, parce que tu avais 10 ans, as pris le bateau, et c'était un peu genre le Titanic, il y avait plein de... C'était immense. Le voyage, ça a duré 2 semaines, et ce bateau qui s'appelait le Marco Polo est passé par le canal de Panama, et c'était énorme.
4: Oui.
0: Et alors?
4: Oui.
0: Paraît que t'as vu des baleines?
4: Oh là là, c'est extraordinaire. Oui, j'avais 10 ans et demi. Et tout le monde a été sur le pont à un moment. Et j'ai vu cette masse énorme. On a vu une baleine avec son jet qui était collé au bateau. C'était un souvenir que j'oublierai jamais.
0: Ah ben
4: c'est
0: oui.
4: La masse comme ça. Et quand on voit maintenant le vive Paul Watson pour les baleines, parce que c'est maintenant c'est un peu périlleux pour elles aussi, les pauvres.
0: Bah là,
4: mais c'est extraordinaire pour une enfant de voir une baleine.
0: Bah,
4: on n'en voit pas tous les jours à Paris, hein, une baleine.
1: Ça dépend des quartiers.
0: Oh là. Mon Dieu.
1: Voilà, des arrondissements.
0: Mon Dieu, mon Dieu. Ne l'encourage pas, Agnès. Ne l'encourage pas, mon Dieu.
1: Oui.
0: Mais t'adores voyager. Hein. T'as visité la Thaïlande, l'Italie, la Sicile, et tu aimerais retourner, évidemment, en Équateur. Ça serait très plaisir. Bah oui, voilà.
4: Le destin ne l'a pas fait. Mais ce sont des pays un peu dangereux. Il est possible que vous ne me revoyiez jamais et m'entendiez plus jamais à ici Paris après.
0: Oh, mais c'est pas vrai. Au moins, tu y auras été voir l'Équateur.
4: Oh,
0: alors
4: bah
0: écoute, il a 7 points. Tu en as 3. Mais là, tu peux marquer 5 points avec la question cash. Tiens, je te mets une petite ambiance.
5: On verra peut-être si ça tient toujours.
0: Demain.
5: Le temps qui projette.
0: Alors, écoute bien. Comment appelle-t-on le fait de remettre systématiquement les choses au lendemain? Comment ça s'appelle quand on remet les choses au lendemain? Top chrono, 10 secondes.
4: On reporte.
1: On cherche un nom.
0: Et non, mon chat, ça s'appelle la procrastination, ça s'appelle procrastiner. Et voilà, c'est pas grave, t'as pas trouvé, mais tu sais, peut-être que tu gagneras le bingo.
1: Oui, alors bon, Jérôme est quand même bien parti, là. Avec 7 points en tête, mais enfin, il faut quand même rester sur nos gardes, Jérôme. Avec ici Toulouse, notre ami Jérôme et Coralie, notre collectionneur de vinyle, qui adore Jimi Hendrix. On a parlé de ta rencontre, on a parlé surtout que quand t'es livreur, voilà, t'as aussi des rencontres quelque peu, olé olé. Bon, allez, on va pas revenir là-dessus.
6: Voilà.
1: T'es un chanceux, toi, hein. Et quand tu vas dans un casino, avec Coralie d'ailleurs, qu'est-ce qui se passe?
6: Eh bien, la première fois que je suis rentré, en fait, j'ai gagné 2000 francs à l'époque. C'était,
1: ah ouais.
6: Il y a une quinzaine d'années.
1: 300 euros. Quoi. Ah ouais, donc c'est quand même pas mal. Tu joues la première fois. En fait, t'avais perdu et c'est quelqu'un à côté qui t'a dit non, il faut mettre 3 pièces en même temps. C'est ça. Hein,
6: voilà, c'est ça. C'est ça, je jouais en fait et petit à petit, je jouais une pièce par une pièce et en fait, il m'a dit non, mais mettez 3 pièces et je mets 3 pièces et blam, bling,
1: tout s'est allumé. Attendez, Valérie, tu peux me refaire le bruit de la machine à sous qui gagne?
0: Ouais, j'aime bien.
6: Bling, bling, bling, bling, bling, bling, bling.
1: Le mec est très fort.
0: Bah, c'est un très bon bruitage, moi. Eric adore ce genre de bruitage.
1: J'adore ça. Bon, alors, t'as rencontré Véronique Sanson, mais c'était pas la vraie. C'est quoi l'histoire?
6: Voilà, c'est ça. C'est ça aussi, ouais. Voilà, j'étais dans un concert, donc, comme à mon habitude, et je me suis mis à discuter avec des gens à côté, voilà, donc, et la personne, elle me dit, mais je suis Véronique Sanson. Et j'ai regardé.
1: Et c'était pas elle.
6: Elle avait rien à voir, elle ressemblait pas à Véronique Sanson.
1: Mais c'était son vrai nom. Elle s'appelait vraiment Véronique Sanson.
6: C'est ça.
1: Est-ce que par exemple, il y a une autre Valérie Damidot? Probablement. Quelqu'un d'autre, Valérie, en France, qui s'appelle comme vous?
0: Oui.
1: C'est vrai?
0: Oui.
1: Et tu la connais?
0: Je la connais très bien même.
1: D'accord, il y a un dossier là.
0: Okay, je la connais.
1: Je vais enchaîner.
0: Enchaîne, ouais.
1: Ça sent le procès là. Bref, eh bien, nous allons tout de suite. Oui, j'ai secoué un truc là. Voici donc ta question par la fête foraine. Tiens, je le dis, il y a la foire du trône en ce moment avec ici Paris de France qui est ta radio. Agnès, tu peux y aller avec ta radio en ce moment puisque tu habites en région parisienne. Voici cette question qui vaut 5 points. Quel est le nom des bâtonnets frits, souvent dégustés avec du sucre, d'ailleurs c'est délicieux, ou du chocolat fondant qu'on trouve dans les fêtes foraines? Top chrono, 10 secondes.
6: Les churros.
1: Churros.
0: Los churros.
1: Ce qui me semble plutôt bien. Et...
0: Los donc, churros.
1: Originaire de quel pays?
7: Viva España.
1: Oui. Bah oui, ça vient d'Espagne, c'est les churros. Bravo, bravo, bravo, 5 points.
0: Alors, 12 pour Jérôme, 3 pour Agnès. Là, tout de suite, on va écouter Taylor Swift, mais ensuite, il y aura le bingo qui départagera nos candidats.
1: Excusez-moi, 12 pour Jérôme, non, c'est un sans faute pour Jérôme, vous pouvez juste
0: mais
1: préciser.
0: C'est magnifique, c'est un sans faute pour Jérôme. Voilà. Et vive Toulouse, j'ai envie de te dire.
1: Exactement.
0: Eh bien, Up a Light, Taylor Swift, vous écoutez ici. À tout de suite, mes petits chéris.

0: Swift avec une nouveauté, Hoplite sur ici.
1: Hoplite. Et là, tout de suite, mes petits chéris, c'est la réclame. À tout de suite.
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1: ICI, nous sommes avec Agnès qui a 3, Jérôme qui a 12. Alors Agnès, dis donc, il paraît qu'en ce moment, t'es la mascotte de l'Hippo Club de Vincennes et que tu trémousses sur de la musique électronique.
8: Oui, oh, oui, c'est merveilleux de travailler avec une jeune équipe complètement décalée, encore plus que moi. J'ai eu 76 ans le 2 mai, attention.
1: Oh là là là là,
0: bon anniversaire.
1: Et alors là, on danse oui. là-dessus pour l'Hippo Club de Vincennes.
8: Voilà, voilà, c'était Auteuil aussi, on fait Auteuil.
1: Ben
8: Auteuil et Vincennes, on fait les steeplechases, les grands, grands événements, et il faut aimer les chevaux, et je suis bien placée pour aimer les animaux, donc je suis ravie de travailler avec ces jeunes qui m'ont choisi comme mascotte pour les hippodromes de Paris.
1: Eh ben c'est génial, je veux les images, tu les envoies à Maître Coupez. Alors, pour t'encourager gagner ce bingo, je vais te mettre un petit coup de Charles Aznavour que tu adores et que j'adore.
8: Oh,
9: j'habite seul avec maman.
0: C'est pas la même ambiance.
9: Dans un très vieil appartement.
0: Oui.
9: Rue Sarrazade.
0: C'est dans le 15e, une petite rue dans Paris.
9: J'ai pour me tenir compagnie.

0: Maman, travailler.
1: Et voilà. On adore Charles Aznavour. Alors ma chérie, écoute bien. Il faut que tu me redonnes à mon top chrono un très vite, un maximum de couleurs foncées. Tout ce qui est couleur foncée, tu me l'énumères, tu as 10 secondes pour le faire. Max de couleurs foncées, top chrono, 10 secondes.
0: Noir, bordeaux, bleu, rouge.
1: Bon, alors, je vais te prendre le bleu parce que je suis gentille, mais c'est bleu marine qu'il aurait fallu me dire parce que il y a d'autres bleus. Bon, ça fait 3. Allez, 3, c'est bien. Il y avait aussi anthracite, bleu canard, carmin, rubis, wenge, fuchsia, vert bouteille et kaki, marron évidemment. Mais tu m'en as donné 3, c'est pas mal.
2: Bon, Jérôme, merci de jouer avec nous depuis ici, Occitanie. Tu fais quoi cet après-midi? Tu travailles toute l'après-midi là? Tu livres?
3: Oui. Toute la journée.
2: T'as pas de vacances un peu? T'as les ponts là qui arrivent pour le mois de mai, non?
3: Oui, mais je ne fais pas les ponts. Ouais, je prendrai peut-être les vacances du côté de Fouras.
2: De Fouras, bah oui, bah c'est le séjour hein, que l'on te propose. Tu connais un peu la Charente-Maritime ou t'as jamais eu l'occasion de t'y rendre?
3: Alors ici, je suis allé pas très loin et je suis allé à Ronces-les-Bains, pas très loin de Fouras.
2: Ok. Ouais, voilà. Bah, je te souhaite de découvrir cette belle région et d'aller faire un tour autour du Fort Boyard avec croisière.
1: Oui, parce que c'est magnifique le Fort Boyard, c'est sublime. Ah, oui. Voilà. Moi, j'adore. D'abord, j'adore la Charente-Maritime, j'adore La Rochelle. Et,
2: oui.
1: Et puis, je suis tout le temps en vacances là-bas, j'ai plein d'amis là-bas.
2: C'est vrai. On vous
1: et j'adore le Fort Boyard.
2: Et le père Fouras adore cette chanson. C'est une énigme, eh oui. Pour t'encourager, AC/DC, Highway to Hell, on l'a dit, t'es un collectionneur. Tu veux chanter? Vas-y.
3: J'ai pas dit qu'ils peuvent.
2: D'accord. Collectionneur de vinyle, 1500 vinyles, des 45 tours, des 33 tours, AC/DC, Jimi Hendrix, tout ce que tu aimes. Bien, alors, nous allons donc tenter de marquer 10 points à présent. Elle a fait un petit score, hein. Elle a fait 3, il me semble. Il suffit de marquer 4. Voilà, 4 bonnes réponses. Tu encaisses les 10 points, tu reviens vendredi pour jouer pour ce voyage. Voici ton défi, tu as 10 secondes, on reste dans les couleurs, pour nous citer un maximum à l'inverse de couleurs claires, tout ce qui est couleur claire. Top chrono, 10 secondes.
3: Le jaune, le pastel, le rose clair, le rose pâle.
1: Ça fait...
2: Il y en a deux, voire trois.
1: Il y en a deux, mais pastel, c'est pas une couleur, mon chéri.
2: Et oui.
1: Il fallait blanc, beige.
2: Le gris-perle, le turquoise, le pervenche, le vert-pomme, le vermante.
1: Coquille d'œuf, le rose poudré, le jaune paille.
2: Ça suffit pas. On est que sur deux, là,
1: ouais,
2: c'est ça.
1: Ouais.
2: 4 à 2.
1: Eh bien, ça veut dire que Agnès, tu nous rejoins vendredi pour la finale.
2: Oh, bravo!
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0: Oh.
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2: 32 dosettes, 6 verres en verre, comme à son habitude.
1: Alors Agnès, à vendredi.
2: Bravo,
1: Jérôme, bravo parce
2: Jérôme.
1: Que tu as très bien joué. Vraiment, bravo, ce jeu est très injuste. Agnès, à vendredi. Jérôme, on t'embrasse très fort.
2: Bisous.
1: Je remercie Diana à la technique, Céline à la réalisation, Laura au standard, Maître Coupez au savoir, Éric Bastien.
2: Oui, j'étais pas mal aujourd'hui dans la drôlerie.
1: Mais Éric Bastien, à l'ego.
2: Voilà.
1: Allez, je vous embrasse tous mes petits chéris.
2: J'adore les Lego, j'aime
1: à
2: bien
1: demain.
2: Ça y est, le Lego.
4: On n'attend pas Fabien.
5: Mais je sais que vous savez tout.
2: Ah bah
5: mais
2: oui.
5: Aujourd'hui, plus qu'un autre jour,
2: bah oui.
5: Car vous avez reçu mon invité du jour.
1: Formidable
5: Fabien.
2: On lui a payé le café.
1: On adore Fabien.
5: Vous l'avez lu ou pas encore son bouquin?
1: Pas encore.
5: Ah bah, alors, il est très émouvant, il est mélancolique, il est plein de tendresse comme lui. Il se raconte, Fabien Antoniente, il le regarde pour une fois dans le rétro. Et il peut être frais, fier de ce qu'il a entrepris depuis. Frère.
2: Il est frais aussi.
1: Frère. Allez ma Wendy chouchou.
5: Ça va bien se passer.
1: Ça va bien se passer.
2: Voilà. Hello.
1: Je vous embrasse, à demain.
5: À demain, chérie.
2: Wendy Bouchy.
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2: Bastis, partant bleu, Wendy sur France Bleu. Mais ça, c'était avant, puisqu'on est sur ici. Qu'il est quelle heure ?
5: Eh ben, il est 13h, vous écoutez ici la meilleure radio. Je vous aime, à demain.
2: À demain, Wendy Bouchard, pour ma France.
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5: Bonjour à tous, merci d'être à l'écoute de Ma France. Une France où les fans de foot sont en ébullition à quelques heures de la demi-finale. Retour de Ligue des Champions. On attend ce soir du foot en grand spectacle. Le PSG parviendra-t-il à s'imposer face au Bayern et à arracher son ticket pour la finale ? Folie attendue dans les bars. Nous sommes près de Caen. 150 passagers toujours bloqués au large du Cap-Vert à bord du navire de croisière sur lequel circule l'antivirus responsable de la mort de 3 passagers. 3 autres personnes ont été évacuées vers les Pays-Bas et des infectiologues se rendent sur ce navire. À la une encore, un porte-conteneur affrété par l'armateur français CMA-CGM a été attaqué alors qu'il franchissait le détroit d'Ormuz. Était-il sous escorte américaine ? Emmanuel Macron indique en tout cas que la France n'était pas visée. Au cœur de vos régions, on vous parle notamment de ce procès d'un dentiste bouché littéralement qui a mutilé des dizaines de patients. Témoignage édifiant de 2 d'entre nous. Nous sommes en Lozère. Et puis à 13h15, on parle à toute la France avec un réalisateur et scénariste de talent qui, pour la première fois, nous raconte son histoire à lui. Fabien Antoniente, d'une cité HLM en région parisienne, jusqu'au top du box-office avec Camping, Disco, 3 ou 4-0. Alors, on n'attend pas Fabien, c'est un récit plein d'anecdotes drôles et émouvantes. Pour un homme fan de foot, évidemment, on lui parlera aussi du PSG, son club de cœur. Et on commence cette édition avec des nouvelles qui filtrent difficilement du bateau de croisière toujours immobilisé au large du Cap-Vert et qui serait un foyer d'infection à la souche des Andes de l'antivirus. 3 passagers sont morts et les discours inquiétants se mêlent à des messages qui se veulent rassurants. Le risque pour la santé publique globale demeure faible. Voilà ce que dit ce matin le chef de l'Organisation mondiale de la santé. 3 autres personnes en attendant. 2 membres d'équipage souffrant de symptômes aigus, mais aussi un cas contact, ont été évacués à destination des Pays-Bas et 2 infectiologues sont envoyés à bord pour réaliser des tests sur les presque 150 passagers qui ont interdiction de débarquer depuis dimanche et pour lesquels l'angoisse est palpable. Écoutez Jack, c'est un passager américain, il a publié une vidéo émouvante sur les réseaux sociaux.
7: Je suis actuellement à bord du MV Ondius et ce qui se passe en ce moment, c'est très concret pour tous les passagers ici. Nous ne sommes pas que des articles de presse, nous ne sommes pas que des titres de journaux. Nous sommes des gens avec des familles qui nous attendent à la maison. Il y a tellement d'incertitudes, c'est ce qu'il y a de plus dur. Tout ce que nous voulons maintenant, c'est nous sentir en sécurité et rentrer à la maison.
5: Et je vous rappelle que ce navire, le MH Ondius, reliait Ushuaia en Argentine à l'archipel du Cap-Vert. L'expédition a quitté Ushuaia le 1er avril et donc est immobilisée depuis dimanche près du port de la capitale capverdienne. Remettez-nous ça, titre Le Parisien aujourd'hui en France, en ce jour de match retour de demi-finale de Ligue des Champions. 3700 supporters du PSG ont pris la route pour Munich avant la rencontre des Parisiens reçus ce soir par le Bayern à 21h. Et après le festival de buts de la semaine passée, 5-4 avec l'avantage pour le PSG. On attend encore Bruno Salomon du grand spectacle. Vous êtes déjà à Munich où l'ambiance monte, évidemment. Vous allez nous faire vivre ce soir cette rencontre. 2 équipes, les 2 meilleures équipes de la saison qui remettent ça ce soir. C'est évidemment de part et d'autre, Bruno, une immense pression.
8: Oui, effectivement, une immense pression, mais avec beaucoup de plaisir. En tout cas, ça va attaquer dans tous les sens pour cette rencontre. Luis Enrique nous l'a annoncé hier. Pas question de baisser la garde face à cette équipe du Bayern Munich. Cette équipe du PSG vient pour gagner, tout simplement. Ils viennent chercher la victoire et donc la qualification pour une 2e finale de Ligue des Champions. Et Warren Zaïre-Emery, le milieu de terrain du Paris Saint-Germain, qui était hier en conférence de presse, nous a dit, vous avez vu ce qui s'est passé la semaine dernière? Ça va être encore pire cette fois-ci. On va tout donner et on va y laisser un petit peu la santé pour tenter de se qualifier face à cette équipe bavaroise.
5: Ah, ça c'est beau, jusqu'au bout, les Parisiens qui vont se faire bouger, c'est certain, hein, par une équipe bavaroise que tout le monde annonce toujours comme grande favorite de cette compétition, Bruno.
8: Ouais, c'est la grande favorite, effectivement, mais elle commence un tout petit peu à trembler. Imaginez, ici, dans ce pays où on regardait le Paris Saint-Germain un petit peu avec dédain, désormais, eh bien, le président du Bayern Munich a été obligé de se fendre d'un communiqué auprès de ses supporters pour leur dire qu'il allait falloir faire du bruit ce soir dans le stade et qu'il va falloir, eh bien, faire terrasser cette équipe du Paris Saint-Germain en les poussant à la faute et en poussant derrière son équipe. Bref, on sent quand même que le 5-4 a un peu ébranlé cette équipe munichoise, et on se dit que le Paris Saint-Germain a peut-être fait le plus dur en les battant une première fois.
5: Bon, on saura tout grâce à vous. Soirée spéciale dès 19h. Bruno Salomon, rencontre à suivre à 21h sur ICI Paris Île-de-France, sur notre appli et sur la chaîne YouTube 100% PSG. Autour de 23h, disons, hein, on saura qui du PSG ou du Bayern rejoindra donc Arsenal en finale de la Ligue des Champions. Merci Bruno, régalez-nous ce soir. Alors que les bars et les restaurants se frottent les mains, comme à Hérouville, près de Caen, au Beau Jour, est spécialisé dans la diffusion des compétitions sportives, et ça va être aussi du grand spectacle pour cet établissement. Paul Florquin.
9: C'est le gérant Mathieu Thomas qui en parle le mieux. La soirée était déjà survoltée la semaine dernière pour le match aller.
10: On s'attend à une grosse ambiance. Aux jours heureux, c'est le lieu pour les matchs. On a différents écrans éparpillés un petit peu partout dans l'établissement. Et à chaque fois, c'est vraiment une super ambiance. Donc effectivement, on prévoit pas mal de choses pour cette soirée-là. Voilà.
9: À commencer par une augmentation drastique des chaises et des tables dans son établissement. Habituellement, le mercredi soir, il ne sert qu'une centaine de personnes.
10: C'est sûr que c'est pas une soirée comme les autres. On est vite autour des 300-400 personnes pour le match de foot, donc en pleine semaine, on n'a pas toujours l'habitude d'avoir ce nombre de personnes.
9: Et qui dit plus de monde dit plus de consommation. Mathieu Thomas jette un œil au stock.
10: Fait en sorte d'avoir de la bière dans la réserve, voilà, parce que il y a une grosse consommation. Et non, pour une soirée comme ça, faut prévoir à peu près deux fois plus, ouais, au niveau de la bière. Semaine dernière, on a passé une bonne quarantaine de litres, donc on s'attend un petit peu plus.
9: L'affluence l'oblige aussi à recruter plus de monde pour cette soirée foot.
10: Ouais, on double effectif à peu près. Le mercredi, habituellement, on est 7, on va passer à 14 personnes à peu près.
9: Et ça fait forcément plus de monde à payer, mais il ne s'en fait pas.
10: Ouais, non, mais ça, c'est pas grave, parce qu'il y a de l'argent qui rentre.
9: Mathieu Thomas en est certain, son établissement affiche complet pour le match de ce soir.
5: Bayern Munich dès 21h. À l'international, on observe une nouvelle phase de tension autour du détroit d'Ormuz. Les échanges de tirs se sont en effet multipliés ces dernières heures et un porte-conteneur français a été la cible d'une attaque directe, confirmée, Marine Le Génie, par l'armateur, d'ailleurs, armateur français CMA-CGM.
11: Oui, le porte-conteneur San Antonio, visé par des tirs hier en fin d'après-midi. Il y a des blessés parmi les membres d'équipage. Des dommages sur le navire, indique CMA-CGM dans un très bref communiqué. Les blessés évacués sont actuellement soignés.
5: Une attaque au lendemain du projet Liberté qu'a lancé Donald Trump.
11: Oui, pour escorter les navires bloqués dans le Golfe et les aider à quitter le détroit d'Ormuz. Opération vite suspendue d'ailleurs, au bout d'un jour seulement, sur décision du président américain lui-même, pour parvenir à un accord avec l'Iran. Était-il sous escorte américaine, ce bateau, au moment de l'attaque? Il va falloir préciser ce point-là. Concernant les réactions, en tout cas ce midi, pas de panique selon Emmanuel Macron. La France n'était pas visée, c'est ce qu'a rapporté Maud Bréjon, porte-parole du gouvernement, en sortie du Conseil des ministres tout à l'heure.
12: Le bateau CMA-CGM n'était pas sous pavillon français. Il s'agissait d'un pavillon maltais avec un équipage philippin à qui nous faisons part, bien sûr, de toute notre solidarité. Ce n'est donc en aucun cas la France qui a été visé. Et le président de la République a tenu à le dire exactement dans ces termes lors du Conseil des ministres.
11: Voilà, le bateau marchand battait pavillon maltais, il n'y avait aucun marin français. Voilà ce que dit l'exécutif. Il s'agit du 4e incident de navire dans le Détroit en l'espace de 72 heures.
5: Marine Le Génie, merci. Et de son côté, dans une trêve plus qu'aléatoire respectée par les États-Unis mais pas par l'Iran, Israël continue également son offensive contre les cibles du Hezbollah au Liban. L'armée a recommencé à frapper ce matin. Et dans ce contexte, les prix des carburants sont toujours au plus haut. À 16h30, les acteurs du secteur aérien sont conviés à Paris à une réunion au ministère des Transports pour faire le point sur l'état de l'approvisionnement en kérosène et pour préparer la saison d'été. Il est 13h08 et c'est un procès qui attire notre intérêt aujourd'hui devant le tribunal correctionnel de Mende. Celui de José Pereira Mendes, 61 ans, ancien chirurgien dentiste et qui encourt 10 ans de prison pour violence ayant entraîné mutilation escroquerie et blanchiment. Entre 2018 et 2021, il aurait pratiqué des dizaines d'actes inutiles sur des patients à bas d'arrout, notamment des extractions de dents saines et la pose d'implants sans nécessité. 45 victimes ont été recensées et Saïd Makhloufi, pour ICI Gare-Lozère, a rencontré deux anciens patients de ce dentiste bouché, des patients encore traumatisés.
13: Eric secoue une petite boîte en verre.
14: C'est les 7 implants qui sont tombés oui, depuis 5 ans. Ils tombent les uns après les autres.
13: Des implants posés par son dentiste, José Pereira Mendes.
14: Ah, ça ressemblait plus à de la boucherie qu'à de la médecine. Non
13: à l'époque, Eric rencontre le dentiste pour soigner une seule dent.
14: Et là, quand j'ai ouvert la bouche, direct, il m'a dit, il faut tout enlever.
13: Le dentiste lui en arrache 11 d'un seul coup.
14: En 2 heures, il m'a arraché toutes les dents qui me restaient et il m'a posé les 11 implants. Donc, je sais pas si vous voyez ce que c'est comme technique. La pose de 11 implants, c'est un peu la boucherie quand même. Ce qui est intéressant à noter, c'est qu'il a été remboursé le jour où il m'a fait le devis.
13: Patrick a vécu lui aussi une situation similaire.
15: Il m'a arraché 7 dents, il m'a mis 5 ou 6 implants le même jour. Je suis ressorti, j'avais une gueule en sang. Et moi, depuis, je me retrouve, j'ai pas de dents. J'ai eu des implants qui sont remontés, un en haut qui redescendu.
13: Une situation que Patrick subit depuis 5 ans, traumatisé.
15: Moi, je suis écœuré, j'ai peur du dentiste. Je vous le dis, j'ai une trouille phénoménale d'aller me refaire soigner les dents.
13: Et au-delà de l'aspect physique, mais là, en bas, vous avez plus de dents.
15: Ah ben non.
13: L'image que renvoie Patrick lui pèse énormément.
15: Il voyait les gens que j'ai pas de dents en bas. Il dit, mais qu'est-ce qu'il a, ce pauvre type, quoi ? Il peut pas s'en faire soigner ? Ben non, je peux pas me faire soigner. J'ai peur.
13: Une peur que Patrick espère surmonter grâce au procès.
5: Saïd Makhloufi pour ICI Gare-Lozère. Amazon va investir massivement en France, 15 milliards d'euros sur 3 ans. Le géant américain de l'e-commerce promet la création de 7000 emplois dans le cloud, l'IA et la logistique, 7000 CDI et donc de nouveaux centres de distribution qui vont sortir de terre. On termine cette édition en musique avec les Rolling Stones, nos seigneurs du rock qui ont annoncé hier 2 nouveaux singles d'un 25e album studio. Mick Jagger, Keith Richards, 82 ans chacun, ainsi que Ronnie Wood sont au rendez-vous. Et le batteur, Charlie Watts, mort en 2021, figure aussi sur ce disque grâce à une session d'enregistrement qui a été réalisée avant sa disparition. Parmi ces deux titres, In the Stars. Un 25e album des Rolling Stones attendu le 10 juin.

0: garçon vivant dans l'obscurité au milieu des restes de cadavres. C'est ce qu'on découvre dans cette vidéo tournée au mois d'avril par un lanceur d'alerte. De la pure maltraitance, selon Sébastien Arsac, directeur des enquêtes pour L214.
1: On a des animaux qui sont en souffrance terrible dans cet élevage-là, qui deviennent même fous, qui s'attaquent les uns les autres jusqu'à s'entretuer. Pour nous, c'est une situation qui est vraiment hors de contrôle.
0: Un constat visiblement partagé par les services vétérinaires.
1: C'est un élevage qui est passé entre les mailles du filet des contrôles et d'inspection. On ne comprend pas trop pourquoi de telles situations peuvent perdurer et visiblement pendant des années sans qu'il y ait de réaction plus efficace avant la diffusion de ces images-là.
0: L'exploitation fait partie de la coopérative Evelup, insiste le fondateur de L214.
1: On aimerait bien aussi qu'il y ait une responsabilité, qu'il y ait des engagements de grosses coopératives comme ça qui commercialisent des millions de cochons chaque année, qui puissent aussi s'engager à améliorer les conditions d'élevage intensif.
0: L'association précise que cet élevage de l'Anilis perçoit environ 22 000 euros d'aide publique chaque année.
2: Vous n'aviez peut-être jamais entendu parler des canons français, ces banquets géants organisés dans des lieux d'exception dans notre pays pour valoriser le patrimoine et le terroir français. Et une enquête de France Inter hier a pointé les participants racistes et des gestes pouvant s'apparenter pour certains à des saluts nazis, des attaques, disent les organisateurs, qui réfutent tout banquet partisan et politique. Voilà pourquoi à Montélimar, le maire Julien Cornillet refuse d'annuler l'événement prévu vendredi et samedi dans sa ville, avec 2000 participants qui ont réservé leur place. Véronique Narboux a enquêté pour Isidre Mardèche.
3: Effectivement, Julien Cornillet, le maire de Montélimar, ne voit aucune base légale pour interdire la venue du canon français.
4: Le canon français est un événement qui a eu lieu dans de nombreux villes et départements de France. Il n'y a pas eu d'arrêté préfectoral qui l'ont interdit, donc c'est autorisé. Je ne vois pas au nom de quoi j'interdirais quelque chose qui est autorisé.
3: Ludovic Sébil estime au contraire qu'il faut interdire le banquet au nom des risques de troubles à l'ordre public. Il est membre du comité des luttes montiliens et redoute des débordements, comme à la mi-avril en Normandie.
5: Il y a quand même eu des saluts nazis à Caen, donc c'est quand même pas rien. Les manifestations racistes ont été claires et établies. Et en plus, les valeurs diffusées par ce genre d'événement correspond pas aux valeurs républicaines.
3: C'est un procès d'intention, rétorque Géraud Delatour. Le cofondateur du canon français réfute toute responsabilité dans les dérives de certains convives.
6: Que parmi tout le monde qu'on a, il y ait potentiellement des gens qui tiennent des propos problématiques et qui auraient échappé à la vigilance de nos agents de sécurité ou autres. Non, on peut pas nous en tenir responsables. Dans ces cas-là, il faut interdire tout rassemblement festif parce qu'on peut y trouver toutes sortes de propos.
3: Géraud Delatour qui assure que ces banquets sont apolitiques, c'est spécifié dans la charte de l'événement.
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2: Et dans Ma France, on vous raconte l'histoire d'un petit garçon qui a rencontré le cinéma un jour au pied de sa cité HLM à Villiers-sur-Marne. Michel Audiard est venu tourner auprès de Fabien Antoniente, finalement, heureux hasard. Il a 12 ans à l'époque, son cœur s'emballe dans cette mise en scène, ce ballet des métiers. Il comprend que la caméra pourra l'emmener toujours dans une autre réalité. Bonjour cher Fabien.
9: Bonjour.
2: Cher Fabien Antoniente, et merci de nous raconter cette vie, la vôtre pour une fois. Si romanesque au fond, dans Alors, on n'attend pas Fabien, c'est la première fois que vous regardez le petit garçon que vous étiez.
9: Oui, c'est la première fois que j'ose regarder un peu dans le rétroviseur de ma vie, qui défile assez vite. Et puis un jour, ma maman a dû quitter l'appartement familial dans lequel on a grandi, et on s'est retrouvés des frères et sœurs à se séparer les objets qu'elle avait

0: archiver pour nous tous les objets de notre vie. Et là, en remuant les photos, j'ai éprouvé le besoin de raconter une vie quand même qui n'est pas ordinaire.
1: Bien
0: et
1: sûr.
0: Qui peut donner envie à plein de petits garçons, ou peut-être même des garçons plus grands, ou des filles plus grandes, de oser faire des choses.
1: Parce c'est ça que qui c'est, est très faut beau. Oser. Absolument. Alors, tout commence en effet dans cet épisode, dans votre chambre d'enfant, alors que votre maman quitte cet appartement familial, et vous vous revoyez, petit gamin des Bornes-Marne, qui rêvait déjà en grand écran. Je racontais cette anecdote de Michel Audiard qui vient donc tourner, ça c'est le hasard de la vie, tout près de chez vous. Qu'est-ce que vous avez aimé tout de suite, Fabien Antonienne, dans le cinéma?
0: Ben dans le cinéma, je voyais des parce que moi j'habitais une cité HLM en bordure d'une voie ferrée.
1: Oui.
0: La voie ferrée passait tellement près que j'avais l'impression qu'on était une famille de garde-barrière. Et puis de l'autre côté, il y avait un bidonville qui vivait des familles portugaises qui espéraient un jour repartir au pays.
1: Oui.
0: Et donc c'était notre terrain de jeu. Et puis un jour, un barnum est arrivé, des camions, et des acteurs qui ont débarqué dans ce bidonville. C'était inouï. Donc il y avait Bernard Blier, Girardot, Maurice Birot, Jean Carmet. Que des acteurs que j'admirais, puis c'était sur un film de Michel Audiard.
1: Mmh.
0: Et ce que j'ai aimé tout de suite, c'est que je regardais de plus en plus comment se passait un tournage, et j'allais de moins en moins à l'école, et je regardais des gens qui se marraient entre eux, qui étaient heureux de travailler entre eux. Donc c'est cette envie de rire et cette envie de transmettre le rire, nous qui ne rions pas beaucoup, parce que mon père était un déraciné qui venait d'Algérie, les pieds noirs, comme on les appelait, et il s'autorisait pas beaucoup à rire. Donc j'ai compris que je pouvais m'en sortir un peu par le rire.
1: Oui, cette légèreté qui vous a conduit à devenir réalisateur. Vous, le fils de Marcel, français venu d'Algérie, en effet, d'Alphonsine, d'Ille-et-Vilaine, une maman qui, écrivez-vous, Fabien Antonienne, vous a permis de la voir en grand, cette vie, justement. Même si on parlait peu de cinéma, même si à l'usage on parlait peu de votre métier, est-ce que vous diriez, comme Claude Lelouch, que le cinéma, c'est plus beau que la vie?
0: Oui, parce que ça nous permet d'imaginer en XXL et de voir nos rêves en XXL.
1: Mmh.
0: C'est possible. Et donc, je me suis toujours... parce que, en fait, ce que j'aime dans la vie...
1: Vous êtes un bon vivant, c'est pour ça que je vous pose la question.
0: Non, mais ce que j'aime, finalement, je vais vous dire ce que j'aime, c'est que tout est possible. Quand je vois les Français, je me dis tout est possible. Cette envie d'être fraternité.
1: Oui.
0: Quand je vois les Jeux Olympiques, ils étaient heureux. Quand je vois le Tour de France, je vois une France heureuse. Et quand je vois des gens dans la difficulté, des inondations, tout le monde s'entraide. Donc pour moi, je fais partie des gens qui voient le verre à moitié plein,
1: oui,
0: plutôt qu'à moitié,
1: oui,
0: vide.
1: Oui.
0: Et donc je me dis que tout est possible. Donc là, ma vie de cinéma, elle est possible. Et il est possible de rendre sa vie aussi belle qu'au cinéma, quand on en a vraiment envie.
1: Oui, et ce qui est très beau chez vous, Fabien Antonienne, ça c'est une formule de vos parents aussi, qui disait que vous aviez attrapé le sirop de la nuit, puis le sirop de la rue. En vérité, et vous venez de le dire, vous transpirez l'âme française. Vous aimez la France des terroirs, vous aimez le Tour de France, le vélo, la radio qui vous a biberonné, vous écoutiez Europe 1,
0: oui,
1: des
0: beaucoup,
1: gamins,
0: beaucoup.
1: Cette liberté française, cette âme française que vous avez retranscrite dans tous vos films, avec mélancolie, tendresse, délicatesse, humour, évidemment. Et vous êtes en ça, justement, profondément issu de ce rêve français. Vous diriez,
0: oui,
1: ça ainsi aussi?
0: Oui, j'ai rajouté un mot, moi. Et puis l'insolence.
1: Oui.
0: Parce que l'insolence qui est un caractère aussi français, un peu frondeur. Un peu, j'ai aimé Coluche, j'ai aimé Jacques Martin.
1: Complètement.
0: Dans mon enfance. Jean-Yann qui pour moi, un maître fondateur. J'adore sa devise, un peu anarchiste. C'est un art, quoi.
1: Oui.
0: Ni Dieu, ni maître, même nageur. Voilà.
1: L'insolence et le cash. Parce que ce qui est fort avec vous, dans un milieu de cinéma qui parfois peut être un peu policé, un peu mondain, c'est que vous avez toujours dit les choses, Fabien.
0: Oui, c'est toujours été... C'est un peu la marque de fabrique, sincérité.
1: Mmh.
0: Mais je pense que le spectateur, les gens, sont toujours, sentent toujours... toujours les choses. Si tout d'un coup ils font de vous, enfin, ils décident que c'est un succès, c'est qu'ils sentent les choses. Donc, ils ont observé dans les films comme Camping une certaine sincérité,
1: oui,
0: une certaine authenticité à ce qu'on parle des gens de classe moyenne. habillés peut-être en maillot de bain ou en tongs, mais ils ont senti cette sincérité.
1: Bah, ils ont senti que vous sentiez bien les choses, voilà, Fabien Antoniente. Voilà. Alors, vous citez camping, évidemment, mais même quand vous faites jet set, vous sentez bien les choses. Dans Turf, même si ça ne fait pas partie de vos grands succès, vous avez dépeint aussi justement la France dans Disco, dans 3 et dans 4-0 aussi, cette France du foot qui palpite et qui parfois vient de rien.
0: Ben oui. Mmh. Ouais, parce que quand j'ai découvert ce que c'est que ce carré vert magique qu'un stade avec des spectateurs, des joueurs avec des maillots de toutes les couleurs, il y a une magie. Et surtout, moi, j'entendais les gens dans les tribunes avec ce phrasé un peu à la Audiard qui disait quand on faisait un petit pont, mets du grillage il y avait une soutane pour pas prendre un petit pont. Mmh. Et ces expressions, moi, j'adorais les entendre parce que bon, on les avait pas à la maison.
1: Oui.
0: Et donc c'était un territoire où je pouvais être un peu parler autrement, quoi.
1: Et puis ceux qui se ressemblent s'attirent. Alors vous citiez ceux qui vous ont inspiré, de Jacques Martin à Coluche ou Jean-Yann, et puis l'ADN que vous partagez avec la plupart de vos amis, avec Franck Dubosc évidemment, pour lequel vous avez beaucoup d'amitié, beaucoup d'estime, avec Mathilde Seignier, qui est une amie magnifique, Philippe Guillard aussi, oui. Tout ça dans un milieu un peu particulier. Est-ce que vous vous sentez faire partie de ce qu'on appelle cette famille du cinéma, ou vous avez votre famille à vous, Fabien ?
0: On appartient forcément à la grande famille du cinématographe, mais c'est une famille, on dit que c'est une grande famille, mais enfin, on est surtout des orphelins. Donc moi, j'ai recréé ma famille aussi à l'intérieur de cette famille. Mmh. Bon, je suis peut-être parfois le vilain canard, parce que je suis un peu différent, mais je vois qu'il y a beaucoup de sympathie autour du livre, par exemple.
1: Oui.
0: Et donc, j'en fais partie.
1: Il y a de la sympathie autour du livre, Fabien Antoniente, parce que vous avez raison de raconter votre histoire, qui raconte aussi vos films. Et je parlais de mélancolie, je parlais de tendresse. Vous, que parfois on a un peu cantonné, caricaturé à des films popus, alors que populaire, c'est très beau, précisément. Est-ce que finalement, quand vous regardez dans le rétro, précisément, Fabien Antoniente, qu'est-ce que vous vous dites ? Que vous avez pris une petite revanche, que vous êtes fier du parcours accompli, tout simplement ?
0: Non, le mot revanche, c'est pas là. Mais je suis content quand même d'avoir pu transmettre une espèce de joie de vivre à des gens qui n'ont pas toujours l'occasion de se marrer. Moi, souvent on m'interpelle, on me dit ah, continuez de nous faire marrer, vous faites du bien. Bon, ouais. Parfois j'ai l'impression d'être un Médoc, et ça me fait plaisir d'être un Médoc, parce ouais. que voilà. Et puis surtout, je voulais dire que parfois on a des hauts, des bas. Mmh. Parfois décollant. Mais il y a un moment où on croit que plus rien ne peut arriver. Et je voulais leur transmettre cette phrase. Quand il n'y a plus d'espoir, toujours penser au homard dans le vivier du Titanic.
1: Mais bravo, bravo, parce que non, mais ça, je sais que c'est quelque chose vraiment. C'est une formule à laquelle vous pensez beaucoup, Fabien Antoniente, parce que un échec. Ok, c'est dur, c'est un coup dur. Mmh. Et des échecs, vous en avez eu dans ce métier. Mmh. Mais vous êtes toujours dans le mouvement. Il y a toujours un projet derrière.
0: Voilà. Mmh. Voilà.
1: Et ça, c'est ce qui tient.
0: C'est ce qui tient. Et puis, on se lève le matin, on pose le pied par terre, on se dit, ce que je vais faire, c'est important. Puis, un projet, il faut savoir que ça dure deux ans et demi. Oui. Donc, il faut se lever tous les matins en se disant, ce que je fais est très important. Mmh. Donc, voilà, il faut qu'on y croit.
1: D'ailleurs, vous aimez les gens, on le disait, vous aimez la France, et je crois savoir que vous êtes tombé amoureux du Cantal et que vous avez envie d'y inscrire une prochaine intrigue, Fabien Antoniente.
0: Oui. Puis, je suis tombé amoureux du Cantal, de la nature qui est encore épurée. Mmh. Pas trop visité par le tourisme, et donc ça m'a fait beaucoup de bien cet été. Je suis allé du côté de Morse, et j'ai des châtaigneraies du Cantal, et en fait j'ai un projet autour des randos et la détox digitale, parce qu'on est tous un peu dirigés par des algorithmes. Il est temps de s'en débarrasser.
1: Bravo.
0: Parfois
1: les terroirs, les territoires, vous qui adorez la Côte Basque, évidemment, la radio, nous y sommes et vous l'aimez tant, le cinéma ô combien, la liberté d'expression et le foot, le PSG. Alors ça, je voudrais qu'on termine, évidemment, parce que vous êtes là en ce jour de match incroyable. Comment on appréhende, comment on vit une soirée comme celle qui s'annonce quand on est amoureux du PSG, Fabien Antoniente ?
0: Déjà, on se réveille, on se dit comment qu'on occupe la journée. Bon, là, je suis content de venir chez vous.
1: Voilà, c'est bien. Mais ça fait passer un peu.
0: Mais en fait, on attend cette heure-là. Du mieux qu'on peut, et puis il y a des moments où on se dit ça va passer, des moments où on se dit ça va pas passer. Bon, bref, mon cœur souhaite que ça passe. Ça peut passer si jamais cette équipe résiste et que une des deux flèches, Dembélé ou Kvara, aligne vite à un but.
1: Ouais.
0: Après là, s'il y a un but à l'extérieur, on sera quand même content.
1: Ouais, vous la vivez où cette soirée, ce soir à la maison ?
0: Avec quelques copains autour dans une pizzeria où on a l'habitude de se retrouver pour des matchs importants.
1: Ouais, ça se passe aussi entre potes, évidemment, cet amour du PSG dont vous n'oubliez pas qu'il a été conçu par des potes, justement. Et ouais, vous les citez dans ce livre-là.
0: Ouais. C'était une bande de potes qui avaient tous mis la main à la poche, dont Jean-Paul Belmondo, dont Daniel Echter. Et donc, ils ont créé ce maillot bleu et rouge avec les initiales d'une radio d'une concurrente. Et en fait, c'était un maillot qui me faisait rêver. C'était les débuts du Paris Saint-Germain. Je dormais avec le maillot, moi. Donc, j'ai encore ce souvenir de l'épaisseur, de la feutrine, du tissu. C'était des maillots en coton. Oui. Voilà, donc c'est un souvenir sensoriel.
1: Et puis le ballon vous a accompagné à la sortie de l'école.
0: Le ballon, parfois, beaucoup. Il rebondit du bon côté, parfois pas du bon côté. Ça dépend.
1: Ouais, c'est ça. Bon, le ballon, le vélo, le cinéma. Fabien Antoniane qui se raconte dans On n'attend pas Fabien. Alors, du HLM au box-office aux éditions Stock. Vous nous dites finalement, comme un grand cri d'amour, qu'il faut profiter de cette vie. Merci des rires, des soleils, des émotions que vous avez pu jalonner aussi dans la nôtre avec tous vos films, Fabien Antoniane. Fils, vous témoignez, comme père, vous témoignez, comme amoureux, comme ami, comme copain, comme confident. Vous êtes tout ça.
0: Bah oui. Bah on est tous tout ça. Mais ça fait du bien de revoir, parce que les échecs ou les critiques parfois vous donnent pas l'estime que vous devez avoir de vous-même.
1: De vous.
0: Donc ça m'a permis d'avoir une petite estime. Peut-être provisoire, parce que je suis un inquiet de nature.
1: Vous continuez en tout cas à croire au cinéma avec des films peut-être un peu moins chers, mais vous n'êtes pas de ceux qui sont aspirés pour terminer par ce modèle Netflix ou par celui des plateformes. Fabien Antoniane.
0: Je pense qu'il faut de tout. Moi je regarde beaucoup. Je regarde tous les programmes. Mais moi, j'ai envie de faire encore quelque part de mêler l'envie sauvage que j'avais dans mes premiers films avec une certaine maintenant expérience.
1: Oui. Merci Fabien, merci beaucoup. Alors on n'entend pas Fabien Antoniane. Pour la première fois, vous regardez un petit peu et on vous regarde avec ceux qui ont jalonné votre parcours. Ça commence avec vos parents dans cette cité HLM au bord d'une voie ferrée à Villiers-sur-Marne. Et puis on retrouve tous ceux que vous avez mis en lumière dans vos films. Hommage à Mylène Desmangeaux, à Brasseur évidemment, et puis aux amis de camping et des autres. Merci cher Fabien.
0: Merci à vous, cher Wendy.
1: Et à très bientôt. Soyez à l'écoute de notre radio de proximité. L'info locale, la musique, la bonne humeur, c'est au programme. À demain, 13h.
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4: 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L'association Avoise en fête recherche des exposants professionnels, coiffeurs, affûteurs, spécialistes de tatouages éphémères, diététiciens, parfumeurs, praticiens bien-être et créateurs d'objets en tout genre. Faites-vous connaître. À noter dans vos agendas pour la semaine prochaine, le mardi 12 mai au Mans, place de la République, un forum d'information proposé par la filière AVC et l'ARS des Pays de la Loire, avec au programme des stands d'infos, des ateliers interactifs et des mini-conférences dans le cadre de la Journée européenne de prévention de l'AVC. Rendez-vous gratuit de 10h à 18h. Vous êtes usagers TER et cyclistes, soyez prévoyants. Pour bénéficier du service vélo à bord des trains Aléop, il est désormais nécessaire de réserver son emplacement depuis la semaine dernière et jusqu'au 27 septembre en prévision d'une forte affluence sur la période printemps-été. C'est gratuit pour les abonnés sur leur parcours habituel. 1 € pour les autres.

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Sign of the Times de Belle Stars, Messi, Lola Young et cette nouveauté qui ne passe pas inaperçue en raison notamment de la signature vocale de l'artiste. C'est Oria avec Soirée mondaine.

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1: La 94e édition des 24 heures du Mans, elle approche. Vous voulez y travailler? C'est encore possible. Alban de Gaulle, bonjour.
2: Bonjour Bruno.
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2: Ford,
1: c'est pas la pub.
2: Ouais. Peugeot, Goodyear.
1: Wow.
2: Oui, des belles marques.
1: Faut bien le préciser, ce sont des navettes pour les invités de ces marques.
2: Alors effectivement, vous n'allez pas conduire une Ferrari. Hein. Mais en revanche, vous pouvez conduire de belles voitures. Pour Ferrari, vous pouvez conduire des navettes, effectivement. Mais pour Ford, Peugeot ou même Goodyear, parfois effectivement, il y a des véhicules un peu plus prestigieux. 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

0: Cyril Lolayong, ici Mène Belle Après-Midi, c'est mercredi aujourd'hui. On passe quelques heures ensemble à l'écoute de nos souvenirs musicaux. Il s'aime, Daniel Lavoie, juste avant les infos de 14h.
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1: Merci d'écouter ici même, bel après-midi, il est 14h, les infos. Des nouvelles de ce bateau touché par l'hantavirus. Les trois cas suspects ont débarqué au Cap-Vert pour être transférés aux Pays-Bas. Un autre passager est à Zurich en Suisse. Le navire doit ensuite faire route vers les Canaries. Des infectiologues sont attendus à bord. Trois personnes sont mortes, je vous le rappelle, depuis le début de la croisière, selon l'OMS. Les distributeurs de carburant n'ont pas réalisé de marges abusives depuis le début de la guerre au Moyen-Orient. Le gouvernement va publier les chiffres précis cet après-midi et doit faire de nouvelles annonces, on le sait, des annonces d'aide en début de semaine prochaine. Les acteurs du secteur aérien sont conviés, quant à eux, à 16h30 au ministère des Transports. Un couple d'origine allemande retrouvé mort dans leur maison à Sarreguemines en Moselle hier. C'est le parquet qui l'annonce. La femme a reçu plusieurs coups de couteau. La piste du féminicide est privilégiée. Un homme mortellement fauché en Seine-Saint-Denis alors qu'il tentait de fuir à pied sur un axe routier très fréquenté, l'autoroute A86, après avoir refusé de se soumettre à un contrôle de police. Elisabeth Borne quitte la direction de Renaissance, le parti fondé par Emmanuel Macron. Elle a l'intention de rester simple adhérente, mais va créer en parallèle sa propre structure politique. L'ancienne première ministre le dit désormais clairement, elle ne se reconnaît pas dans la liste portée par Gabriel Attal. Et puis du football, bien sûr, avec le deuxième acte ce soir d'une demi-finale déjà légendaire de Ligue des Champions. Le Bayern et le PSG s'affrontent à 21h à Munich avec un petit but d'avance pour les Parisiens.
2: 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Après la pluie, le beau temps, mais oui, le ciel sartois se dégage. Météo France nous annonce une nuit étoilée et du soleil pour demain. Il fera assez frais au lever du jour, 4 degrés à Bonnétable par exemple. Quelques nuages dans l'après-midi, mais de belles éclaircies. Et les températures remontent jusqu'à 19 pour la Flèche, 18 au Mans, 17 à Beaumont-sur-Sarthe.
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Alice Imane et Michael Jackson, Human Nature. Et si on osait trois chansons françaises à la suite? Je choisis, mais vous chantez. Avec Nino Ferrer, La maison près de la fontaine, Conduire, le nouveau Louane et Argent trop cher, Téléphone.

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1: C'est l'une des caractéristiques du mois de mai, les jours fériés. Encore trois devant nous avec ce vendredi 8, jeudi 14 et lundi 25 mai. Les tournées de collecte de déchets sont évidemment impactées. La municipalité de Saint-Calais informe que toute collecte normalement programmée l'un des jours de semaine à l'instant cité sera décalée au lendemain du jour habituel et ce jusqu'au samedi. Vous êtes dans le secteur de Sablé-sur-Sarthe, le bus de l'entrepreneuriat arrive bientôt dans votre ville. Il s'agit d'un bureau mobile gratuit qui vise à encourager et faciliter l'entrepreneuriat dans les quartiers en présentant les dispositifs d'accompagnement existants. Il sera donc à Sablé-sur-Sarthe le mardi 19 mai, quartier Saint-Exupéry, rue Haute-Folie, de 10h à 18h. C'est gratuit et ouvert à tous. Bon, c'est pas que, mais l'heure est à la déclaration de revenus. Et oui, vous habitez Beauvais ? Eh bien, vous avez de la chance. Un expert comptable sera à disposition des contribuables de la commune qui pourraient rencontrer, quelques difficultés à remplir leur déclaration. Quand ? Lundi 11 mai, permanence à la mairie de Beauvais de 8h30 à 10h30. Un service gratuit.
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0: que vos chansons préférées sont sur Ici Mène. N'essayez pas de nous faire croire le contraire, on vous a entendu sur le refrain. Encore quelques pépites à venir avant les infos de 15h. Partir, Julien Clerc, Les Épines du Cœur, Vanessa Paradis et la chanson en anglais la plus facile à prononcer, même pour les nuls, Didoudou, Dadada, The Police. 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
1: Merci d'écouter Ici même, excellent après-midi. Il est 15h, les infos. Réunion aujourd'hui au ministère des Transports à 16h30 avec le secteur aérien. Le ministre reçoit les compagnies pour évoquer les perspectives d'approvisionnement en kérosène et la préparation de la saison d'été. On demande que les droits des passagers soient respectés, dit Philippe Tabarot. Les représentants des aéroports assurent qu'il n'existe aucun risque identifié de pénurie pour le moment, ni d'annulation massive de vols pour cet été. Deux membres d'équipage et un cas contact débarqués au Cap-Vert. Ils étaient sur ce navire de croisière, foyer suspecté d'antivirus. Le navire accostera sur l'île de Tenerife dans les Canaries. Sauf cas critique, tous les passagers étrangers seront rapatriés après leur arrivée, indique le gouvernement espagnol. Le chef de l'OMS ne pense pas que la situation soit similaire au début de la pandémie de Covid-19. On apprend cet après-midi la disparition de Pierre-François Veil, président de la Fondation pour la mémoire de la Shoah et fils de Simone Veil. L'ex-avocat est mort à l'âge de 72 ans. Un bateau de l'armateur français CMA-CGM attaqué hier soir dans le détroit d'Ormuz, un navire battant pavillon maltais avec à bord un équipage philippin. Ce n'est en aucun cas la France qui a été visée, a souligné Emmanuel Macron lors du Conseil des ministres en fin de matinée. Le PSG ira-t-il en finale de la Ligue des champions de foot? Verdict en fin de soirée. Le Bayern et le Paris Saint-Germain ont rendez-vous ce soir à 21h à Munich pour le deuxième acte d'une demi-finale déjà légendaire. Tenant du titre, les Parisiens ont un petit but d'avance après leur spectaculaire victoire 5-4 mardi dernier.
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1: Après la pluie, le beau temps, mais oui, le ciel sartois se dégage. Météo France nous annonce une nuit étoilée et du soleil pour demain. Il fera assez frais au lever du jour, 4 degrés à Bonnétable par exemple. Quelques nuages dans l'après-midi, mais de belles éclaircies. Et les températures remontent jusqu'à 19 pour la Flèche, 18 au Mans, 17 à Beaumont-sur-Sarthe.
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0: la classe et le groove, le Bernard Lavilliers Stand de Ghetto, avant de repartir sur trois chansons françaises à la suite. Écoutez bien d'ailleurs la musique d'Issimène, et si vous entendez un disque rayé, c'est bon signe. C'est l'indice pour la phrase mystère à reconstituer chaque jour depuis lundi jusqu'à vendredi pour gagner 10 000 euros de vacances partout en France. Prochain passage entre 17h et 18h.
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1: On a trois infos pour vous à Arnage. On aide les jeunes avec ce point info job d'été. C'est à la maison des habitants. C'est cet après-midi entre 16h et 18h. Ce matin, vous avez gagné sur ici même votre kit micro-pousse imaginé par Idir et Mathilde. Ce kit à déposer dans votre cuisine comprend une coupelle dans laquelle vous faites pousser des graines. Idir Béchard.
2: Quand on achète des graines et qu'on les fait pousser au potager, on espère un légume mature, un gros légume, ce qu'on va acheter en gros dans le commerce. Les graines germées, on va les manger avant. On va les manger quand elles sont à un stade de jeune pousse. Donc quand elles font quelques centimètres, il se trouve qu'à ce stade-là, elles sont plus riches en nutriments, en vitamines. Voilà, en fait, l'idée, c'est de les consommer toutes jeunes, mais une bonne texture croquante. Elles ont bon goût.
1: Et vous avez plusieurs pots de graines qui poussent sans arrosage. L'agar-agar remplace l'eau. MathildeDidier.fr pour découvrir cette invention. Vous avez 60 ans ou plus, et si vous jouiez au golf, des initiations gratuites sont organisées au golf de Sablé-Solesmes jusqu'au 9 juin. Contactez l'AS Golf pour en savoir davantage.
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1: Un petit bonbon à savourer à tout moment et par tous les temps. Don't worry, be happy. Bobby McFerrin sur votre radio ici même. On aime beaucoup le nouveau Gauvin Serre s'il arrive. Et avant les infos de 16h, il y aura aussi FR David et Gold.
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1: Excellent après-midi à l'écoute d'ICI Maine, il est 16h, les infos.
2: Le Charles de Gaulle se dirige vers le détroit d'Ormuz, annonce le ministre des Armées. Le porte-avions français va se prépositionner dans la région du Golfe en cas de déclenchement d'une mission. Le détroit d'Ormuz, où le porte-conteneur de l'armateur marseillais, la CMA-CGM, a été visé par des tirs hier soir. Détails sur ici.fr. Les distributeurs de carburant n'ont pas réalisé de marges abusives depuis le début de la guerre au Moyen-Orient. Le gouvernement va lancer d'ailleurs une opération transparence à ce sujet. Un baromètre sera publié chaque semaine pour que les Français puissent suivre l'état de la situation. Le risque présenté par le foyer d'antivirus identifié sur un bateau de croisière est faible pour le reste du monde, selon le patron de l'OMS. Pour lui, la situation diffère du début de la pandémie de Covid-19. Le navire doit mettre le cap vers Tenerife, dans l'archipel des Canaries, où il doit accoster dans un délai de 3 jours. De là, les passagers rejoindront leur pays respectif. 3 personnes, je vous le rappelle, sont mortes depuis le début de cette croisière. C'était un homme d'une immense dignité. Salut cet après-midi la présidente de l'Assemblée nationale. On a appris la mort de Pierre-François Veil à l'âge de 72 ans. Le fils de Simone et Antoine Veil présidait la Fondation pour la mémoire de la Shoah depuis juillet 2023. Et puis du foot, bien sûr. Deuxième acte ce soir d'une demi-finale déjà légendaire de Ligue des Champions. Le Bayern et le PSG s'affrontent à 21h à Munich avec un petit but d'avance pour les Parisiens.
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1: Après la pluie, le beau temps, mais oui, le ciel sartois se dégage. Météo France nous annonce une nuit étoilée et du soleil pour demain. Il fera assez frais au lever du jour, 4 degrés à Bonnétable par exemple. Quelques nuages dans l'après-midi, mais de belles éclaircies. Et les températures remontent jusqu'à 19 pour la Flèche, 18 au Mans, 17 à Beaumont-sur-Sarthe.
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0: bonne idée de les avoir réunis, ces deux-là, Pascal Obispo et Francis Cabrel. Il faudrait que pleuve l'amour, je suis d'accord. Need You Tonight in Excess, Torn, Nathalie Imbruglia pour la suite de la balade musicale. Et trois chansons françaises à la suite, voilà pour le programme qui vous attend sur votre radio ici même. Mais avant, je vous propose une petite incursion dans la matinale de Bruno Vandestick. 8h45, focus sur l'événement du jour.
1: Événement en Sarthe, événement national et même planétaire. Le Grand Prix de France Moto, il est devant nous, c'est ce week-end. Parlons-en avec Philibert Michy, directeur général de PHA, promoteur de ce Grand Prix. Bonjour Philibert.
2: Bonjour Bruno.
1: Merci de nous accorder un tout petit peu de votre temps. Philibert, je vais reprendre un chiffre. Le dimanche du Grand Prix 2025, il y avait 120 403 spectateurs présents, c'est le chiffre officiel sur le circuit Bugatti. On fait aussi bien cette année ?
2: On espère, oui, tout à fait. Pour le moment, c'est le monde qu'on attend.
1: Avec évidemment, l'année passée, un résultat que tout le monde attendait, que l'on a eu. La victoire de Johann Zarco dans la catégorie Rennes MotoGP. Ma question, elle est quelque part, est-ce que ça va changer, vous pensez, l'approche du grand public par rapport à ce Grand Prix ? Quand un Français gagne une année, on a envie qu'un Français gagne l'année suivante, et ainsi de suite.
2: Ah oui, tout à fait. Je pense que tout le monde attend la performance de nos pilotes français sur le Grand Prix de France, sur le week-end et cet événement national où c'est la fierté quoi, d'entendre la Marseillaise à cette occasion.
1: Ouais, c'est vrai que l'année dernière, on a vu un petit peu de pluie. Certains avaient dit que ça avait légèrement aidé Johann Zarco. Il pourrait y avoir un petit peu de pluie dimanche. Pas mal finalement tout ça.
2: C'est ça, ça pourrait être de bonne augure pour la course.
1: Bon, c'est une sacrée organisation naturellement, ce Grand Prix de France. Intéressons-nous évidemment à tout ce que vous avez mis en place, Philibert, pour que le public profite à fond de cet événement.
2: Eh ben donc on va retrouver toujours 4 jours de spectacle avec tout pour le public, avec une ouverture dès le jeudi,
1: oui.
2: Avec le pré-event MotoGP Cycling Challenge qui aura lieu vers midi. Ensuite on va avoir dans l'après-midi la visite voie des stands. Le soir on aura l'émission Canal Plus en pôle qui sera en direct, où les pilotes vont participer. Il va y avoir plein de surprises aussi qui vont être préparées à ce moment-là. Et après, on va retrouver, on va dire, le vendredi, samedi, dimanche, avec les programmes de course, les essais, les qualifs. Le samedi, bien sûr, le temps fort avec la course sprint, mais on aura également tout ce qui va autour, avec la fanzone AMV, avec des intervenants. Le soir, les rencontres avec les pilotes, des concerts. On a 20 écrans géants sur le site pour vraiment que les spectateurs puissent vivre l'émotion et suivre les courses le mieux possible.
1: Oui. Ça reste, Philibert, c'est une fierté, j'ai envie de dire, parce que le Grand Prix de France, c'est toujours le Grand Prix qui a le plus d'affluence, ou fait partie du tiercé de tête des Grands Prix les plus fréquentés.
2: Oui, enfin, on fait toujours partie du tiercé, mais on essaye surtout de faire le maximum pour bien accueillir les spectateurs dans de bonnes conditions. Donc on met plein de choses en place, que ça soit au niveau des animations, de l'accueil, et que ça soit une grande fête de la moto, avec un village aussi.
1: Un village aussi très animé.
2: C'est ça, un village très animé avec de nombreux exposants du monde de la moto, des présentations, des séances de dédicaces aussi, des pilotes sur les stands. Il y a vraiment plein de choses pour vraiment passer un très bon week-end.
1: Philibert Michy, en quelques mots, toutes les tribunes, je crois, sont complètes. Les billets en scène générale, on en vend encore ?
2: Oui, les billets 3 jours et dimanche sont disponibles. Et je rappelle aussi que l'événement est gratuit pour les moins de 16 ans.
1: Voilà, accompagné d'un adulte. Merci beaucoup. Merci. Philibert Michy. L'événement de ce week-end, clairement, le Grand Prix de France Moto. Bon week-end avec un petit peu d'avance.
2: Merci, bon week-end également.
1: Et j'ai envie de dire quelque part avec ce Grand Prix de France Moto, oui, allez la France.
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0: Le meilleur des années 90 avec Nathalie Imbruglia sur votre radio Ici Mène et trois chansons françaises à la suite à venir. Ultra Moderne Solitude, Alain Souchon, La Recette, Jack et Carla et Holidays, Michel Polnareff.
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1: Vous êtes artisan, vous avez peut-être le profil pour participer au bric-à-brac d'Avoise le dimanche 14 juin prochain. L'association Avoise en fête recherche des exposants professionnels, coiffeurs, affûteurs, spécialistes de tatouages éphémères, diététiciens, parfumeurs, praticiens bien-être et créateurs d'objets en tout genre. Faites-vous connaître. À noter dans vos agendas pour la semaine prochaine, le mardi 12 mai au Mans, place de la République, un forum d'information proposé par la filière AVC et l'ARS des Pays de la Loire, avec au programme des stands d'infos, des ateliers interactifs et des mini-conférences dans le cadre de la Journée européenne de prévention de l'AVC. Rendez-vous gratuit de 10h à 18h. Vous êtes usagers TER et cyclistes, soyez prévoyants. Pour bénéficier du service vélo à bord des trains Aléop, il est désormais nécessaire de réserver son emplacement depuis la semaine dernière et jusqu'au 27 septembre en prévision d'une forte affluence sur la période printemps-été. C'est gratuit pour les abonnés sur leur parcours habituel. 1 € pour les autres.
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1: Patrick Fiori, le chant est libre et l'humour est en tube sur votre radio Ici Mène avec Fred Ballard chaque jour. La voici pour une petite thématique drôlatique autour de la responsabilité des adultes mais aussi des bébés.
2: Le bébé humain, c'est nul, ça peut rien faire. Hein. Un bébé humain, tu le laisses seul dans une pièce, ça tient moins longtemps que du basilic. Hein. C'est vraiment, c'est nul. C'est nul, de nul, de nul. Hein.
3: Bon, alors c'est un constat un peu cash qui manque peut-être un petit peu de nuance, mais c'est vrai que, comme son nom l'indique, le nourrisson est plus proche du tube digestif avec des cordes vocales que du mammifère en devenir.
2: L'éléphant, ça oui, tu vois, bébé éléphant, c'est directement prêt pour suivre le troupeau. Bon, à notre décharge, un bébé éléphant, ça reste 600 jours dans le ventre de sa mère. 600 jours, putain, tu fais un déni de grossesse, c'était vraiment inattentif. Hein, je te le dis franchement, tu sais quoi?
4: Je sentais bien que j'étais ballonné.
2: Mais de là, tu sais, 600 jours. Et après 600 jours, t'as un truc de la corpulence de Gérard Depardieu là, qui s'écrase sur le sol, ça fait 140 kilos.
3: Voilà, bon ben, bon appétit. Et merci Guillermo Guise pour cette description tout en finesse d'une mise bas pachydermique. Finalement, on préfère nos petits tubes digestifs hurlants de 4 kilos. Hein, à part réveiller leurs parents la nuit, ils savent pas faire grand-chose. Mais ils sont promis à un bel avenir.
5: Tout le monde a déjà été un bébé. C'est normal, vous vous en rappelez pas. Là. On garde très peu de souvenirs de notre époque de bébé parce que ce ne sont pas nos années les plus glorieuses. Mais vous serez pas surpris d'apprendre que tout le monde ici dans la salle a passé les deux premières années de sa vie à se chier dessus et à être en danger de mort en mangeant un raisin.
3: Oui, alors, entre Guillermo Guise et Virginie Fortin, pas sûr hein, qu'on assiste à une explosion des naissances au Québec et en Belgique. En revanche, pour nous exposer de rire, ils en tiennent une couche.
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0: Mais quel tube, Eagles et leur incroyable hôtel California. Sans aller jusque-là, on vous offre quand même 10 000 euros de vacances en France. La destination, c'est vous qui la choisirez. Et il y a de quoi se faire plaisir, vous en conviendrez. Comment faire ? Reconstituer une phrase à partir des indices que vous entendez chaque jour depuis lundi dans le disque rayé qui passe deux fois ce matin. C'est trop tard si vous l'avez loupé, mais aussi dans la prochaine heure que vous allez passer en compagnie de Maxime Bonhomé. Moi, je vous dis à demain, à suivre toute l'actu locale en Sarthe, le nouveau Marine et Bronski Beat. Ici Mène, bel après-midi.
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1: Merci d'être avec nous, excellente fin de journée, ici Maine, 17h. Augustin Ourlier pour l'actualité. Augustin, bonsoir. Ah, attendez, 1, 2, 3, on n'a pas entendu.
2: 1, 2, bonsoir Maxime, bonsoir à tous.
1: Merveilleux. On en sait un peu plus, Augustin, sur l'attaque au couteau qui s'est déroulée lundi soir au Mans, près de la place des Comtes du Maine.
2: Oui, on va commencer par les victimes. Ce sont deux hommes sans domicile fixe, âgés d'une quarantaine d'années. L'un d'eux est toujours entre la vie et la mort. Selon les premiers éléments de l'enquête, un différend est survenu entre les deux victimes et l'homme à l'origine de l'attaque, alors que lui fouillait une poubelle. Après des échanges verbaux, il sort un couteau et attaque les deux hommes, dont l'un des deux, celui qui est entre la vie et la mort, avec 10 coups de couteau. Puis il prend la fuite, il est très rapidement identifié par les forces de l'ordre. Et dès le lendemain, mardi, les policiers trouvent le corps de l'intéressé à son domicile. Il s'est manifestement donné la mort après avoir laissé un écrit dans lequel il reconnaît les faits. On revient sur ces explications du procureur du Mans dans les infos de 18h. Autre procès demain à Paris, l'audience qui pourrait changer la vie de Dany le Prince. Il clame son innocence depuis plus de 30 ans. Le Sartois de 69 ans aujourd'hui est accusé d'avoir tué son frère, sa belle-sœur et ses deux nièces à Torigné-sur-Duey en 1994. Devant la cour de révision demain matin, il pourrait obtenir l'annulation de sa condamnation à perpétuité et un nouveau procès. Son avocat a monté un dossier de 200 pages avec une reconstitution, une nouvelle expertise ADN. Ici Maine va suivre cette audience et cette affaire qui a marqué la Sarthe. Vous pouvez retrouver notre dossier sur notre site internet.
1: Ils étaient 310 000
2: spectateurs du Grand Prix Moto de France. Cet après-midi, les premiers motards sont arrivés dans la dizaine de campings aux abords du circuit Bugatti pour monter les tentes, installer les camping-cars dans des aires d'accueil particulièrement boueuses cette année, voire certaines en partie inondées. Le circuit ouvre dès demain 8h avec une épreuve de vélo et la visite de la voie des stands. On vous a mis tout le programme sur le site internet d'ici Maine et l'application ici. Avec la rencontre ce samedi face à Bastia, Le Mans FC joue son dernier match de la saison. Les 100 et or qui ont fait une grande saison, en cas de victoire, ils seront qualifiés directement en Ligue 1 sans passer par les barrages. Et comme chaque saison, l'UNFP, l'Union Nationale des Footballeurs Professionnels, propose d'élire le plus beau but de la saison. Maxime, je ne sais pas lequel vous pensez, mais cette année, c'est une réalisation de Dame Gay qui est nommée, qui date du début de saison. Maxime, je vous la remets dans les oreilles.
3: La tentative de l'homme de Dame Gay. Un long
2: lobe tiré à 20 mètres. C'était un match contre Grenoble en septembre. Les 100 et or avaient gagné d'ailleurs 1-0 grâce à ce but. Pour voter, rendez-vous sur le site trophée avec un S, unfp.com. La météo, Maxime, il fait un peu moins beau.
1: Oui, c'est vrai. On s'attendait à du soleil aujourd'hui. C'est ce qu'ils nous avaient annoncé Météo France, notamment pour cet après-midi. On est bien d'accord, Augustin. J'ai une mauvaise vue.
2: Ce n'est pas le cas, manifestement.
1: Non, c'est bien gris. Ça va nous accompagner sans doute donc jusqu'à la fin de cette journée, avec pourtant un ciel clair annoncé tout au long de la nuit. Et d'ailleurs, demain, on va se réveiller normalement avec le soleil. Alors, on va se réveiller, oui, avec le soleil, mais avec également de la fraîcheur cette nuit. Pas plus de 5 degrés sur l'ensemble du département, là aussi, selon les prévisions de Météo France. La matinée donc ensoleillé, des nuages qui vont commencer à se former à la mi-journée, quelques éclaircies encore qui vont rester belles, pas impossible d'avoir quand même des averses par endroit localement. Demain, le mercure, on va pas encore dépasser les 20 degrés, on ira jusqu'à 19. Sur la route, des ralentissements à cette heure-ci, notamment si vous empruntez la rue du Mans à Sablé-sur-Sarthe, des difficultés également qui se font pour traverser Guesseler, pas très loin d'ailleurs, pour arriver aussi à Roisey sur la départementale D251. Difficultés aussi comme chaque mercredi pour notamment accéder à Family Village, notamment au niveau de la route de Tours, avenue Georges Durand, mais également sur l'avenue Rhin et Danube. C'est compliqué sur différents accès de la rocade et notamment pour arriver vers le rond-point de Bénère. Merci beaucoup, Augustin. Rendez-vous à 18h.
2: À tout à l'heure.
1: Pour un nouveau point sur l'actualité.
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1: Et quel plaisir d'être avec vous. J'espère que vous allez bien, que cette journée se passe au mieux. On va vous accompagner avec plein de choses au programme. Mais avant ça, c'est un classique. Frédéric Coleman, Jones, 1, 2, 3. Belle fin de journée.

0: Frédéric Goldman et Jones, 1, 2, 3 sur Ici Mène.
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0: La fin d'après-midi, on la passe ensemble dans la joie, dans la bonne humeur, avec des cadeaux. On va vous proposer notamment d'aller au cinéma, celui du Colisée. C'est en centre-ville du Mans, voir le film de votre choix. J'aurai deux entrées à vous faire gagner dans les prochaines minutes. Simon Peverelli, c'est notre baladeur et c'est lui qui finalement se rend un petit peu à droite, à gauche, se tester plein de choses. Et on va notamment se prendre pour un pilote de MotoGP, notamment Johann Zarco, son modèle. Est-ce qu'il va faire aussi bien que lui? La réponse est bien évidemment non, parce qu'il a quand même gagné le Grand Prix de France l'année dernière. Pas Simon, hein, on parle de Johann Zarco. Maintenant, je vous propose plutôt d'aller se balader, tranquillement, loin de l'agitation qu'il va y avoir sur le circuit à ce week-end. Pourquoi pas aller faire une balade, une mini-randonnée, pour découvrir quelque chose de bien précis. Sybille Davy, bonsoir.
3: Bonsoir.
0: Vous êtes guide, et notamment cette guide que vous proposez, une mini-randonnée, je l'ai dit, parce que ça va se faire tout au long de la matinée jusqu'à 13h, c'est ce samedi. Mini-randonnée avec un thème bien précis donc, lequel ?
3: Sur le street art, qui est devenu un petit peu un élément phare de la ville maintenant, depuis 2019, avec le festival de Planchon.
0: Ouais. Il y a plein de choses à voir dans le street art. Ça, c'est l'avantage au Mans, comme vous l'avez dit. Il y a le pont des tabacs, très connu. Il y a tout ce qui se passe sur le secteur du Gain Money également. J'imagine que vous allez être pas mal dans ce lieu-là.
3: Oui, c'est ça. En fait, maintenant, il y a tellement de choses à voir que c'est pour ça que là, on fait un format qui dure, qui s'étale sur 3 heures. On part du musée de TC.
0: Ouais.
3: Qui a un ancien cube qui se trouvait au Gain Money avant, et puis un mur aussi où il y a des artistes qui interviennent quasiment tous les 3 mois. Et on va déambuler du centre-ville jusqu'au Gain Money pour voir un peu, presque dernière occasion de voir les fresques et le cube de 2025, puisque après ils vont être repeints en juin pour préparer le prochain festival.
0: Oui, qui aura lieu début juillet, hein, c'est bien ça, Sybille.
3: Exactement.
0: Ouais, 4 et 5,
3: premier week-end de juillet.
0: Ouais, exactement. Pour découvrir tous les artistes également. Ça, c'est bien avec le street art et notamment avec Planchon, c'est qu'on peut voir les artistes en train de travailler et c'est vraiment quelque chose à découvrir pour ceux qui ne connaissent pas. Donc ce samedi, vous allez nous présenter les différentes fresques. Comment vous allez nous les présenter? Est-ce que vous allez parler des artistes? Vous allez parler de ce que représentent ces œuvres?
3: Oui, tout à fait, c'est ça. On va de fresque en fresque, voir qu'est-ce que les gens y voient, qu'est-ce que les artistes, eux, ont essayé un peu de créer. Est-ce que, et puis on voit tellement de styles différents aussi, voir est-ce que les gens, lesquels les gens aiment bien, préfèrent. Et puis parler un petit peu aussi de pourquoi le street art s'est revenu dans la ville, parce que en fait, mine de rien, entre 2019, le début de Planchon, et aujourd'hui, si on est incapable de faire le tour de toutes les fresques, parce qu'il y en a plus d'une soixantaine,
0: donc
3: c'est revenu très vite, voilà. Et puis voir aussi parler du futur, puisque c'est des fresques qui sont dehors. Qu'est-ce que ça va devenir dans les prochaines années? Comment ça vieillit? Comment ça marche, tout ça? Donc vraiment pour que les gens soient presque et toutes les infos sur les fresques.
0: C'est un moment, j'imagine, très sympa, parce que c'est l'occasion de se balader, en l'occurrence en espérant le beau temps, mais ça, on peut pas le commander, hein, malheureusement. Sybille, vous connaissez si bien que moi, notamment avec toutes les visites que vous proposez. J'imagine que les gens sont curieux, sont intéressés. Est-ce que ce sont principalement des touristes qui sont là, peut-être d'ailleurs pour le Grand Prix de France Moto? Est-ce que ce sont des Sartois qui apprennent à découvrir aussi un petit peu plus leur ville? Quel est le public finalement qui vient?
3: Un peu des deux. On a pas mal, effectivement. On a quelques touristes, plus l'été en l'occurrence souvent.
0: Ouais.
3: Mais là, cette période, on en a quelques-uns. Et puis des habitants, soit des alentours du Mans aussi, qui maintenant connaissent un peu ce pan culturel de la ville, ou des habitants. Parfois des gens juste qui ont envie de découvrir street art, ou certains qui parfois habitent dans un endroit où il y a une fresque près de chez eux. Et puis qui ont envie de voir les autres aussi, de découvrir quels autres styles on peut apercevoir, sachant que moi j'ai un programme, il y en a beaucoup en fait maintenant en centre-ville, et si les gens ont envie d'en voir une plus qu'une autre, eh ben on s'adapte.
0: J'imagine que vous allez faire un petit tour au niveau de la rue Jankowski avec cette fresque.
3: On la montre en visite depuis sa création, donc c'est vrai que si les gens ont envie de la voir, on va la voir. Si tout le monde la connaît, on en a d'autres. Donc c'est pour ça que je disais, là on s'adapte vraiment à ce que les gens ont envie de voir.
0: Et cette fresque, est-ce que vous nous dites à quel endroit il faut bien se placer? Des fois, on ne sait pas très loin de la radio, on voit les personnes en train de dire là c'est mieux, là non, un peu, avance un peu, vous nous aidez.
3: Il y a un petit point précis, effectivement, quand vous êtes à la salle de l'information.

d'avoir pris quelques minutes pour nous parler de cette mini-randonnée. Il y a plein d'autres visites d'ailleurs qui sont proposées chaque semaine et puis chaque jour également, quasiment lors de l'été. Donc profitez-en. Ce week-end également, il y a le Grand Prix de France Moto. Simon Peverelli va tester d'être un pilote MotoGP. Rassurez-vous, la moto ne roule pas, fort heureusement. Rendez-vous dans 3 minutes.

0: Il va venir par deux fois au Mans, deux dimanches d'ailleurs, le 27 septembre et le 7 février. À chaque fois à 18h, ça se passe à Antares Arena. Christophe Maé et la Lune. J'ai testé pour vous maintenant, c'est votre rendez-vous chaque jour. On teste des activités, des bons plans, des nouveautés, événements également, toujours dans notre département. Ce matin, 8h40, Simon Péverelli et Bruno Vendestic, on a parlé de simulateurs moto.
1: Alors aujourd'hui, Simon va se plonger déjà dans l'ambiance du Grand Prix de France Moto.
2: Oui, grâce à un simulateur particulièrement réaliste que les pilotes professionnels utilisent, mais que nous, débutants comme passionnés, pouvons venir essayer gratuitement. Aujourd'hui, j'ai testé pour vous un simulateur de MotoGP. Direction le centre-ville du Mans, au centre commercial des Jacobins. Je rentre à la FNAC, au niveau de la zone des écrans télé. C'est là qu'est exposé le simulateur, sorte de moto de course sans roue, posée sur un plateau et avec écran. Un dispositif mis en place par DVS Evolution, Canal+, et la FNAC. Sur place, un duo m'y accueille. David Veillon, gérant de l'entreprise DVS, qui a mis au point le simulateur, et Lucie Boutsel, 23 ans, pilote pro au championnat du monde féminin Superbike, elle aussi en charge du développement du simulateur. Je m'approche de cette machine que David Veillon me présente.
3: Voilà, là vous êtes devant l'un des simulateurs d'entraînement qu'utilisent les pilotes de MotoGP. Il a été fabriqué à la base pour eux, par eux, afin de développer toutes les techniques de pilotage liées au corps.
2: Ce qui leur permet par exemple de travailler la posture sur la moto sans prendre de risques, comme

0: me l'explique Lucie Boutzel.
1: Avoir une bonne position sur la moto, c'est toujours compliqué à mettre en place parce qu'on a l'appréhension de la chute et la position est hyper importante sur la moto parce que c'est elle qui nous aide à tourner ou qui nous empêche de tourner. Donc là, on peut clairement tester des choses qu'on n'aurait pas forcément osé sur la piste sans prendre de risques.
0: Avec un simulateur très complet, un écran tactile qui permet par exemple de régler le moindre détail sur la machine, un petit bijou de technologie, seulement une cinquantaine dans le monde, créé il y a 14 ans, comptait 30 000 euros pour le modèle présenté. On va donc être prudent en montant dessus. Je grimpe. Je monte la jambe. Je me suis un petit peu fait mal, mais une fois en place, David me met sur l'écran une vidéo en caméra embarquée du circuit du Mans. L'objectif, reproduire les trajectoires, accélérer et freiner au bon moment. C'est parti, on démarre. Ah, c'est ouf.
2: Pour respirer, c'est gratuit.
0: Ah, c'est incroyable, je suis concentré comme jamais.
2: On va descendre le menton vers la main. Comme ça, on va charger, on avance la tête vers le menton.
0: Ah oui, d'accord, comme ça.
2: Quand vous accélérez, vous décollez les fesses en accélérant.
0: Voilà. Et les sensations sont hyper impressionnantes, du moins si on joue le jeu à fond. David, qui est également coach à l'expérience pour donner de précieux conseils, c'est là qu'on se rend compte de l'aspect physique de ce sport. J'en suis à moitié essoufflé au bout de 5 minutes, mais c'est très intéressant. Un casque de réalité virtuelle vous plonge d'ailleurs même dans une immersion totale. Moi, j'ai testé 100 et j'avais quand même l'impression d'y être. Ce simulateur, il est vraiment génial. D'ailleurs, un nouveau modèle devrait voir le jour au cours de l'année, mais d'ici là, foncez le tester, c'est gratuit. Le simulateur DVS Motorsport à la FNAC, c'est testé et approuvé par Issimen.
3: Merci beaucoup Simon Peverelli. La musique qui vous accompagne, Johnny Hallyday notamment, France Gall, des classiques de la chanson française. En cette fin de journée, 17h20, merci d'avoir choisi Simen.

0: Je te promets, Johnny Hallyday, vous avez sans doute entendu cette phrase qui a été répétée plusieurs fois dans le cadre de notre grand jeu Voyage. N'hésitez pas à mettre, à compiler les différentes chansons tout au long de la semaine. Vous connaissez maintenant le principe. Et vous allez peut-être emporter jusqu'à 10 000 euros pour voyager, pour découvrir le monde entier, j'ai presque envie de vous dire. Rendez-vous sur ici.fr, vous notez tout ça. Il reste encore 2 jours et donc deux extraits à retrouver. On va dans quelques instants s'intéresser aux déclarations de revenus. Vous savez, les impôts, vous êtes peut-être en galère, ça tombe bien. On va vous aider dans une commune sartoise. Laquelle? Comment? C'est à suivre dans les prochaines minutes.
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0: Wish you the best, les Wiz Capaldi à 17h33. On a trois infos pratiques à vous donner avec Bruno Vandestick.
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2: C'est l'une des caractéristiques du mois de mai, les jours fériés. Encore trois devant nous avec ce vendredi 8, jeudi 14 et lundi 25 mai. Les tournées de collecte de déchets sont évidemment impactées. La municipalité de Saint-Calais informe que toute collecte normalement programmée l'un des jours de semaine à l'instant cité sera décalée au lendemain du jour habituel et ce jusqu'au samedi. Vous êtes dans le secteur de Sablé-sur-Sarthe, le bus de l'entrepreneuriat arrive bientôt dans votre ville. Il s'agit d'un bureau mobile gratuit qui vise à encourager et faciliter l'entrepreneuriat dans les quartiers en présentant les dispositifs d'accompagnement existants. Il sera donc à Sablé-sur-Sarthe le mardi 19 mai, quartier Saint-Exupéry, rue Haute-Folie, de 10h à 18h. C'est gratuit et ouvert à tous. Bon, c'est pas que, mais l'heure est à la déclaration de revenus. Et oui, vous habitez Beauvais ? Eh bien, vous avez de la chance. Un expert comptable sera à disposition des contribuables de la commune qui pourraient rencontrer, bon, quelques difficultés à remplir leur déclaration. Quand ? Lundi 11 mai, permanence à la mairie de Beauvais de 8h30 à 10h30. Un service gratuit.
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0: On va parler musique dans un instant avec la vie de Snoop Dogg. Peut-être bientôt au cinéma, Snoop Dogg, qu'on avait beaucoup vu lors des Jeux Olympiques de Paris. Et même d'ailleurs les Jeux d'hiver, Milan Cortina. Donc bientôt au cinéma. Pas impossible, Emily Mazoyer vous dit tout dans les prochaines minutes. Avant ça, le pendant français de Snoop Dogg, à savoir Maxime Le Forestier, est né quelque part.

0: Né quelque part, Maxime Le Forestier. Restez avec nous dans un instant. Je vous offrirai des entrées pour aller au cinéma, le Colisée, voir le film de votre choix. Et ce, quand vous le souhaitez, elle est pas belle, la vie. Si, elle est belle. Notamment quand on a Émilie Mazoyer qui nous raconte toute l'actualité musicale. Salut Émilie.
1: Salut tout le monde. Émilie, au rapport pour votre dose quotidienne d'actualité musicale. Un jeune rappeur et chanteur devient officiellement vieux aujourd'hui. Bon, non, on va pas dire vieux. Disons adulte. Yeah.

0: Né le 6 mai 1986 à Kinshasa, Gims fête ses 40 ans. Belle étape et bon anniversaire. La cérémonie des flammes, l'équivalent des victoires, mais pour les musiques de Jones, l'a sacré artiste masculin de l'année. Et c'est mérité, Gims a été le chanteur le plus écouté en France en 2025. Concernant sa mise en examen pour blanchiment aggravé, il est placé sous contrôle judiciaire, ce qui ne change rien à ses projets de tournée d'été. Gims sera tête d'affiche de grands festivals comme les Solidays, les Franco de la Rochelle et les Vieilles Charrues. Olivia Ruiz vient de sortir aux éditions Lattès un nouveau roman intitulé « Bamos ».
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0: Bamos, le troisième roman d'Olivia Ruiz, raconte l'histoire de Lola, une femme de 45 ans qui décide de partir parcourir le monde pendant un an avec son petit garçon, Ennio. Phénomène du rap américain depuis les années 90, Snoop Dogg, bientôt 55 ans et 35 millions d'albums vendus, a donné le feu vert à un projet de film sur sa vie.

0: vie de Snoop Dogg, contrairement au film sur Michael Jackson, ça va pas être possible d'édulcorer le récit. Hein. Déjà parce que Snoop est encore en vie, et aussi parce que les histoires de gangs, de drogue, de meurtres, de prison et de filles aussi, hein, il y a du bon temps dans la vie de Snoop. Bref, toutes ces histoires sont déjà racontées par le principal intéressé dans ses tubes. Il n'y a plus qu'à mettre tout ça en images. Début du tournage cet été, les producteurs prévoient une arrivée dans les salles en 2028. 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
2: Merci beaucoup Émilie Mazoyer. On aura le plaisir de se retrouver à partir de 20h pour Décibel, l'émission. Avant ça, avant de rester dans le domaine musical, ce que je vous propose, c'est d'aller au cinéma voir le film de votre choix au Colisée. C'est le cinéma qui est rue du Port, en centre-ville du Mans. Et actuellement à l'affiche, Mortal Kombat, Juste une illusion, Compostelle, Super Mario, Le Diable s'habille en Prada 2. On a aussi pour le plaisir film, notamment avec Alexandra Lamy comme Compostelle. Elle est beaucoup à l'affiche en ce moment, Alexandra Lamy, pour notre plus grand plaisir. Alexandra Lamy et François Cluzet pour le plaisir. Pour le plaisir, c'est aussi une chanson. Bah oui, vous connaissez sans doute. Mais qui la chante ? Herbert Léonard ou François Fellman ? Vous avez la bonne réponse, vous nous appelez maintenant 02 43 29 10 10. Vous tentez votre chance, il y a deux entrées pour aller au Colisée voir le film de votre choix quand vous le souhaitez. Qui chante pour le plaisir ? Herbert Léonard ou François Fellman ? Vous souhaitez aller au cinéma ? C'est maintenant que ça se passe. Voici quand même, c'est M. Pokora, belle soirée.

0: The Pointer Sisters avec I'm So Excited. On est avec Natacha depuis Spey.
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0: Natacha, bonsoir.
3: Bonsoir.
0: Comment allez-vous?
3: Très bien.
0: Eh bien, tant mieux. Vous rentrez du travail, j'ai l'impression.
3: Non, j'allais chercher mon fils au sport.
0: D'accord. Il fait quoi comme sport?
3: Du basket.
0: Ah, futur joueur du MSB, j'en suis sûr.
3: Comment?
0: Futur joueur du MSB, donc.
3: Sûrement, oui.
0: Bah oui. Il faut viser haut, ou même NBA,
3: oui,
0: tiens,
3: oui.
0: Pourquoi pas. Il s'appelle comment?
3: Il s'appelle Paul.
0: Paul, on croit en toi. Paul, il va peut-être aller voir Pour le plaisir, c'est le film que vous souhaitez aller voir, vous, justement, au cinéma Le Colisée. On a deux entrées, peut-être. Pour cela, il faut me dire Pour le plaisir, c'est une chanson également. Chanson de Herbert Léonard ou de François Feldman?
3: Herbert Léonard.
0: On va vérifier. Oh là là. Magnifique. Et ben voilà, Natacha, vous allez prendre vous aussi le temps pour aller au cinéma. Vous souhaitez y aller avec Paul ou avec quelqu'un d'autre?
3: Non, je pense qu'il est un peu jeune, avec mon compagnon, je pense.
0: Et ben voilà, comme ça, Paul, il va travailler, il va regarder un peu la NBA, les joueurs du MSB, et va pouvoir aussi être en Tarès un jour. Je lui souhaite, bien sûr.
3: Ben merci beaucoup.
0: Ben merci à vous. Le programme après avoir été chercher Paul?
3: Eh bien, on va faire les devoirs.
0: Ah oui, ouais. Ça c'est quand
3: et
0: même...
3: Voilà.
0: Il est en quelle classe?
3: Il est en quatrième.
0: Quatrième, c'est quoi? C'est la Seconde Guerre mondiale? C'est quoi géométrie, quelle horreur! C'était dur, ça, là.
3: Oui, un petit peu de tout, oui. Surtout réviser avec lui, voilà.
0: Oui, voilà. Vous vous souvenez un petit peu, en révisant avec lui, de ce que vous aviez appris en quatrième?
3: Oui, ça me rappelle des souvenirs, oui.
0: Oui, bon, les connaissances sont encore là pour vous aussi, alors?
3: Oui, c'est ça, oui.
0: Ouais. Bah, bon courage, alors, pour les devoirs, ça va être sympa. Merci, Natacha. Soyez vigilante sur la route, à bientôt.
3: Merci. Bonne soirée.
0: À vous aussi. Taylor Swift ou encore Lily Cube, ça, c'est à la suite en musique et ça arrive juste avant les informations de 18h.
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0: Mais quand comprendront-ils? Call Me Daddy, un coup de cœur ici même.
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0: cartonne à chaque fois qu'elle a un projet. C'était Taylor Swift pour vous accompagner. Je vous souhaite une excellente soirée.
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0: Et merci d'avoir choisi ici Maine, il est 18h. Toute l'actualité, le journal présenté par Augustin Ourlier. Augustin, on en sait un peu plus sur l'attaque au couteau qui s'est passée lundi au centre du Mans, près de la place des Comtes du Maine.
2: Oui, l'homme suspecté d'avoir porté plusieurs coups de couteau à deux SDF d'une quarantaine d'années a été découvert mort chez lui, annonce la procureure de la République à ici Maine. Julie Leduf, ce déchaînement de violence est parti d'une simple dispute. Il n'y avait pas de passif entre les victimes et l'agresseur présumé.
3: Un homme qui fouillait dans les conteneurs poubelles sur l'avenue de Gaulle en a renversé un à proximité des 200 abris, d'où l'altercation, car selon les premiers éléments de l'enquête, les différents protagonistes ne se connaissaient pas. C'est là que l'homme a sorti un couteau et porté plusieurs coups aux deux SDF avant de s'enfuir. L'enquête des policiers du Mans a permis de rapidement identifier l'auteur présumé des coups de couteau. Un homme domicilié au Mans, retrouvé mort chez lui hier et s'étant manifestement suicidé, indique la procureure. Il a laissé un écrit dans lequel il reconnaît les faits. Les deux victimes sont toujours à l'hôpital, la première dans un état stable après avoir été touchée au cou et au thorax. La seconde est toujours de son côté entre la vie et la mort après avoir été opérée. Elle a reçu une dizaine de coups de couteau au total à la gorge, au dos et au thorax.
2: La procureure indique que l'enquête se poursuit, même si le décès du mis en cause devrait aboutir à une absence de poursuite. Dany Le Prince clame son innocence depuis plus de 30 ans demain à Paris devant la cour de révision. Il pourrait obtenir l'annulation de sa condamnation à perpétuité et un nouveau procès. Le Sartois de 69 ans aujourd'hui est accusé d'avoir tué son frère, sa belle-sœur et ses deux nièces à Torigné-sur-Dué en 1994. Son avocat a monté un dossier de 200 pages avec une nouvelle reconstitution, une expertise ADN. Ici Maine va suivre cette audience et cette affaire qui a marqué notre territoire. Vous pourrez retrouver notre dossier sur notre site internet. À La Ferté-Bernard, une habitation a pris feu vers 14h aujourd'hui sur la promenade du Grand Mail. Les 15 pompiers sur place sont venus avec 4 engins et ils lancent incendie pour éteindre les flammes. Personne n'a été blessé.
0: Tente, camping-car, glacière, la fête commence autour du circuit Bugatti.
2: Et oui, les premiers spectateurs du Grand Prix Moto de France s'installent déjà dans des terrains particulièrement boueux, voire en partie inondés par endroits à cause des grosses pluies des derniers jours. Mais pas de quoi décourager les passionnés du GP. Julien Penaud, vous êtes allé les voir au camping Le Houx. Les motards sont venus équipés.
4: À peine arrivés sur place, les motards, combinaisons de pluie jusqu'aux chevilles, savent qu'ils vont patauger une bonne partie de la semaine, tant les terrains sont gorgés d'eau. Alexis, venu de Normandie avec une bande de copains.
5: C'est la grosse galère. C'est inondé. C'est trempé, trempé. Non, vraiment.
6: Qu'est-ce que vous avez prévu face à ça?
5: Les bottes. Y a pas le choix. En espérant que ça sèche, quoi.
6: Bon, donc là, on a les duvets, toile de tente, hein, glacière.
4: Ronan, une vingtaine de GP moto d'expérience derrière lui, nous présente son matériel pour affronter la pluie.
6: J'ai connu une époque où on venait juste en moto, en plus petit comité, avec les sacs à dos. Moi, la toile de tente, faut que je vérifie une ou deux choses, mais j'en ai une de secours au cas où. Mais voilà, on commence à être prévalu. On a l'habitude du temps un peu sartois. Moi, je suis breton, donc forcément, on a un peu rodé là-dessus. Ouais.
4: Et puis, après tout, la passion de la course l'emportera sur la météo, nous répondent de nombreux spectateurs.
7: On va s'adapter, hein. De toute façon, on est là pour le GP, donc ça va bien se passer. On sera trempé, mais c'est pas grave.
8: C'est pas la pluie qui va nous arrêter. S'il fait beau, il fait beau. S'il pleut, c'est pareil, on y sera quand même, toutes ces diètes.
4: D'autant que la pluie avait plutôt bien réussi au pilote français Joan Zarco, vainqueur au Mans l'année dernière.
2: Le Grand Prix Moto à proprement parler commence vendredi, mais le circuit est ouvert dès demain. Une course contre la montre à vélo y est même organisée le midi. Maxime, si je vous fais écouter cette action de l'attaquant Dame Gay, est-ce que ça vous dit quelque chose?
9: La tentative de l'homme de Dame Gay.
2: Un long lob tiré à 20 mètres, c'est un match du Mans FC contre Grenoble en septembre. Les Sang et Or avaient même gagné 1-0 grâce à ce but. Cette action de Dame Gay est nommée pour être élu plus beau but de la Ligue 2 cette saison. Vous pouvez voter, rendez-vous sur le site trophée avec un S unfp.com, trophée avec un S unfp.com. Ça pourrait donner de la force aux Sang et Or qui jouent samedi à Bastia. Et ce soir, autre match important, je sais que vous allez le regarder Maxime.
0: Très important.
2: PSG face au Bayern Munich. match retour des demi-finales de Ligue des Champions. À l'aller, ça avait été un florilège de buts. Les Parisiens l'avaient emporté 5-4. Ce soir, en cas de victoire ou de match nul, Paris aura son ticket pour aller en finale et affronter Arsenal.
0: On y croit.
2: La météo, Maxime, est-ce qu'on va regarder le match sous la pluie ce soir?
0: Alors normalement non, mais on aurait bien voulu démarrer finalement, faire le before du match sous le soleil, ce n'est pas le cas. En tout cas, le soleil qui a du mal à pointer le bout de son nez ici en centre-ville du Mans. J'espère que vous en avez proche de chez vous, n'hésitez pas à nous le dire. C'est un ciel couvert en tout cas actuellement, normalement un ciel clair cette nuit, avec un mercure entre 3 et 5 degrés. Et à faire frais, notamment demain au réveil, avec une matinée pourtant qui s'annonce plutôt ensoleillée, des nuages qui vont commencer à se former au fur et à mesure du temps. Sachez également que demain, le mercure ira jusqu'à 19 degrés avec quelques averses possibles en fin de journée. Sur la route à cette heure-ci, c'est compliqué, hein, on ne va pas se le cacher, on ne va pas se mentir. Des ralentissements qui sont à prévoir, rue Thomas Edison et d'ailleurs juste avant, avec la rue Albert Einstein au Mans, quand vous arrivez depuis la chapelle Saint-Aubin. Des difficultés aussi qui se font sur la patte d'oie d'Alonne et dans la continuité derrière avec le boulevard de Morieux. Boulevard de Morieux, c'est compliqué. À côté de la Gémerie aussi, en centre-ville du Mans. Des ralentissements à prévoir, notamment si vous empruntez à l'avenue Jean Jaurès. Des ralentissements aussi qui se font en dehors du Mans pour traverser par exemple la commune d'Arnage. À Sablé et La Flèche, dans l'ensemble, ça circule pas trop mal. Quelques ralentissements, mais très légers. Augustin, merci beaucoup. Je vous souhaite une excellente soirée.
2: Merci, excellente soirée à toi aussi. À
0: et vous aussi. Ouais, on peut se tutoyer. On se connaît, Augustin, quand même. On a mangé ensemble ce midi en plus.
2: C'est ça.
0: Très belle soirée. Donc, prochain point sur l'actualité, 19h.
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0: Passez une excellente soirée, vous aussi. On va vous accompagner avec du sport et plein de choses. Vous l'entendrez si vous aimez bien les 24 heures du Mans. Mon petit doigt me dit qu'il faut rester sur l'antenne d'Ici même. Surtout qu'il y a de la bonne musique, ces idées-là, avec Bertignac.

0: Bertignac avec ses idées-là, 18h10.
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0: Et soyez les bienvenus pour votre rendez-vous qui s'intéresse au sport sartois, le sport sartois bien connu dans le monde entier pour les 24 heures. Ça tombe bien, j'aurai des invitations pour vous pour les essais du mercredi et ses qualificatifs, notamment restez avec nous, c'est dans la prochaine demi-heure. On va mettre également en avant un club de judo dans une petite commune qui tient depuis 40 ans. Une belle histoire, c'est à Précigné, mais avant ça, on parle déjà de sport auto avec quelqu'un qui aimerait bien faire un jour les 24 heures du Mans, c'est Mathis Poulet. Bonsoir Mathis.
3: Bonsoir Maxime.
0: Bon, c'est une nouvelle année 2026 qui a démarré pour vous il y a quelques semaines comme l'ensemble des pilotes du monde entier avec l'endurance, avec le rêve toujours d'aller aux 24 heures du Mans en 2026. Où en est ce projet ?
3: Alors, c'est toujours le projet initial que j'avais lancé en 2021. Ça progresse bien. On va dire qu'on franchit chaque année les étapes pour y arriver. Cette année, je suis de retour donc en LMP3. Donc, je suis super content de pouvoir faire partie de nouveau de l'aventure avec Benoît Trélulier et donc son team Trajectus Motorsport. Donc, voilà, la première course à Barcelone s'est plutôt bien passée. C'est une toute nouvelle catégorie pour nous avec la voiture et puis avec mon coéquipier également qui découvre la catégorie. Donc, c'est une première pour un petit peu tout le monde dans l'équipe. Donc, voilà, on développe la voiture tranquillement. On a fait 14e sur la première course, donc c'est un résultat qui est certes, qui peut paraître un petit peu décevant, mais finalement, compte tenu du niveau de compétitivité de la catégorie, qui est le plus gros plateau de MP3 au monde, et puis le fait qu'on débute, c'est plutôt une bonne entrée en matière.
0: Pour expliquer un petit peu les différences, sans trop aller dans la technique, mais entre LMP2 qu'on connaît au Mans et LMP3.
3: Alors il y a très très peu de différence. La base, on va dire, c'est des châssis carbone tous les deux avec des carrosseries carbone. La grosse différence, c'est l'aéro qui va être beaucoup plus développé sur une LMP2 forcément, et puis la puissance moteur également qui est un petit peu plus importante. Mais globalement, on va dire qu'on reste sur des mêmes fondamentaux. Voilà, une LMP2, ça fait plutôt en version LMS 580 chevaux contre 470 pour une LMP3. Et le poids, c'est un peu plus lourd par contre en LMP3 avec ces nouvelles voitures. On est autour d'une tonne quand on est plutôt autour de 950 kg pour une LMP2. Mais voilà, les fondamentaux restent à peu près les mêmes.
0: Et vous allez jusqu'à à peu près ?
3: En termes de vitesse de pointe sur le circuit du Mans, avec la LMP3, on est autour de 300 km/h. Donc il y a 20 km/h en ligne droite par rapport à une LMP2, mais c'est pas si massif.
0: C'est ce que j'allais dire. Et puis après, ça peut se compenser en virage, ça dépend de pas mal de choses, bien évidemment. Mais ce sont de belles voitures quand même. On imagine qu'on progresse bien avec ce type de véhicule qu'on a. Alors j'allais dire tous les week-ends, non, mais en tout cas, c'est régulièrement dans la saison.
3: Oui, tout à fait. C'est vraiment des super belles autos. Finalement, c'est l'antichambre de la des 24 heures du Mans. La LMP3, c'est la dernière marche, en tout cas en prototype, pour arriver aux 24 heures du Mans. Donc, c'est sûr que c'est des voitures qui sont très très proches en termes de performance. Alors, elles sont plus loin de nous, plus loin devant, on va dire, en version LMS, où elles sont avec toute la puissance et toute l'aéro. Ce qui est un petit peu moins le cas au Mans vu qu'il y a les hypercars, mais en tout cas c'est vrai que c'est une très très bonne école pour arriver jusqu'aux 24 heures à la LMP3.
0: Mathis Poulet, le pilote sartois qui est notre invité ce soir, restez avec nous Mathis, on a encore plein de sujets à aborder avec vous, Benoît Trélulier notamment qui est votre chef encore une nouvelle fois cette année, mais pas que, on parlera de la semaine des 24 heures du Mans. Mathis Poulet avec nous.

0: Ben est la nouveauté de Gaëtan Roussel, le chanteur de Louise Attaque, qui sera d'ailleurs en concert dans le cadre du festival Bebop. C'est au mois de novembre prochain. Ce soir, 100% sport qui met à l'honneur le sport auto avec notre invité. Il s'agit de Mathis Poulet. On s'intéresse avec lui, bien sûr, à sa saison qui a commencé, Mathis, avec un certain Benoît Tréluyer, connu, qui a notamment gagné les 24 heures du Mans. Lornay, qui est votre chef, j'imagine que vous apprenez beaucoup avec lui.
1: J'ai appris énormément de choses. J'ai fait beaucoup d'apprentissage grâce à lui, notamment sur la gestion globale d'un meeting. Ça va au-delà juste du simple conseil de pilotage. Bien évidemment, il y a toujours moyen de faire mieux et j'ai encore beaucoup à apprendre. Mais en tout cas, c'est vrai que sur la partie expérience, beaucoup, c'est là où j'ai vraiment vu une vraie différence par rapport à avant. Il a une expérience qui est exceptionnelle. Il a roulé partout dans le monde. Il a été aussi très très réputé au Japon. Donc, il amène vraiment tout son bagage. Et c'est vrai que pour nous, jeunes pilotes, c'est vraiment une super bonne chose. Il nous aide aussi beaucoup sur comment se positionner, comment voir un meeting dans son ensemble et pas juste sur une seule séance. Donc ça nous permet d'éviter de tomber dans pas mal de pièges aussi qu'on peut faire en étant jeune et en étant encore relativement inexpérimenté. Donc j'apprends beaucoup grâce à lui. Et après un an, très clairement, je pense que c'est clairement un vrai tremplin aujourd'hui pour moi dans mon projet sportif, aussi bien sur la partie sportive que extra-sportive.
0: Ouais, ce qu'il y a de bien, c'est qu'il fait confiance de nouveau à vous, le pilote sartois qui rêve de faire les 24 heures du Mans. C'est beau quand même, hein?
1: C'est très très beau. Franchement, j'ai vraiment une vraie chance et je vois vraiment ça comme une vraie opportunité. C'est une vraie marque de confiance aussi parce que finalement, j'étais le premier à rouler en JSP4 dans son équipe. Je suis le premier de nouveau cette année en JSP3 puisqu'il y a une seule voiture qui est engagée. Donc c'est vrai qu'en plus, j'ai cette expérience de par le passé avec les anciennes générations de LMP3. Donc il faut redécouvrir un petit peu la nouvelle génération qui est un peu différente. Mais en tout cas, c'est vrai que c'est une vraie marque de confiance et je suis super content qu'il me confie aussi ce rôle de se dire je mets Mathis dans la voiture parce que je sais qu'il va pouvoir être rapide et nous aider à développer la voiture puisqu'aujourd'hui c'est vraiment les deux rôles, essayer de la mettre le plus haut possible dans la grille et puis aussi de la développer forcément parce qu'on est une toute nouvelle équipe dans la catégorie.
0: Alors vous avez roulé en même temps que l'ELMS, hein, l'European Le Mans Series, le championnat Europe d'endurance. Est-ce que c'est quelque chose qui peut être intéressant parce que comme ça les teams vous remarquent beaucoup plus facilement que si vous étiez en dehors de ces meetings-là?
1: C'est vrai que c'est la vraie force de la pyramide des championnats ACO finalement, c'est que tous les championnats ACO sont reconcentrés et concentrés sur un même meeting. Donc ça permet vraiment de

0: pilotes de se mettre en avant. Et ça permet aussi aux équipes de se forger une expérience et de pouvoir monter petit à petit dans les championnats. Je le vois notamment avec Trajectus, forcément, qui était en Ligue Européenne Series l'an dernier, puis qui monte cette année en Le Mans Cup. Et c'est sûr qu'à terme, toutes les équipes et tous les pilotes veulent faire le LMS.
1: Bah, c'est la prochaine étape, hein, là.
0: Exactement. C'est clairement la prochaine étape. Donc, j'espère pouvoir être potentiellement dans ce genre de championnat-là dès l'an prochain. Mais en tout cas, voilà, pour la Le Mans Cup cette année, c'est déjà un super plaisir pour moi de revenir dans cette catégorie et puis de pouvoir faire la vraie Road to Le Mans cette année.
1: Ben oui. Ça c'est aussi peut-être l'un des rendez-vous, voire le rendez-vous phare le plus important pour vous sur cette année 2026, Road to Le Mans, course annexe des 24 heures du Mans, avec tant de pilotes qui ont déjà eu l'occasion de rouler, puis après qui ont fait les 24 heures.
0: Ouais, c'est vraiment la cerise sur le gâteau, on va dire, de la saison. C'est clairement le rendez-vous le plus important de l'année. Pour moi, en plus, cette année à double titre, parce qu'il y a le côté sportif avec la piste qui va forcément m'accaparer beaucoup, mais j'ai aussi un vrai projet de mise en avant et de réceptif, tout simplement, aussi pour permettre à mes partenaires de vivre la course de manière assez inédite, vraiment une organisation que j'avais jamais mis en place jusqu'à maintenant. Donc c'est vraiment aussi un double projet finalement pour moi que cette Road to Le Mans cette saison. Mais en tout cas, ouais, c'est une vraie marche, et en tout cas j'espère que ce sera un vrai rocher, on va dire, et une vraie pierre importante dans mon édifice pour pouvoir progresser, je l'espère, dès l'an prochain, soit en ULMS, soit plus haut, et peut-être même pas qu'en LMP3.
1: C'est intéressant ce que vous dites, notamment sur le rôle de chef d'entreprise. On va en parler dans un instant. Mathis Poulet, notre invité, pilote auto et donc chef d'entreprise, on l'a dit il y a quelques instants, qui va nous parler encore une nouvelle fois de son rôle et de tout son travail pour atteindre un jour les 24 heures du Mans. On revient après Pretenders. Excellente soirée.

0: Pretenders sur Ici Men, 100% sport avec du sport auto et Mathis Poulet qui nous fait l'amitié d'être avec nous, le pilote sartois. Mathis, vous avez évoqué il y a quelques instants tous vos objectifs, vos rêves, ça passe par des partenaires. Ce qui est assez intéressant à votre jeune âge, c'est qu'à la fois vous êtes pilote auto et vous êtes aussi chef d'entreprise hein, d'une certaine façon.
1: Ah bah oui, tout à fait. Moi, c'est aujourd'hui, c'est grâce aux partenaires que je suis encore en mesure de rouler sur les circuits. Sans eux, ça aurait fait depuis 2022 que je serais plus en mesure de rouler. Donc c'est vrai qu'aujourd'hui, c'est quelque chose de super important et voilà, ma seconde passion après le sport auto, c'est l'entrepreneuriat. Donc de pouvoir monter des réceptifs comme ça et de permettre aussi à des partenaires et surtout d'avoir un vrai positionnement B2B, parce que l'idée, c'est de faire venir des entreprises pour découvrir, pour certaines qui sont jamais venues aux 24 heures. Donc c'est de leur faire vivre l'action et puis pouvoir surtout rencontrer du monde et de faire du business, parce que c'est grâce au business qu'on peut piloter. Donc aujourd'hui, voilà, je m'inscris parfaitement là-dessus avec le réceptif MP24H.
0: Bon, on aura l'occasion de suivre tout ça et puis de vous avoir à notre studio hein, sur place aux 24 heures du Mont, bien sûr, Mathis. Objectif, alors vous l'avez dit, c'est le LMS, pourquoi pas l'année prochaine, on vous le souhaite bien évidemment, en Le Mans Cup avec le team de Benoît Trilluyer, ce qui est un objectif, allez, un top 10, un top 8 à la fin de la saison, classement.
1: Alors forcément, avec la Le Mans Cup, l'idée c'est de pouvoir faire les meilleurs résultats possibles. Objectivement, faire un top 10, c'est déjà faisable. On n'est pas passé loin dès la première course. Ça aurait été vraiment beau pour marquer des points directement dès notre arrivée dans le championnat. On fait 14e à une dizaine de secondes, je crois, de la 10e place, donc c'était pas très loin. Je pense qu'au Castellet, on peut s'en sortir pour faire potentiellement un top 10. Après, forcément, il faut c'est toujours très, très, les courses sont toujours très animées, on va dire, le Mans Cup. Donc, on va essayer de faire le mieux possible. Et puis après, si on peut faire encore des meilleurs résultats pour la course à la maison au Mans, si on peut faire un top 5, peut-être même plus haut, c'est très ambitieux. Mais bon, là, on sait toujours que la route tout le Mans, c'est une course assez spécifique aussi. Donc, en plus, cette année, c'est un format 3 heures pour la première fois. Donc, une vraie course d'endurance. Donc, ça va être sympa de découvrir tout ça. Et puis, oui, à la fin de saison, si on peut peut-être monter sur les podiums ou passer pas très loin, je pense que c'est quelque chose qu'on peut souhaiter pour ensuite passer, je l'espère, soit avec plus de voitures en Le Mans Cup pour l'équipe, soit directement en LMS, même si, bon, les places sont très, très chères en LMS.
0: C'est vrai que ça devient de plus en plus difficile. Donc, là, il y a le Castellet, il y aura Spa également, Le Mans.
1: Alors ça fait le Castellet, la prochaine donc Le Mans, Spa, Silverstone et Portimao.
0: Il y a pire quand même comme calendrier.
1: C'est les plus beaux circuits. Enfin, moi, c'est ceux que je préfère en Europe, donc je suis super content.
0: Honnêtement, c'est plutôt sympa. Puis vous regardez après le LMS. Hein. Je pense que vous avez un petit peu de temps pour regarder la course.
1: Bien sûr, je regarde. C'est vrai que ça fait rêver aussi de pouvoir, je l'espère, bientôt passer dans cette catégorie avec les trois grandes catégories de l'endurance réunies. Ouais.
0: Et ben, on vous le souhaite. Merci beaucoup, Mathis.
1: Merci.
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0: Nouvelle Cosa, c'était Ross Ramazzotti à 18h32. On a trois infos pratiques à vous donner avec Fabien Aubryquin.
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2: On a trois infos pour vous à Arnage. On aide les jeunes avec ce point info job d'été. C'est à la maison des habitants. C'est cet après-midi entre 16h et 18h. Ce matin, vous avez gagné sur Issimène votre kit micro-pousse imaginé par Idir et Mathilde. Ce kit à déposer dans votre cuisine comprend une coupelle dans laquelle vous faites pousser des graines. Idir Béchard.
3: Quand on achète des graines et qu'on les fait pousser au potager, on espère un légume mature, un gros légume, ce qu'on va acheter en gros dans le commerce. Les graines germées, on va les manger avant. On va les manger quand elles sont à un stade de jeune pousse. Donc quand elles font quelques centimètres, il se trouve qu'à ce stade-là, elles sont plus riches en nutriments, en vitamines. En fait, l'idée, c'est de les consommer toutes jeunes, avec une bonne texture croquante. Elles ont bon goût.
2: Et vous avez plusieurs pots de graines qui poussent sans arrosage. L'agar-agar remplace l'eau. MathildeDidier.fr pour découvrir cette invention. Vous avez 60 ans ou plus, et si vous jouiez au golf, des initiations gratuites sont organisées au golf de Sablé-Solesmes jusqu'au 9 juin. Contactez l'AS Golf pour en savoir davantage.
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0: On va dans un instant parler d'un club qui dure depuis 40 ans. Ce club, c'est celui de judo de Précigné. Pourquoi ça dure depuis aussi longtemps? Vous allez l'entendre. Il y a notamment plusieurs personnes dans une même famille qui ont contribué à ce club. C'est juste après Loin et Conduire. Très belle fin de journée.
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1: C'était Louane. Avec conduire, 18h36. On continue de parler de sport et maintenant coup de projecteur sur une association. C'est le club de judo de Précigné qui fête ses 40 ans cette année en 2026. C'est une belle histoire pour une petite commune, hein, presque 2900 habitants et presque également 130 licenciés qui font donc du judo. L'histoire, ça dure depuis quand même maintenant 4 décennies et la présidente s'appelle Jennifer Gesselin.
2: C'est chouette de, dans une telle commune, de se dire que 40 ans après, ce qui a été mis en place par des personnes qui croyaient à un projet, bah, que ce projet perdure et que les personnes répondent présents et qu'on continue à avoir des judokas sur les tatamis à Précigné.
1: D'ailleurs, le professeur, et c'est aussi l'une des belles histoires de ce club, c'est un enfant de la commune. Il fait perdurer finalement la tradition.
2: C'est son papa qui a créé le club il y a 40 ans. Mathias a eu son parcours de judoka au sein du club. Il s'est formé dans le cadre d'un apprentissage au sein du club et puis bah, il est devenu entraîneur.
1: Aujourd'hui, le coach qui reçoit tout type de personnes, hein, des plus jeunes, parce qu'on peut commencer le judo à partir de 4 ans, aux personnes également qui veulent se lancer dans la compétition et devenir les nouveaux Teddy Riner.
2: Chacun il trouve sa voie, aussi bien en tant que combattant, mais aussi dans l'arbitrage. Il arbitre au niveau national.
1: C'est vraiment l'occasion de découvrir l'ensemble des composantes de ce sport qui cartonne au niveau national et international. Les Français qui brillent, et ça vous le savez, dans le judo. Bon, 40 ans, ça se fête.
2: On est en train de réfléchir sur peut-être une journée festive à travers du judo en famille, des petites activités, mais auprès de nos licenciés, les anciens, les présents. Voilà, c'est un petit peu voilà, une journée de fête. Au sein du club.
1: Précigné, c'est un club donc à part qui prouve que le judo plaît. 40 ans cette année, c'est beau, c'est un bel anniversaire. Et si vous êtes dans le secteur et que vous avez envie de tester le judo, sachez que c'est tout à fait possible de le faire. Alors, profitez-en. Le sport, on va y revenir dans un instant avec du sport auto et les 24 heures du Mans. J'aurai deux entrées à vous offrir pour aller aux essais du mercredi. Avant ça, Patrice Gascon va venir nous rejoindre, les coulisses télé. On va s'intéresser à une série historique. C'est un événement sur France 2. Ça se passe ce soir. On vous dit tout dans 4 minutes. Restez avec nous.

0: C'était Stevie Wonder, à l'instant un grand classique de la chanson. Autre classique, c'est le moment de retrouver Patrice Gascoin à chaque fin d'après-midi pour s'intéresser à votre soirée télé. Aujourd'hui, Patrice, vous nous promettez une magnifique épopée, celle de la série historique événement de France 2, Les Enchaînés.
1: On nous annonce si souvent des séries événements, donc quand c'est vraiment le cas, on est un peu sous le choc. Ce fut mon cas devant Enchaînés, lancé ce soir sur France 2.
2: Au moindre écart, ce sera 10 coups de fouet.
3: C'est lui, c'est mon père.
4: Le bâtard et sa mère.
5: Un jour, tu seras libre, mais pas tout de suite.
3: C'est ça qui nous manque, de l'espoir.
1: Enchaînés n'est pas qu'une série sur l'esclavage, c'est une série sur les rapports humains, familiaux, ancrés dans cette période sombre, trop rarement traitée par la fiction. Le scénario est remarquable, la réalisation de Lord Butler magnifique, et le casting incroyable, notamment le héros Charles Bellevue, qui dirige d'une main de fer son domaine et ses esclaves perdus sur l'île de Bourbon en 1806. Parmi eux, il y a Isaac, son bâtard. Un cyclone va ravager les cultures de Bellevue et faire dérailler l'équilibre de ce petit monde. Charles Bellevue est joué avec une intensité folle par Olivier Gourmet. Je l'ai joint pour lui demander, quand on a un parcours d'acteur aussi riche que le sien, si on est encore surpris par un scénario comme celui de Enchaînés, Olivier Gourmet.
6: Oui, heureusement, on est surpris tous les quatre matins, mais de temps en temps, heureusement, il y a un scénario qui vous éveille, qui vous plaît beaucoup et qui vous donne envie de participer au projet. Oui, heureusement, j'espère que ça continuera d'ailleurs.
1: Est-ce que ce Charles Bellevue que vous interprétez, Olivier Gourmet, est-ce que les auditeurs de ici la radio, est-ce qu'ils vont le détester finalement?
6: Ils vont le détester, oui. Ils vont le détester et j'espère qu'ils vont l'aimer un peu. En tout cas, essayer de comprendre cet homme, dans quelle situation il est et qu'est-ce qui justifie cette violence à certains moments et cette façon d'agir. Mais il est détestable, oui. Il est détestable et en même temps, moi j'ai essayé de lui donner l'humanité qui est en lui.
1: Alors il y a une vraie tension à l'image, mais on a envie de savoir, nous, qu'est-ce qui se passait dès que l'action était coupée?
6: Oh, il y avait beaucoup de détente et de plaisir. Lord Butler est une réalisatrice qui insuffle beaucoup de tendresse, d'humour, de détente, de joie, de plaisir.
1: Et alors, en regardant Enchaînés, vous en avez pensé quoi de votre personnage, Charles Bellevue?
6: Je vais être un peu prétentieux, mais je pense qu'il est bien équilibré dans ces chaînes qui le tiraillent. Entre le bien, le mal et sa conscience, c'est plutôt réussi. Oui.
1: Olivier Gourmet dans la formidable série Enchaînés, à ne pas manquer ce soir sur France 2. À demain pour vous déchaîner de nouvelles coulisses télé.
0: On a hâte. Merci beaucoup, Patrice Gascoin. À suivre dans les toutes prochaines minutes vos invitations pour le mercredi 10 juin, les essais des 24 heures du Mans. J'ai deux billets pour vous qui vous attendent. Si vous aimez cet événement, il y aura une seule question, une réponse à donner au 02 43 29 10 10 et la possibilité d'aller voir les voitures de cette édition 2026. On revient juste après l'horizon de Pierre Garnier.

0: Pierre Garnier avec l'horizon. Je sais pas si vous avez vu sa nouvelle coupe de cheveux et tout ça. Il a grandi, Pierre Garnier. Il est différent, voilà. N'hésitez pas à aller sur Internet. Il y a Erwan directement, quand j'ai dit ça, qui a été voir sur Internet et réalise cette émission. Et je le salue. Je vous offre maintenant des invitations. Des invitations pourquoi? Pour les essais des 24 heures du Mans. C'est le mercredi 10 juin. C'est dans un peu plus d'un mois. Au programme, 3 heures d'essais libres l'après-midi. Les essais qualificatifs, le concert de Jean-Louis Aubert. Les essais nocturnes. Essais également des courses annexes. Bref, c'est l'occasion de passer un excellent moment. La question que je vous pose, il n'y en a qu'une seule et une réponse à donner également. Parmi les vainqueurs l'an passé, c'est la Ferrari numéro 83, on vous le rappelle, il y avait Robert Kubica. Quelle est sa nationalité? Est-ce qu'il est polonais ou est-ce qu'il est anglais? Pologne, Angleterre pour Robert Kubica. Si vous avez la bonne réponse, vous nous appelez maintenant 02 43 29 10 10. Il y a deux places pour les essais des 24 heures du Mans le mercredi 10 mai. C'est pour vous et Julie qui vous attend.
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0: Thierry Moïse avec les poèmes de Michel. Passez une excellente soirée. Demain, tiens, on va s'intéresser dans 100% sport à Le Mansart Tennis de Table qui a réalisé une saison 2025-2026 tout simplement incroyable. Terminant soit 7e, soit 8e. C'est pas encore totalement défini. Le Mansart Tennis de Table qui verra donc une nouvelle année en Pro A, la première division. Alors, on fera le bilan avec Jérôme Suran, c'est l'entraîneur. Rendez-vous demain à partir de 18h. Bonsoir Émilie.
1: Bonsoir.
0: Depuis Saint-Marc-la-Brière, comment ça va ?
1: Eh ben, ça va très bien.
0: Ben, j'imagine bien, et notamment parce que dans quelques petites secondes, il y aura peut-être des invitations pour aller aux essais des 24 heures du Mans.
1: Oui, c'est surtout ça.
0: C'est surtout ça. On se comprend très bien, Émilie. Il faut répondre à une seule question et vous remportez deux places pour aller aux essais. Les essais, ça aura lieu le mercredi 10 juin pour la première soirée d'essais. Il y aura bien évidemment le jeudi d'autres invitations à gagner sur Ici Mène dans les prochains jours. La question que je vous pose, écoutez bien, Émilie. Robert Kubica, c'est un pilote. Voilà, jusque-là, on est plutôt OK. Un pilote de Ferrari qui a gagné les 24 heures du Mans l'année dernière. C'était la numéro 83 de la firme italienne. Vous savez, c'était la voiture jaune.
1: Oui.
0: La nationalité, c'est quoi ? Polonaise ou anglaise ?
1: Polonaise.
0: Vous êtes sûr à 100%, Émilie ?
1: Oui.
0: Eh bien, c'est une bonne réponse.
1: Oui.
0: Bravo, félicitations. Et oui, le Polonais Robert Kubica avec également le Chinois, le premier Chinois à avoir gagné les 24 heures du Mans, qui est également un petit peu originaire de la Sarthe, hein, à savoir Yefe Ye. Bon. Ben voilà, Émilie.
1: C'est super.
0: Ben oui, ça vous fait plaisir. Et ça nous fait également plaisir de vous faire plaisir. Pourquoi ? Parce que
1: Pardon ?
0: Pourquoi ? Parce que vous souhaitez y aller avec quelqu'un
1: Oui, je vais emmener mon petit garçon qui a 12 ans, donc il va être très content quand je vais lui dire.
0: Il s'appelle comment ?
1: Il s'appelle Tim.
0: Tim, bon, très bien. Vous allez C'est la première fois qu'il va aller aux 24 heures ?
1: Non, on y est allé il y a 2 ou 3 ans peut-être. Mais
0: ouais.
1: Bon, il grandit, donc c'est mieux.
0: Ben oui, il avait bien aimé quand même la première fois.
1: Voilà, c'est ça exactement.
0: Ah, et puis en plus, il y a le concert de Jean-Louis Aubert. Je sais pas si vous aimez Jean-Louis Aubert, si vous voulez passer une petite tête. Alors, il y a souvent pas mal de monde dans ce secteur-là.
1: On passera faire un petit tour.
0: Bah oui, vous lui dites bonjour à Jean-Louis quand même, ça montre des choses. Et il y a les essais qualificatifs également. Il y a plein d'essais, même nocturnes. Alors bon, il va peut-être avoir école le lendemain. Oh, au pire, il y aura un petit moule de la maman.
1: On arrive sur la fin de l'année, voilà.
0: C'est ça, exactement. Bon, Émilie, je vous souhaite une excellente soirée. Profitez bien de cet événement. Avec grand plaisir. Ici Mène qui vous fera vivre également cet événement. Voici ABC, les Jackson 5 pour vous emmener jusqu'à 19h.

0: voici les Jackson 5. Si vous aimez bien le sport et le football notamment, soyez à l'écoute d'ici Men. Samedi à partir de 19h30, on vous proposera la dernière journée du championnat de Ligue 2 entre Bastia et le Mont FC et la montée en Ligue 1.
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0: On n'est que mercredi, mais il faut prendre note. Hein. Allez, très belle soirée, merci d'être avec nous. Il est 19h. On va faire un point sur l'actualité maintenant, voici le journal là.
2: Dans l'Aisne, une collégienne de 14 ans a été retrouvée morte ce matin à Fer en Tardenois, tuée de plusieurs coups de couteau. Bonsoir Coralie Moreau.
3: Bonsoir.
2: Alors qu'est-ce qu'annonce le parquet de Soissons ce soir dans son communiqué ?
3: Alors, une enquête est ouverte pour assassinat et un suspect a été arrêté. En fait, l'alerte a été donnée vers 8h ce matin. L'adolescente se rendait au collège à pied quand elle a été violemment attaquée. Elle a appelé à l'aide, mais à l'arrivée des secours, elle était déjà décédée. Son corps gisait dans la rue. Il portait la trace de nombreux coups de couteau, notamment au niveau du cou. Tout de suite, un dispositif exceptionnel a été mobilisé. Plus de 85 gendarmes assistés d'équipes cynophiles, de drones et de militaires. Et il y a moins d'une heure, donc un suspect a été interpellé. Un jeune homme de 23 ans, sans profession, qui vit chez ses parents. Selon le procureur de la République de Soissons, il pourrait s'agir du petit ami de l'adolescente, mais leur lien reste à préciser, ajoute le communiqué. Et dès aujourd'hui, une cellule psychologique a été mise en place dans le collège où la jeune fille était scolarisée.
2: Merci beaucoup Coralie Moreau, journaliste police-justice, pour Ici. Condamné à un an de prison dont 6 mois ferme, Nicolas Sarkozy échappe finalement au bracelet électronique. À partir de ce jeudi, l'ex-président devrait bénéficier d'une libération conditionnelle dans l'affaire Big Malion. Une décision du tribunal de Paris motivée par l'âge de l'ex-président, 71 ans. La consommation de carburant est en forte baisse en avril selon Bercy en raison des prix élevés à la pompe. Une baisse de 11% par rapport à avril l'année dernière. Après avoir reçu les compagnies aériennes cet après-midi, Roland Lescure de son côté, le ministre de l'économie assure ce soir qu'il n'y a aucune crainte de pénurie de kérosène en mai et juin. Sans doute peu de risques pour la suite et donc pour l'été. L'Espagne donne son feu vert pour accueillir le bateau de croisière touché par un foyer d'hantavirus. Maladie qui a coûté la vie à 3 passagers. Le navire devrait accoster d'ici 3-4 jours sur l'île de Tenerife aux Canaries. Ce matin, 3 personnes malades à bord du bateau ont été débarquées au Cap-Vert et vont être évacuées vers les Pays-Bas. Le risque présenté est faible pour le reste du monde, selon l'OMS, pour qui la situation diffère du début de la pandémie de Covid-19. Le virus se propage par la salive, mais on est bien loin du risque de propagation comme celui du Covid. C'est ce qu'explique aussi Anne Lavergne, chargée de recherche à l'Institut Pasteur de Guyane.
4: Ça passe principalement par la salive, mais il faut réellement qu'il y ait des contacts très très très proches, très étroits entre les personnes. C'est pas du tout un niveau de diffusion qui avait pu être observé pour le Covid. C'est complètement différent. Pour qu'il y ait une contamination interhumaine, et c'est vraiment dans des conditions bien particulières, il faut vraiment une vraie proximité. Les quelques clusters ou des clusters qui avaient été identifiés, c'était souvent sur des groupes intrafamiliaux, intradomiciliaires, avec des personnes qui sont très très proches, dans des endroits très clos, très fermés, avec des grosses densités de personnes. Ça se diffuse pas comme ça. Là, en plus, les personnes, elles sont isolées dans leur cabine. Il n'y a aucune raison que ça puisse diffuser et qu'il y ait beaucoup plus de cas.
2: Toutes les dernières infos sur ce bateau de croisière à retrouver sur ici.fr. Un préavis de grève, attention, est déposé pour le 10 juin prochain à la SNCF par les 4 syndicats, CGT Cheminots, Sudrail, UNSA Ferroviaire et CFDT Cheminots. Ils déclarent, je cite, l'état d'urgence face à la multiplication des drames, les restructurations et les difficultés de pouvoir d'achat. Le pape Léon XIV pourrait venir en France fin septembre avec dans le programme envisagé des étapes à Paris et à Lourdes. C'est ce qu'annonce la conférence des évêques de France dans un communiqué aujourd'hui. Et puis le PSG ira-t-il en finale de la Ligue des champions de foot? Verdict en fin de soirée. Le Bayern et le Paris Saint-Germain ont rendez-vous ce soir à 21h à Munich pour le deuxième acte d'une demi-finale déjà légendaire. Tenant du titre, les Parisiens ont un petit but d'avance après leur spectaculaire victoire. On s'en souvient, 5-4 mardi dernier. Bonsoir Bruno Salomon.
5: Bonsoir Marine.
2: Alors vous êtes sur place pour ici. Est-ce qu'on va avoir droit, Bruno, à un deuxième match de légende?
5: Écoutez, Marine, en tout cas, on imagine j'imagine pas le contraire, puisque ces deux équipes ont vraiment cet ADN de vouloir attaquer. Les Allemands, c'est vraiment leur truc, presser et attaquer. Le but, ils ont marqué plus de 160 buts cette saison contre tous les adversaires. Ils n'ont perdu que 3 fois, mais l'une des 3 fois, c'était face au Paris Saint-Germain, le PSG, qui a quand même réussi à mettre 5 buts à cette équipe de Munich. Et du côté du Paris Saint-Germain, l'ADN désormais du Paris Saint-Germain, c'est Luis Enrique qui l'a apporté dans cette équipe du Paris Saint-Germain, c'est de dire on vient à l'extérieur pour gagner et donc aussi attaquer. Bref, les ingrédients sont là pour avoir un match explosif à nouveau. Les supporters bavarois sont déjà en train d'arriver, le stade est déjà en train de se remplir et les supporters parisiens aussi sont là. Bref, ça s'annonce pour une nuit de folie.
2: Merci beaucoup Bruno Salomon, on peut vous retrouver pour suivre cette soirée sur la chaîne YouTube 100% PSG.
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0: Voici votre météo en Sarthe avec un ciel plutôt clair normalement tout au long de la nuit. C'est ce que nous dit Météo France. Température minimale entre 3 et 5 degrés. Faudra se couvrir demain matin pour sortir avec une matinée pourtant qui s'annonce plutôt ensoleillée. Des nuages qui commencent à se former, ce sera avant le début d'après-midi. Les éclaircies qui vont rester plutôt belles. Mais il peut y avoir quelques averses possibles, notamment au niveau du nord du département. Le mercure demain jusqu'à 19 degrés.
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6: Bonsoir à tous. La mémoire, c'est génial. Il suffit parfois d'un refrain sorti du passé pour que ressurgisse un lieu, une personne, une émotion, un paysage, un moment de vie, quoi. C'est la magie des tubes et ce soir, ils seront tous Quadra. 100% années 80, ça commence comme ça.

0: Africa, c'était le groupe Toto.
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0: Et ce titre sorti en 1982 a dépassé le cap des 1 milliard de vues sur YouTube. Et pourtant, le clip n'est pas tombé à la renverse. Hein. C'est la magie de la mélodie, des voix, du refrain entêtant. Voilà, c'est ce qu'on appelle un tube. Et ici, vous êtes sûr jusqu'à 20h d'en écouter des vrais, des durs, qui durent. Encore un exemple, 1980, le producteur de disco, l'italien Giorgio Moroder, produit un titre pour le groupe rock américain Blondie pour la BO du film American Gigolo. Résultat, tube mondial, c'est génial, c'est Call Me.
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0: 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En attendant, 100% années 80 continue. Marc Lavoine nous invite à biguiner juste après ça.
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0: L'ambiance des années 80, ça continue sur votre radio Ici Mène, juste après ces petites infos.
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2: Vous êtes artisan, vous avez peut-être le profil pour participer au bric-à-brac d'Avoise le dimanche 14 juin prochain. L'association Avoise en fête recherche des exposants professionnels, coiffeurs, affûteurs, spécialistes de tatouages éphémères, diététiciens, parfumeurs, praticiens bien-être et créateurs d'objets en tout genre. Faites-vous connaître. À noter dans vos agendas pour la semaine prochaine, le mardi 12 mai au Mans, place de la République, un forum d'information proposé par la filière AVC et l'ARS des Pays de la Loire, avec au programme des stands d'infos, des ateliers interactifs et des mini-conférences dans le cadre de la Journée européenne de prévention de l'AVC. Rendez-vous gratuit de 10h à 18h. Vous êtes usagers TER et cyclistes, soyez prévoyants. Pour bénéficier du service vélo à bord des trains Aléop, il est désormais nécessaire de réserver son emplacement depuis la semaine dernière et jusqu'au 27 septembre en prévision d'une forte affluence sur la période printemps-été. C'est gratuit pour les abonnés sur leur parcours habituel, 1 euro pour les autres.
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0: Mylène Farmer, c'était Maman à tort.
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0: Et après la star, l'idole Mylène Farmer et son premier tube sorti en 1984, on va s'offrir un tube de révolte devenu l'hymne des manifestations antisociales du groupe de hard rock français Trust, sorti en 80. Pour l'anecdote, le guitariste du groupe raconte que ce titre a été écrit en 5 minutes et enregistré à Londres en 5 minutes aussi. Il a depuis été repris par beaucoup d'artistes, même Florent Pagny l'a enregistré pour l'album Récréation. Mais la bonne version, c'est celle-là.
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0: Chagrin d'amour, c'était chacun fait ce qui lui plaît. Ici. 1981, ce titre considéré comme le premier rap français plaît tellement aux nouvelles radios libres récemment autorisées que certaines le diffusent 9 fois par jour. Donc pas étonnant, 1 200 000 exemplaires s'écoulent en à peine un an. Joli score qu'on souhaite au groupe Skip the Use, invité d'Émilie Mazoyer dans un instant, c'est Décibel. Mais avant cela, un petit tour dans les années 80. Michel Berger, il n'y a pas de honte, juste après ça.
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1: Belle soirée à tous, vous écoutez votre radio ici, il est 20h.
2: Il est 20h, c'est l'heure de Décibel, toute l'actualité musicale avec ce soir un groupe qui nous a fait chanter très fort depuis leur premier album, Can Be Late, c'était il y a bientôt 15 ans, disque de platine et récompense aux victoires de la musique. L'album rock de l'année, c'était eux.

0: L'équipe de Youse est de retour avec Love and Anxiety, cinquième album à découvrir ce soir dans les Cibels.
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0: Salut à toutes, salut à tous et merci d'avoir choisi ici pour votre mercredi soir. J'espère que tout va bien pour vous. Puis si vous avez passé une journée pourrie, bah écoutez, dites-vous que vous avez fait le plus dur. Il est déjà 20h01. Nous, on est ensemble en direct jusqu'à 21h pour faire le tour de l'actu musicale. La chanson anniversaire du jour, ce sera Étienne Dao, puisque son album Tirer la nuit sur les étoiles a 3 ans aujourd'hui. La découverte, c'est un jeune artiste qui vient de Belgique et qui s'appelle Teddy Bear. Normalement, il devrait vous plaire. Le thème du Blind Test ce soir, c'est des chansons qui parlent de musique, des déclarations d'amour à la musique même. Si c'est un thème qui vous inspire, alors appelez dès maintenant pour jouer avec nous. 0810 055 056, c'est le numéro du standard où vous attend Alexandra. 0810 055 056. À gagner ce soir, c'est le nouvel album de mes invités, Skip the Use. Il y a Matt et Enzo. Bonsoir messieurs.
3: Hello.
4: Salut.
0: Bienvenue dans Décibel, le retour de Skip the Use avec ce nouvel album Love and Anxiety, l'amour et l'anxiété. Comme tout le monde, évidemment, c'est l'anxiété que je suis allée voir en premier.

0: Et je l'ai trouvée assez chouette et lumineuse, cette chanson qui s'appelle Anxiety, anxiété. C'est, ça peut être une émotion douce.
1: Je pense que c'est en surface. Hein.
2: Ouais, c'est ça. Ouais. C'est l'idée, c'était sur cette chanson. Elle est un peu pour le coup celle-là, elle est très bigarrée comme on dit. Mais l'idée, c'était de mettre en musique l'anxiété. C'est plutôt les couplets.
0: Ouais. Et dans le frein que j'ai passé là,
2: ça parle et l'effet d'un médicament. Donc en fait, c'est quelqu'un qui, bon là, on a pris un peu l'histoire de quelqu'un qui a une phobie un peu de la foule, des gens, l'oppression. Et puis ça monte, et puis prend ce médicament, et hop, c'est le refrain. Et là, c'est ouf. Et puis après, bah, comme tous les médicaments, au bout d'un moment, ça fait plus effet. Et puis ça revient, et ça recommence. Et c'est comme ça qu'on parle de l'anxiété.
0: Love and anxiety. Donc, c'est deux émotions, deux sentiments que vous mettez en contradiction, parce qu'on aurait tendance à dire love and hate, l'amour, la haine. Pourquoi l'amour et l'anxiété comme ça, face à face?
2: Parce qu'on trouve qu'en fait, cette balance, elle équilibre un peu tous les rapports humains. L'amour, la haine, ça fait un peu partie de la même famille. Hein. D'ailleurs, on passe souvent de l'un à l'autre. Et
0: c'est
2: en
0: vrai.
2: Regardant des parts, et voilà.
0: Oui.
2: L'anxiété, c'est autre chose. C'est une vraie balance qu'il y a dans tous les dans la parentalité, dans le couple, dans la politique, dans la sociologie, que sais-je. C'est toujours cette balance-là. Et comment l'équilibre que je vais avoir entre le love et l'anxiety chez moi va pas être le même que chez toi pour un sujet qu'on peut partager. Et c'est tout l'enjeu du débat de pourquoi toi, je vais donner un exemple très concret. Nous, on adore faire du live. On a un groupe de rock, on adore ça. Ça n'a jamais été stressant pour nous. Un concert, c'est la récréation.
0: Donc jamais d'anxiété dans ce cadre-là.
2: En tout cas, la montée d'adrénaline, l'anxiété, on va la prendre comme une sorte de coup de fouet qui va faire qu'au premier morceau, on va être à fond. Et puis dans le même festival où on va jouer, on va avoir des artistes qui vont se mettre à vomir,
0: ouais,
2: être machin.
0: Ouais.
2: Pour le même, on vit pas du tout la même chose. Et eux, leur balance. Et ils n'ont pas moins de love d'être là. C'est juste que leur balance est différente. J'ai donné cet exemple-là, mais il y en a plein d'autres.
0: En tout cas, ce qui est très intéressant aussi, je trouve, c'est que l'album de 2019, qui était l'album de la reformation de Skip the Use, il y avait déjà une espèce de balance, past and future. Et je me dis que, voilà, depuis que le groupe est reformé, c'est important. L'équilibre, la balance, c'est un truc, Matt, auquel tu fais plus attention qu'avant, peut-être?
2: Alors, je sais pas, c'est une question que je n'ai jamais trop posée. Mais en vrai, en tout cas, c'est une question que nous, on se pose concrètement dans notre vie de tous les jours.
0: Ouais.
2: Hein. La santé et la santé mentale, c'est des choses dans la vie d'un artiste qui sont super importantes.
0: Oui. Non, je te posais la question parce que je me suis dit que peut-être, du coup, la séparation de Skip the Use, c'était peut-être aussi justement ça, un manque d'équilibre, et que depuis que le groupe est à nouveau ensemble, il y a cette recherche d'équilibre, peut-être aussi pour être plus heureux dans le groupe tous.
2: En fait, c'est même pas qu'on s'est, c'est pas vraiment une séparation, c'était plus une pause. Mais
0: oui.
2: Par contre, t'as raison sur un point, c'est qu'on a fait une pause parce qu'on était frustrés de plein de choses qu'on pouvait pas mettre en place et qu'on avait envie de mettre en place parce que le groupe il marchait fort et que du coup c'était 100% de notre temps et on s'est dit on a besoin de faire ça, on a besoin de réaliser ça, donc il faut qu'on mette en pause ce qu'on fait pour pouvoir le réaliser, pour pouvoir aussi en tirer profit au sein du groupe. Et en fait, avec Yann, au bout de 2-3 ans, on s'est appelé, moi je suis prêt, moi aussi, et on est reparti. Donc
0: c'était pas une séparation.
2: Ouais, voilà, c'était plutôt un moment. Mais tu vois, là, entre Human Disorder et Love and Anxiety, il y a
0: C'est passé plus de 3 ans.
2: Il y a eu le même temps, en fait.
0: Ouais, exact.
2: C'est juste qu'on l'a utilisé à autre chose, quoi.
0: Enzo, toi, t'es le batteur de Skip the Use. T'es arrivé justement,
3: j'arrive à ce moment-là.
0: En 2019. Ouais. C'est ça, au moment de Past and Future. Tu dirais que c'est, un truc important dans le fonctionnement de Skip the Use, prendre son temps. Quand on a justement, alors toi t'étais pas dans le groupe à cette époque-là, mais quand on est allé vraiment à toute berzingue sur les deux premiers albums, tu sens que c'est important dans le groupe?
3: En fait, j'étais pas là à ce moment-là, mais par contre j'étais là quand on a fait aussi une pause après Human Disorder, le dernier album. On a fait quand même 2 ans et demi de pause et je pense que c'était important pour tout le monde de de souffler, de faire d'autres choses. C'était une pause de la même façon. Hein. C'est juste qu'on est revenu avec la même formation.
0: Alors, t'as pas chômé, toi, hein. T'es parti en tournée avec Oshi.
3: Ouais, tout à fait. Ouais. Bah, comme je dis, on a fait vraiment des choses différentes. Moi, j'ai fait une tournée que je pensais pas faire, j'avais pas prévu de faire du tout. Et au final, c'était top. J'ai rencontré des nouvelles personnes, j'ai vu une autre façon de travailler. Matt, il a créé sa boîte. Nelson, il a fait de la musique aussi. Yann aussi. Et je pense que c'était important pour tout le monde. Finalement, à la fin du Humanizer d'or, on ressentait déjà ce truc-là de frustration, de beaucoup tourner sans arrêt, puisque finalement, à part le Covid, on n'avait pas arrêté depuis 2019. Donc c'était important de faire cette pause pour pouvoir avoir les idées fraîches pour faire ce nouvel album. Ouais.
0: T'as monté ta boîte de quoi, Matt?
2: Moi, j'ai une boîte de... Je fais de la musique, de films, de pubs.
0: Ah, excellent.
2: Tout ce qui tourne autour du son, de la
0: et musique à l'image.
2: Voilà, exactement. Donc en fait, je faisais déjà ça aux États-Unis quand j'étais aux États-Unis, mais j'étais en freelance.
0: Ouais.
2: Et puis je sais pas si c'est les 40 ans ou les mais c'est avec ma femme on s'est dit tiens, on va monter notre boîte et puis faire pareil mais avec notre éthique et puis surtout embaucher des producteurs et transmettre des choses, former des jeunes. Et puis voilà, on a fait ça et puis ça permet aussi d'avoir un pied dans le concret et dans la vraie vie. Et je pense que c'est ultra important. Comme moi qui aime écrire aussi et composer et écrire sur la vie et sur c'est important de la vivre réellement.
0: Ah oui, pour écrire sur la vie, il faut la vivre. Ouais, mais
2: et je pense que quand on est en tournée, on est tellement dans un monde parallèle.
0: C'est ça.
2: Que du coup, c'était hyper important pour moi d'être de l'autre côté de la barrière quoi, tout simplement et c'était très cool, surtout pour de toute façon cet album, on n'aurait pas pu l'écrire et le penser si on n'avait pas cette vie-là.
0: Ouais. Alors, Love and Anxiety, on a parlé de l'anxiété, de comment aussi s'en débarrasser un petit peu. L'amour maintenant, alors il y a un diptyque de chansons que j'adore dans l'album, d'ailleurs elles sont l'une après l'autre. Ça pourrait même être une seule chanson, un peu longue, donc elles sont séparées en deux. Il y a First Love et Second Love. Alors First Love, c'est le premier amour avec le cœur plein d'espoir, où on se dit mais ça va durer toujours, et elle est super.

0: C'est ça les 40 ans, Matt. C'est la sagesse amoureuse.
1: Souvent, c'est marrant parce que souvent on nous parle de ce diptyque et je le dis aux auditeurs, ça peut être avec la même personne.
0: Bien sûr.
1: C'est ça qui est intéressant, c'est que enfin, ça fait 10 ans que je suis avec ma femme. Entre le coup de foot dans la rue et ce qui était aussi intéressant dans ces deux chansons, c'était dans First Love où on parle du coup de foot, de la spontanéité, de la violence aussi, parce qu'il y a toujours cette histoire de balance. Hein. C'est pas 100% love.
0: Et beaucoup d'anxiété quand t'as un coup de foudre. Ah bah, les papillons dans le ventre, en fait, c'est de la trouille.
1: C'est de la trouille. Et puis surtout, on n'a pas d'expérience, on est inexpérimenté. Et puis surtout, la passion se mélange très vite à l'addiction. Et là, il y a d'autres choses qui arrivent. La jalousie, la possessivité, parce qu'on ne connaît pas et on est la dépendance amoureuse, parce qu'on a, c'est tellement un shoot violent d'adrénaline qu'on a l'impression que quand la personne n'est pas là, on est capable de rien. Et puis, le second love, on a l'expérience, maintenant on sait ce qu'on veut plus, on sait ce qu'on veut encore, on a moins de spontanéité, il faut le reconnaître, mais on a un peu plus d'expérience, et c'est l'un et pas mieux que l'autre. C'est juste deux étapes. Et en plus, à la base, ça devait être un triptyque, peut-être dans la réédition, on le fera, il y avait Last Love, le troisième, où là, je voulais vraiment écrire sur les gens qui sont ensemble depuis 40 ans, où là, c'est encore autre chose. Là,
2: on se place
1: dans autre chose.
0: Comme nos parents
1: qui, et là, c'est encore autre chose. C'est qu'est-ce qu'on a construit ensemble? Les enfants, les petits-enfants. Et avant de faire de la musique, moi, j'étais un infirmier, je travaillais en maison de retraite, j'ai vu des gens, ils étaient ensemble depuis 60 ans c'est encore autre chose. Et bon, on n'a pas eu le temps, peut-être dans la réédition. Mais c'était rigolo de voir un peu l'évolution et que même des gens qui sont ensemble depuis 60 ans, ils ont eu à leur première année les mêmes galères qu'on a, tu vois. Donc c'est ça qui est intéressant en fait.
0: Mais oui, parce qu'en fait c'est le même mot, c'est l'amour, mais c'est pas la même chose.
1: Ah
0: c'est
1: bah ça non, qui est super. Il est
0: donc c'est bien. Ouais. Ouais. First Love et Second Love, vraiment je vous recommande sur l'album de Skip the Use, le nouveau Love and Anxiety. Et puis alors je me tourne vers Enzo pour un batteur, c'est sympa non, des chansons d'amour qui vont pas à deux à l'heure. Ça c'est quand même une spécificité de Skip the Use, c'est que tu peux quand même jouer très fort sur des chansons d'amour.
3: Ouais, c'est ça. Non, c'est vrai qu'il y a plein de tempos différents et ces morceaux-là. En plus, je me souviens qu'on en avait discuté ensemble de ces morceaux-là, parce qu'à la base, il y avait que First Love, enfin qui n'était pas encore First Love, mais qui était un morceau et qui terminait par un truc qui avait rien à voir avec le morceau. Et je disais à Matt, ça serait marrant que ça enchaîne sur un autre truc. Et lui, il a continué le truc, et c'est comme ça aussi qu'est né les deux côtés de la chanson, First Love et Second Love, donc c'était marrant.
0: Et alors, Say That You Love Me, là, c'est encore un regard hyper intéressant sur l'amour, où en fait, quand on dit, oh là là, j'aimerais tellement être aimé, j'aimerais tellement vivre une histoire d'amour, peut-être au fond, en fait, on a juste envie que quelqu'un nous dise, je t'aime.
1: Ouais, voilà, c'était un peu l'idée de ça, et
0: c'est bien vu, hein.
1: Et de dire, et même des gens qui sont très haineux. Tu vois, alors c'est une chanson musicalement qui arrivait justement par Enzo.
0: Ouais.
1: Et après je cherchais un peu des top lines et tout et un texte.
0: Les top lines c'est des mélodies.
1: Des mélodies, des trucs. Et après j'ai regardé je me suis perdu sur internet une fois et j'ai regardé une vidéo, tu sais, d'un procès.
0: Ouais.
1: Tu sais, il y a souvent des vidéos comme ça où les mecs qui font un peu n'importe quoi, ça fait un peu un buzz sur les réseaux, et du coup j'ai regardé ça en me disant putain, il y a des oufs où ils se mettent à insulter tout le monde à leur procès, ils s'enfoncent tout seuls. Et en fait, je me suis dit ce gars-là et je me suis dit que ce mec-là, il pouvait se retourner et dire mais putain, ouais, je fais de la merde, mais dites-moi juste ce que vous aimez même si vous le pensez pas, parce qu'en fait, j'ai vraiment besoin de ça. J'ai vraiment l'impression d'être une merde et je sais que tu le penses pas, je sais que tu me détestes, mais juste dis-le-moi, j'ai besoin de l'entendre. Et hop, après, je me suis dit, putain, mais c'est intéressant de prendre ce point de vue-là d'un gars qui dit, oui, je sais que tu le penses pas, c'est pas grave, tu pourras le reprendre après. Mais moi, là, j'ai besoin de l'entendre parce que sinon, je vais arriver dans quelque chose. Et je me suis dit, bah, peut-être tous ces gens à qui on n'a rien dit, souvent, c'est de la remise en question.
0: Ouais.
1: C'est facile de critiquer, mais qu'est-ce que t'as fait, toi? Quand t'as pu tendre la main, est-ce que tu l'as fait? Et du coup, Say That You Love Me, voilà, on l'a emmené là-dedans.
0: Say that you love me, dis-moi que tu m'aimes, même si c'est un mensonge. En tout cas, j'aime cette chanson, ce riff de guitare génial. C'est Skip the Use.

0: Say That You Love Me, c'est sur le nouvel album de Skip The Use, Love and Anxiety. Cet album est à gagner ce soir au Blind Test. Si vous voulez jouer avec nous, il faut appeler maintenant Alexandra au standard d'ici, 0810 055 056. Alors, Skip The Use avec nous ce soir, il y a Matt, il y a Enzo et il y a des dates de concert. Ça y est, vous avez fini votre résidence pour préparer les concerts?
1: Ouais, c'est bon.
0: Ok, non, parce que c'est quand même un dossier, Skip The Use sur scène. Bah, tu le disais tout à l'heure, au bout de ma première question, déjà tu me parlais de monter sur scène. Voilà, ça vous fait envie. Si vous êtes très très pressé, il y a tous les festivals d'été, vous faites les plus gros, hein, les Papillons de Nuit, bah, très très bientôt, Solid Days, Poupée, Terre du Son, les Francofolies, etc. Grosse tournée de festival. Et puis, bah, il y a votre tournée à vous, Skip The Use, le 5 décembre au Zénith de Paris. Vous passez par Bruxelles aussi en février 2027, puis il y a plein de nouvelles dates qui vont être annoncées. Donc, tout roule.
2: Bah ouais, écoute, j'avoue, on est très très très contents. Vraiment, on est contents.
1: On est presque prêts.
2: Notre concert, hein, je dis aux gens, ça va pas changer. On est toujours dans. Nous, on fait des concerts interactifs. Donc, en fait, on fait le concert que les gens, ils ont envie de voir.
0: Ouais.
2: Donc c'est voilà, on va pas appuyer sur une barre d'espace et dérouler un show. Donc il y aura le show de Papillon de Nuit, ça sera pas le même qu'au Franco, qui sera pas le même qu'à Solidaise, etc. Et ça on kiffe parce que bon, sinon on se fait chier, hein, nous on ferait chier de faire toujours la même chose. Puis c'est tellement génial parce que l'énergie que nous renvoient les gens, bah c'est l'énergie du soir et on la prend et on donne, voilà.
0: Et alors ça, cette énergie des gens quand vous montez sur scène, vous la sentez tout de suite. Il faut la décoder quand même, il faut comprendre, oui, qui est en face, qu'est-ce qui s'est passé dans la journée, dans la ville où tu es, qui est sans doute une ville que tu connais pas forcément et tout. C'est une science, ça, quand même.
2: Bah, on aime bien les gens. Hein. Ah, on aime ça. Bien les gens. Donc, à force, oui, c'est des choses. Oui, alors, ça a fait des. C'est des concerts. C'est là. Alors, l'album nous permet vraiment de monter. Là, je vais essayer de pas spoiler le show, mais c'est vrai que là, on part avec quelque chose avec lequel on a un peu jamais fait avec le groupe. On a vraiment un vrai spectacle qu'on. Parce que le disque nous permet de le faire. Donc, c'est trop génial. Mais on reste Skip et on gardera ce côté en live où on peut avoir de la spontanéité, où on peut se dire on avait prévu de jouer ça ce soir, mais visiblement il faut qu'on joue celle-là qu'on n'avait pas prévu de jouer, et c'est pas grave, on va la faire. Donc c'est

0: On est tout le temps en réaction à ce qui se passe devant nous, c'est hyper important. Je pense qu'à chaque fois, il y a 30 secondes, une minute d'adaptation où on analyse un peu la situation et des fois, on se rend compte que le show qu'on a prévu pour ce soir-là, enfin, quand je dis le show, c'est la setlist, ça sera soit pas suffisant, soit trop. On adapte en fait en fonction de ce qu'on voit, c'est hyper important. L'idée, c'est pas que les gens qui viennent deux fois nous voir, ils voient la même chose, quoi.
1: Ouais, c'est ça. Oui, mais c'est pour le public, puis c'est pour vous aussi. Du coup, ça reste intéressant et un peu dangereux, quoi. C'est chouette.
2: Bah ouais, et puis c'est le live. Ouais. C'est le live. C'est
0: rien de dangereux. Hein. On fait que s'amuser. Hein.
2: on rigole bien et on a bien de la chance d'être rigolé entre potes avec les gens et puis susciter la prise de position, susciter le débat. Moi, c'est là où tout prend sens.
1: Ouais.
2: Ou après, tu peux parler avec des gens et puis moi, j'adore qu'on me dise. Putain, c'est marrant, c'est pas du tout comme ça que je voyais les choses. Et là, ça m'intéresse, parce que là, je vais grandir de la discussion que je vais avoir, et c'est génial, tu vois.
1: Ouais. Alors, votre chanson signature, j'en parlais tout à l'heure, celle qui a récolté aux Victoires de la Musique un énorme succès, et tout, c'était Ghost en 2012. Et la signature de Ghost, c'est le cœur d'enfant. Le cœur d'enfant, ça m'intéresse. Alors déjà, petit blind test sur vos connaissances en tube avec cœur d'enfant. En Amérique dans les années 70.
2: Ah, moi je suis nul en blind test.
0: Et moi je vois les noms là-haut, je crois. Donc,
1: ah oui.
0: Donc je peux tout dire ce que ça
2: c'est. Alice Cooper.
1: C'est Alice Cooper.
0: Chorale, ok, il est écrit entre parenthèses. Je sais pas si c'est le titre de la chanson. Mais...
1: En Angleterre.
0: Ça c'est pas ça.
2: C'est incroyable.
1: Ça c'est fou.
2: Ce
1: hein.
2: titre, il est
1: c'est fou. Le même producteur en fait. Il avait fait Schools Out d'Alice Cooper et après il s'est dit purée, ça marche bien aux Amériques. On va essayer en Angleterre. En France, de grands moments de variété française avec des chœurs d'enfants.
2: Ah, quand on aura 20 ans.
1: Je regarde pas. Tu l'as chanté à l'école aussi. Hein. Quand on aura 20 ans.
0: C'est quoi
2: Pierre Bachelet. Mais je crois que quand c'est sorti, j'étais déjà un peu grand, moi.
1: Mais non, t'as quel âge? T'es comme moi? T'es né au début des années 80?
2: Non. moi, je suis né dans les 70s, moi.
1: Non il ne les fait pas. Hein. Ouais. Il porte beau, Matt Pastor. Ouais, et Cabrel aussi l'a fait.
3: Si c'est vrai qu'il y a des gens qui s'aiment.
0: Ça ne connaît rien, à part une feuille.
3: Alors il faudra leur dire.
1: Oui, mais toi, t'es né en quelle année, Jean-Enzo?
0: 98, oh, Coupe du Monde. Ouais.
1: C'est l'année où j'ai eu mon bac, je suis dégoûtée.
2: 97, moi.
1: T'es beaucoup trop jeune.
2: 97, ouais.
1: Incroyable. Mais oui, 1 et 2 et 3-0, bravo, voilà. Enzo. Tout ça pour dire que donc, moi, la chorale de Skip the Use, je l'aime. J'étais très colère quand j'ai entendu le remix de Mossiman, parce que ça commençait comme ça et j'étais pas contente. Je dis, c'est qui cette vilaine qui remplace mes enfants?
2: T'inquiète, ils arrivent après,
1: faut
2: rester la patience.
1: Ça y est, ils sont revenus.
2: Super meuf d'ailleurs qui a chanté là.
1: Mais oui, pardon, évidemment, je l'embrasse, elle chante divinement. Hein, réaction, ça a été, mais où sont les gosses?
2: T'inquiète.
1: Et donc. Les chœurs sont de retour sur le nouvel album Love and Anxiety. Il y a une chanson qui s'appelle Bull.
2: Ah oui.
1: Et dessus, j'ai trouvé alors que tout était puissant. C'est-à-dire quand toi tu chantes, il y a Shane aussi. Il va falloir le présenter, dire qui il est.
2: Alors Shane, c'est le vainqueur de la Nouvelle École, l'émission de rap qu'on a rencontré. Alors c'est très drôle. On l'a rencontré une soirée. Où on était, et puis nous, on est, bon, ceux qui nous connaissent, hein, on n'est pas forcément très très soirée, et au bout d'un moment, on se barre, et puis lui, il venait de gagner, donc c'était un peu la star de la soirée, quoi. Puis on s'arrache, et puis je me casse, je prends mon beurre pour rentrer, et là, il court, il sort, et puis il vient me voir, il fait, ah ouais, j'adore le Skip the Use, et puis sur le coup, je me dis, et j'avais pas vu la Nouvelle École, et donc je me dis bah ok merci, puis je me dis un peu je fous de ma gueule ou quoi, puis là il voit un peu à ma tête que il me chante des chansons mais des vieilles.
1: Donc
2: de
1: il connaît vraiment.
2: Putain, il connaît vraiment. Puis après on
1: c'est
2: commence
1: rare,
2: à parler.
1: C'est rare les rappeurs, oui, qui ont.
2: Mais moi je savais même pas que c'était
1: quoi.
2: Un rappeur. J'étais là, ouais. Je fais, et puis on parle, et puis je me dis putain le mec est redoutablement cool, en plus il était avec un de ses potes, c'est sympa. Et puis il me dit donc ouais vas-y bah, gagne à la nouvelle école, je fais un SMS à ma fille qui me déchire, qui me dit mais putain t'es vraiment naze et tout. Et puis je me barrais, et là le beurre il arrive, et puis je lui dis hey, tu sais quoi, nous on est comme, enfin on fait la musique, vas-y viens on va au studio, on fait de la musique, t'as l'air trop cool machin, et il a fait ok, et il est venu en studio et c'était chambé, et on est reparti avec donc cette chanson que alors il a rajouté donc ce couplet, il s'est mis dans la chanson,
1: ouais.
2: C'est une chanson particulière, Boule
1: Boule Seuil Taureau.
2: Ouais, c'est une chanson sur un sujet assez particulier. Enfin, c'est une façon, c'est toujours un prisme un peu particulier. C'est une chanson que j'ai écrite il y a longtemps. J'étais aux États-Unis il y a longtemps et je voulais écrire une chanson sur le. À la base, c'était un peu le regard, un regard féminin. Quand je parle, je voulais être une meuf. Et c'était l'expression américaine « Don't fuck with the bull so you'll get the horn ». C'est « N'embête pas le taureau parce que sinon tu te prends les cornes ». Et c'était la nana, je voulais écrire une chanson sur la nana qui dit « Ah, tu t'es bien foutu de ma gueule, attends, attends ». Tu sais ce côté genre « Attends ».
1: Oui.
2: Et c'est vraiment une chanson sur ça. Sur ça et en même temps sur le « J'ai souffert en fait ». En fait, tu m'as fait mal en fait. Et ça part de attends tu vas voir, et tout doucement plus le personnage parle plus c'est mais en fait tu m'as fait souffrir, et je trouvais ça et donc Shane s'est complètement mis dans le sujet où il a, et donc je le remercie encore parce qu'il s'est mis un peu dans cette vulnérabilité là,
1: ouais.
2: Et ce qui est assez rare pour les rappeurs surtout aujourd'hui de se montrer de montrer cette facette là. Et du coup,
1: les chœurs apportent aussi une part féminine.
2: Exactement. Et puis le côté aussi l'espérance de se dire. Et puis j'ai deux petites filles et que j'espère qu'elles diront aux gars Don't fuck with the bull, so you get the horns.
1: C'est Skip the Use. C'est sur le nouvel album. C'est une tuerie. Ça s'appelle Bull.

0: Alors ça, c'est du beau skip de Youth. Bravo messieurs, bravo. L'album, c'est Love and Anxiety, qui est disponible. Cinquième album de Skip the Youth. La chanson que vous venez d'entendre, c'est Bull. Et pour en savoir un peu plus et reposer la question qu'on a posée à Matt, à tous les albums de Skip the Youth. Alain, tu fais une chanson en français? À tout de suite.
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0: L'anniversaire de Tirer la nuit sur les étoiles, le coup de cœur Teddy Bear et un blind test autour des chansons qui font des déclarations d'amour à la musique. Voilà ce qui vous attend dans la suite de Décibels. Pour jouer au blind test avec nous, un seul numéro, celui du standard d'ici, 0810 055 056. Alexandra vous y attend. Et moi, je retourne voir, comme promis, mes invités du soir, Skip the Youth. Elzo et Matt de Skip the Youth qui sont avec nous. Matt étant le chanteur et aussi le parolier officiel du groupe, on t'a très souvent demandé « Et alors, les chansons en français? Pourquoi vous chantez pas en français ?» etc. Reconnaissons quand même que dès le deuxième album, il y a eu « Être heureux ».
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0: Mais c'est vrai que depuis, pas trop de chansons en français chez Skip the Use. Pourquoi? On sait que t'es parfaitement bilingue, et ça s'entend quand tu chantes, ça s'entend quand t'écris, et puis t'as vécu aux États-Unis et tout, mais pourquoi?
1: Ben, en fait, déjà, nous, on vient de Lille. C'est comment je pense à la base, on vient de Lille, on est à 20 km de la Flandre, en Belgique, où on parle pas français.
0: C'est vrai.
1: Et c'est... nous, quand on était petits, c'est là où il y avait les meilleurs trucs. C'est pas compliqué. Gand, Lille, ça doit faire... je suis pas très bon là-dedans, mais ça doit faire 25-30 minutes de bagnole. Alors 30-40 kilomètres, tu vois, je sais pas. Ouais. Et à Gand, il y avait Case Choice, il y avait Solowax, il y a Charlotte de Witte, il y a Amélie Lance. Et c'est à 40 kilomètres. Et si tu veux, nous, quand on a commencé les groupes, quand on était très jeunes... J'ai commencé en 1993 et on allait jouer là-bas. Et en fait, bah, quand tu chantais en français, tu pouvais pas aller jouer en Flandre.
0: Non.
1: Et c'était là où c'était le mieux. Et j'ai tout de suite capté de me dire, putain, en fait, quand tu chantes en anglais, c'est cool, tu peux aller jouer partout. Parce qu'on jouait là-bas, on jouait en Hollande, on jouait en Allemagne, on jouait en France, on jouait, enfin.
0: Ouais,
1: donc,
0: partout.
1: À la base, c'était juste un passeport pour jouer un peu partout. Et puis après, en grandissant, nous, c'est vrai qu'on utilise plutôt la langue. T'as capté depuis le départ, nous, c'est vraiment les chansons. Quand on a fait être heureux, c'est parce qu'il y a eu les attentats de Charlie Hebdo. Ça se passait à Paris. Ça avait mis la France. Donc, c'était normal pour moi de le faire en français.
0: Ouais.
1: Parce que c'était, et en plus, à l'époque, j'étais aux États-Unis. J'étais là, waouh. J'étais aux États-Unis et j'ai été faire une manif. Donc, il y a eu plein de manifs à travers le monde.
0: Oui,
1: le clip
0: soutien,
1: d'être heureux, c'était que ça. Ouais, on avait fait une manif à Los Angeles et avec tous les Français, et tout le monde était autour de la France. C'était normal de la faire en français.
0: En français, ça avait du sens.
1: Quand c'est des sujets qui sont internationaux. Et puis après, il y a eu tout un truc, ce qui n'est pas du tout ta question. Mais l'évolution de la France, depuis 15 ans qu'on existe, je l'ai aussi vu arriver. Et c'est vrai que de plus en plus, on nous demandait, pourquoi vous chantez pas en français? Alors moi, je répondais, pourquoi on devrait chanter en français? Ben, vous êtes français. Ah oui, mais alors, enfin, je veux dire.
0: Et tu manges que de la blanquette.
1: Je
0: te chope avec un burger.
1: Il y avait un côté. Et puis, tu sais, ça devenait un spirit chelou qui arrivait un peu partout. Et moi, je suis un peu taquin, tu vois. J'étais là, je suis à bon, ben pourquoi je veux dire, en France, il y a des gens, il y a plein de langues en France. En Bretagne, le breton, l'occitan, le chiti chez nous. Et on est tous français, c'est ça qui est. Pourquoi je devrais défendre l'idée de l'identité nationale? J'ai rien contre la francophonie. Moi, j'écris plein de chansons, j'écris des chansons. J'ai bossé avec Barbara Pravi, j'ai bossé avec plein de chansons. Et je participe à plein de chansons en français.
0: En français,
1: donc,
0: ouais.
1: J'ai absolument rien contre ça. Je suis un grand fan de Brel, de Renaud. Mais ça me fait toujours marrer qu'on demande, tu vois, la langue, c'est un chemin, c'est pas une direction. Tu vois, et je pense que ça change tout. On va pas aller à une expo, tu vois, et dire à un peintre, ah, c'est super ce que t'as fait, mais pourquoi tu l'as fait en bleu? Fais-le en rouge. Tu vois? Bah, pourquoi?
0: Oui.
1: Bah, parce que bleu, blanc, rouge, t'es français, donc c'est, pourquoi il y a du jaune là dans ton tableau? Tu vois, à un moment donné, c'est ridicule, en fait.
0: C'est vrai.
1: On s'en fout. La France, c'est un état d'esprit, c'est une fraternité, et aussi une liberté de penser, un respect des valeurs républicaines qu'on a. Et un texte, il est magnifique quand il est français, il est magnifique quand il est en breton. L'important, c'est qu'il soit magnifique. On s'en fout après. Enfin, en tout cas, moi, je m'en fous.
0: Enzo, on valide, non?
2: Je valide totalement.
0: Il
2: en tout cas, la batterie, c'est ni en anglais, ni en français. Donc après, tu fais ce que tu veux.
0: C'est vrai, tu t'en sors bien. On se quitte en écoutant We Are Good. Que même si vous ne parlez pas anglais, vous comprenez la phrase. We are good. Et Skip the Use qui vous donne rendez-vous sur les grands festivals d'été. Ça commence tout bientôt, le 23 mai, au Festival des Papillons de Nuit, puis Bacchus, Festibruse, Festival ODP, pardon, l'Irréductible, les Solidays, les Arséniques, le Festival de Poupées, Terre du Son, Francofolie, Lovely Brive, le Festival de la Paille, les Folies en Baie et le Festival des Solidarités à Namur. Les dates pour la rentrée de Skip the Use, c'est notamment le Zénith de Paris le 5 décembre, et on en aura plus très bientôt. Merci, messieurs. Ben,
1: merci à toi de nous recevoir à chaque fois. Merci pour tous les artistes que tu fais découvrir sur tes émissions depuis le temps que tu fais de la radio. Je te le dis à chaque fois, mais vraiment, t'as lancé beaucoup d'artistes. Donc merci, c'est vraiment un endroit où on est ravis de venir, on est super bien accueillis et on peut, enfin voilà, tu nous mets bien. Donc merci à toi de nous accorder du temps.
2: Merci beaucoup.
0: Merci, vive Skip the Use!

0: clip de Use, We Are Good. L'album est disponible, Love and Anxiety. Bon, vous avez compris, moi j'ai craqué, mais je pense que vous aussi. Allez donc l'écouter.
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0: Il est temps de jouer au Blind Test. Ce soir, j'accueille Alexandra et Delphine pour jouer avec nous et pour gagner l'album de Skip the Use. Bonsoir à toutes les deux.
2: Bonsoir.
0: Bonsoir. Alexandra, comment ça va?
2: Écoutez, ça va super bien parce que moi, j'adore Skip the Use. J'ai eu la chance de les voir deux fois en concert.
0: Très bien.
2: Voilà. Donc, jamais 203, je pense que je vais les voir cet été aussi. Je vais prendre des billets.
0: Ah, ça, c'est une bonne nouvelle. Ah, ouais, parce que vraiment, le nouvel album, je pense que ça va être fou sur scène. Delphine, fan de Skip the Use également ou...
3: Oui, je ne les ai jamais vus, mais j'aime beaucoup, beaucoup ce qu'ils font, effectivement.
0: Ah, génial. Eh ben, je suis ravie de vous offrir à chacune un exemplaire du nouvel album de Skip the Use. Parce que dans le blind test de Décibel, on gagne avant de jouer. Comme ça, maintenant que vous avez gagné, vous avez tout votre cerveau disponible pour vous concentrer et jouer. Le thème du blind test ce soir, ce sont des chansons qui sont des déclarations d'amour à la musique. Ok.
2: D'accord. C'est noté.
0: Voilà. On cherche le nom des interprètes de ces chansons. Il y aura un point par bonne réponse. Mais bon, on s'en fiche un peu des points puisqu'à la fin, tout le monde gagne. Mais voilà, c'est l'instant mathématique de la soirée. Ça fait plaisir à tout le monde. Alexandra et Delphine, première chanson, déclaration d'amour à la musique. Dites-moi, et donnez bien votre prénom avant de me donner la réponse. Dites-moi, qui chante ça?
2: Alexandra.
0: Alexandra.
2: Jean-Jacques Goldman.
0: Ouais.

0: Sarah qui a donné son prénom un quart de seconde avant Delphine. Je sens que ça va être très compliqué de départager nos deux candidates. Elles sont très fortes. C'est effectivement Jean-Jacques Goldman, Quand la musique est bonne. Allez, on continue, on part en Amérique.
1: Alexandra.
0: Delphine.
1: Madonna.

0: aussi, puisque le producteur Mira Weiss, ex-Taxi Girl. Voilà, moi, pour moi, c'est de la chanson française.
1: C'est ce que j'allais dire aussi.
0: Alors, on est d'accord. Alexandra, très rapide. Ouais, Delphine, je suis désolée, hein, mais là, on a. Vous êtes deux cadors.
2: Je peux pas lutter.
0: Une vitesse incroyable. Déclaration d'amour à la musique encore après Goldman et Madonna, mais qui voilà?
1: Delphine.
0: Ah, Delphine.
1: Oui,
0: oui, c'est Johnny.
1: Bravo Delphine.

0: 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Johnny Hallyday, sacrée déclaration d'amour aussi hein, pour la musique. Et ben bravo, bravo Delphine et Alexandra. Vous avez été resplendissante pendant ce blind test. Bravo, bravo.
1: Merci beaucoup, bravo Delphine.
2: Merci. Bravo à vous, à toi également.
0: Bah oui, et puis merci d'être venu jouer aussi, ça nous fait toujours plaisir de discuter avec vous et jouer avec vous autour de la musique le soir dans Décibel. Alors pour rester dans le thème, je vous propose peut-être la plus grande déclaration d'amour à la musique en chanson. Elle est signée John Miles, elle date de 1976, elle a été enregistrée à Abbey Road, le studio londonien rendu célèbre notamment par les Beatles. Elle s'appelle tout simplement Music. C'est comme un petit opéra, il y a des mouvements dans cette chanson et ça respire la musique à chaque instant. John Miles. Music.

0: aviez bien fait, hein, quand on dit « je t'aime » à la musique, elle vous le rend au centuple.
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0: Le coup de cœur du jour, c'est un jeune artiste. Il n'a que 24 ans, mais croyez-moi, il a une vieille âme. Il s'appelle Teddy Bear, oui, comme les petits ours en peluche de notre enfance. Teddy Bear, né et élevé à Mons, en Belgique. Une ville très intéressante. Mons, c'est là où on écoute beaucoup de bonne musique italienne. Parce qu'en fait, l'immigration italienne installée en Sicile, en Belgique. Belgique, c'est beaucoup installé à Mons. Donc voilà, il y a des très bonnes pizzas et de la mandoline partout. J'adore cette ville, voilà, Mons en Belgique. Et il y a donc Teddy Bear, issu d'une famille de musiciens d'origine sicilienne. Voilà. Alors, ce garçon que j'aime beaucoup, qui est extrêmement sensible, vient de sortir une toute nouvelle chanson qui s'appelle Chaussures Roses. Et je me suis dit que ça allait vous parler. Quelqu'un qui se présente comme ça, qui revendique sa différence, ses différences. Forcément, je pense que chacune et chacun pourra s'identifier. C'est mon coup de cœur du jour, une vraie belle découverte. Il s'appelle Teddy Bear. Voici Chaussures Roses.

0: Alors, enchantée de rencontrer Teddy Bear, coup de cœur du jour. Teddy Bear qui sera en concert au Pop-Up à Paris tout bientôt, le 25 mai et le 8 juin. Et puis, il fait pas mal de festivals cet été. Vous le verrez, enfin cet été, même ce printemps, bah oui, le 21 mai à Saint-Étienne au festival Parole et Musique. Teddy Bear sera également à Cabourg le 19 juin au festival Cabourg Mon Amour. Les Francopholies de La Rochelle le 11 juillet, le Cabaret Frappé le 16 juillet. Et puis, les premières parties d'Orelsan au festival de Nîmes. Les 22 et 23 juillet. Ça, les premières parties, ça dit toujours plein de choses hein, sur les artistes. Et Teddy Bear a fait les premières parties de Feu Chatterton, Clara Luciani ou encore Julien Doré. Bonne route à lui.
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0: Joyeux anniversaire à l'album Tirer la nuit sur les étoiles, 12e album studio du merveilleux Étienne Dao. On va écouter la chanson-titre en duo avec Vanessa Paradis pour célébrer ce bel anniversaire et vous dire que Tirer la nuit sur les étoiles, c'est un truc qui s'est vraiment passé. Ava Gardner et Frank Sinatra, amoureux, étaient partis dans le désert avec des revolvers et ils avaient tiré la nuit sur les étoiles. Bon bah là c'est Étienne et Vanessa.

0: Joyeux anniversaire, joli album et chansons merveilleuses, Tirer la nuit sur les étoiles. C'était Étienne Dao et Vanessa Paradis. Sachez que cette chanson existe aussi en version live, enregistrée à Bercy. C'était le premier Bercy d'Étienne Dao. Fallait bien qu'il commence, hein, voilà. Et c'était merveilleux, l'album live magnifique. Et ce duo avec Vanessa Paradis, à la fin, il lui dit merci Vanessa. Elle lui dit merci Étienne. Et moi, j'ai envie de leur faire des enfants, mais à tous les deux, quoi. Allez, bonne soirée. Merci d'avoir écouté Décibel et merci à l'équipe qui était là, c'est-à-dire Iris Guitoni, Diana Alcide, Elodie Biancamaria, Alexandra Sackberg et Franck Moilier. Salut!
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0: Il est 21h, bisous, bonne soirée, vous écoutez ICI, quel bon goût!
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0: Une jeune fille de 17 ans s'apprête à gagner l'Eurovision et à devenir une icône malgré elle. Son nom, France Gall, et son tube, Poupée de cire, poupée de son. Bienvenue en 1965.
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0: Derrière les sourires de façade, c'est un drame. Le texte, signé Serge Gainsbourg, est d'une cruauté rare. Il se moque de la naïveté de la chanteuse en la comparant à une marionnette sans cervelle. Pire encore, le soir de son triomphe, son fiancé, Claude François, la quitte par jalousie au téléphone. Une musique entraînante pour masquer une immense solitude. France Gall finira par renier cette période, même si ce titre s'impose dans le cœur des Français.

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3: Vous écoutez Camille Perrer avec T'as eu vent de nous deux.

chanson parle de la passion pour l'écriture, la musique, le partage. Et la jeune artiste de Romans-sur-Isère s'est inspirée du roman d'Alain Damasio, La Horde du Contrevent.

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0: Saviez-vous que J'attends l'amour n'était pas vraiment un tube destiné à Jennifer ?
1: Les secrets de vos chansons préférées, Johan Guérin.
0: En réalité, c'est une importation suédoise. À l'origine, le titre s'appelle True Love, écrit et chanté par l'artiste Johanna Demke.

0: Après sa victoire à la Starac en 2002, le label de Jennifer reçoit des centaines de maquettes et flaire immédiatement le potentiel de cette mélodie venue de Scandinavie. En seulement 3 semaines, l'album est bouclé. On traduit le texte et la magie opère. Aux 100 000 exemplaires vendus et une deuxième place au top 50 pour Jennifer.
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0: Francis Cabrel, gardien de nuit, la chanson préférée de Louis Chédid.
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0: Arcada et Baiser Doré, un coup de cœur, ici Drôme Ardèche.
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2: Salut Braise-Izel.
3: Comment elle s'appelle?
2: Alors, je m'appelle Oriane, j'ai 33 ans.
3: Et tu fais quoi dans la vie?
2: Et mon job, je suis graphiste.
4: Je voyais plus le genre graphiste, une bonne trentaine.
5: Ah oui, c'est étonnant.
6: Qu'est-ce que vous foutez là?
2: Je suis dans les petits bonheurs.
7: Le bonheur aussi peut arriver comme ça.
8: Vous habitez où, vous m'avez dit?
2: J'habite à Quimper et je suis arrivée ici parce que je voulais vivre en Bretagne et j'ai trouvé un emploi ici, dans le Finistère.
9: Comment tu as trouvé du travail?
10: Comment tu as fait pour deviner? Elle est extraordinaire, ta mère.
2: J'ai cherché dans les 4 départements et c'est tombé dans le Finistère et moi j'adore Quimper, donc je suis ravie.
11: Pourquoi croyez-vous qu'on l'adore?
2: Ça s'explique pas trop, j'avais l'impression que j'appartenais à cette région. J'ai tout fait pour arriver ici, mais je sais pas trop pourquoi et je suis super heureuse.
12: Heureusement que vous avez pas compté sur moi, hein, parce que sinon il fera ça le temps.
13: On ira se balader ensemble un de ces jours, tu veux?
2: Mon coin préféré quand je me balade, c'est au bord de la mer et surtout la plage de Sainte-Marine.
14: Quelle plage?
2: Combris de Sainte-Marine, puisque la plage est sublime avec les dunes assez nature. Ça a été le coup de foudre avec cette plage-là.
15: Sur la plage, j'irai te chercher des coquillages.
1: Et le premier baiser, quand est-ce que vous vous l'êtes donné?
2: Alors moi, je me souviens que quand j'étais en primaire, il y avait beaucoup de garçons qui s'intéressaient à moi. Mais alors moi, j'y connaissais rien, donc j'ai eu des cadeaux, j'ai eu des bagues, j'ai eu des trucs comme ça.
16: S'ils veulent te faire un cadeau, refuse pas.
2: Et je pense que les pauvres, ils n'avaient pas beaucoup de réponses. Et moi, après, c'est arrivé assez tard. Ouais. Oui, si, c'était au lycée. Mais pareil, c'était pas moi qui étais intéressée, c'était toujours le garçon, quoi. Je me cherche encore, je pense.
17: Moi, je m'en fous parce que j'ai un amour chez moi et un amour à l'école. C'est qui? C'est mon cousin, mais je suis comme ma mère, je préfère le célibataire.
1: Prononcez trois fois la phrase impossible.
2: Ok. La jolie rose jaune de Josette Johnny dans le jardin. La jolie rose jaune de Josette Johnny dans le jardin. La jolie rose jaune de Josette Johnny dans le jardin. Ça va?
18: D'où elle sort cette Josette? Qui a lancé cette Josette?
2: Moi je connais Tadery. T'adora, t'adori tantan, t'adora tenter, t'adori tantan, tanta, t'adora tenter, t'adora tenter, tata, t'adori tantan.
19: Bravo! Merci! Bravo!
2: Allez, salut.
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2: Dans Toujours à la page, je vous emmène dans une forêt extraordinaire. Extraordinaire et inquiétante à la fois. Celle de Chimère tropicale, un dernier livre de Corinne Morel-Darleux, paru chez Dalva. Femme politique repentie, écologiste convaincue, Corinne Morel-Darleux a d'abord écrit des essais pour transmettre ses convictions, mais depuis quelques années, c'est aussi à travers le roman que cette drômoise a choisi d'exprimer sa fascination pour la nature. Et c'est en Inde du Sud, lors d'une résidence d'écriture, que l'autrice a imaginé cette histoire, l'histoire d'Ariane, infirmière en psychiatrie qui n'a jamais quitté ses montagnes, mais rêve de jungle. Alors le jour où un double accident d'avion improbable se produit dans une forêt tropicale éloignée, Ariane trouve l'occasion de rejoindre cet univers fantasmé. Un univers de moiteurs, de crocs, de mystères, de magie, où elle croisera un homme jaguar, des chamans, des morts inaccomplis et l'inquiétant Cadillac qui la poursuit comme une ombre. Vous l'aurez compris, la place de l'imaginaire dans le livre de Corinne Morel-Darleux est centrale. Alors je lui ai demandé quelle était pour elle la place de l'imaginaire, son importance dans la vie.
20: Ouais, j'ai l'impression que c'est un sujet d'une actualité brûlante, cette question de la place de l'imaginaire. D'abord parce que j'ai l'impression qu'on est nombreuses et nombreux à avoir de plus en plus besoin de se réfugier dans l'imaginaire pour de temps en temps échapper au réel qui semble de plus en plus dystopique et difficile à affronter. Et ensuite parce que l'imaginaire, c'est aussi ce qui nous permet éventuellement d'imaginer autre chose. Comment le monde pourrait être de manière différente, de cultiver une forme d'empathie aussi, de pouvoir se mettre à la place de l'autre, d'envisager qu'il puisse y avoir des réalités multiples et pas une seule manière d'aborder la vie, d'aborder les événements, les faits. Toute ma question, moi, c'est de savoir comment on nourrit nos imaginaires, qu'est-ce que ça nous permet de produire qui n'est pas encore là, qu'est-ce que ça peut faire advenir dans nos vies.
2: Alors, dans ce que vous nous racontez, il y a de l'extraordinaire, il y a du magique, il y a cette jungle qui est presque hantée.
20: Oui, cette forêt tropicale, elle est à l'image de la symbolique de la forêt qui est à la fois dans l'imaginaire collectif, un endroit, un milieu qui attire et en même temps qui a souvent provoqué aussi la peur, la crainte, parce que c'est un lieu mystérieux, étrange, sombre. Parce que finalement, je trouve que c'est beaucoup à l'image de notre époque, de nos vies, d'apprendre à cheminer sur cette ligne de crête entre émerveillement et inquiétude. Et donc, c'est finalement assez logique que ça se soit retrouvé dans mon écriture et dans l'histoire de Chimère tropicale.
2: Chimère tropicale, c'est un objet littéraire étrange, un roman organique qui nous enlace, nous emporte, sans laisser voir ce qui relève de la réalité ou de l'illusion. C'est sûrement pour cela qu'il est présélectionné pour le prix Ouest France Étonnant Voyageur, verdict attendu le 24 mai 2026. En attendant, à vous de vous plonger dans ces chimères tropicale paru chez Dalva.
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5: Tout ce qui a trait au caractère des humaines et des humains, j'adore. Je trouve que la langue occitane se délecte à qualifier les comportements humains. Roumé, je savais que tout le monde connaît Kéomo. C'est un bon exemple. Hein. Tu pourrais faire un sourire plutôt que de roumé. Roumé. Comme ce mot l'indique dans sa construction, ça grogne, ça fait trembler les murs. Quelqu'un qui roume, c'est un râleur d'excellence. T'as voulu faire les courses? On y est. C'est plus le moment des roumas, mon grand. Ce n'est plus le moment de râler, ok? Plutôt que de roumer, on finit vite et on rentre. Roumé, ok? Vous connaissez, bon. Et si je dis marouné, marouna, c'est la même chose. Dans le mot, le R roulé nous montre une personne qui râle aussi, qui bougonne. Il marronne comme un burga au kevonvo, non. Il râle comme un frelon qui vrombit. Roumé, marouné, faites vos courses, mesdames et messieurs. Allez, adieu.
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1: Ils sont jeunes et ont un avis sur tout. Ici Picardie donne la parole au Tchou Picard. Annick Bonhomme.
2: Un enfant a-t-il le droit de ne pas être d'accord avec ses parents ?
3: Oui, et d'ailleurs, ils n'acceptent pas ça. On fait des choses qu'on n'a pas le droit et eux, ils le font devant nous. Nous, on doit se coucher tôt et eux, ils doivent se coucher tard.
4: Moi,
5: je dis, oui, on a le droit de ne pas être d'accord parce que c'est pas tout le temps eux qui décident, parce qu'on a le droit de prendre un petit peu l'avis. Par exemple, si nous, on mange un truc qu'on n'aime pas et eux, ils mangent un truc qu'on aime bien,
6: c'est un peu injuste. Hein.
7: En fait, quand, par exemple, nos parents, ils sont pas d'accord avec quelque chose, et que, en fait, nous, on a raison. Ils acceptent pas qu'on a raison. C'est les plus grands et ils veulent toujours avoir raison.
8: Et surtout, parlant de trucs familiaux, le plus embêtant avec les parents, c'est que quand t'es l'aîné et que t'as toujours eu une petite dispute avec ta sœur, ils vont croire au plus petit. Pourquoi ? Je ne sais pas. Mais alors ça, c'est un truc qui me saoule vachement, en vrai.
9: C'est totalement vrai. Alors, la dernière fois, mon petit frère, il a mis ma chambre en bazar, alors j'avais tout rangé, mais j'ai pris.
2: C'est toi qui as été disputée ?
9: Oui.
2: Et tu as réussi à expliquer à tes parents ou pas ?
9: Oui, au bout d'un moment, ils ont réussi à me croire. Donc ça va, c'est mon frère qui a été puni, pas moi, heureusement, mais c'est de l'injustice.
10: Pour moi, on obéit tout le temps à ses parents, même si c'est un truc grave et tout, j'obéis.
2: Mais quand vous n'êtes pas d'accord avec vos parents, est-ce que vous échangez, est-ce que vous arrivez à discuter ?
6: Oui, mais en fait, ils font ça pour notre bien, c'est pas parce qu'ils veulent pas.
2: C'est toujours pour votre bien ?
9: Non, c'est pas vrai.
7: Quand, par exemple, je suis pas d'accord avec ma mère, et elle me laisse m'expliquer, mais à la fin, elle dit toujours son dernier mot, du coup, c'est moi qui ai tort et c'est elle qui a raison, alors que c'est moi qui ai raison.
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11: L'Élastique à Musique, une association fondée en 1980 qui propose des ateliers et des cours de musique pour tous les niveaux au Mans. L'association vient de faire sa rentrée et bonne nouvelle, il est encore possible de s'y inscrire. Mais comment ça fonctionne? Quels instruments peut-on essayer? Bougez pas, j'ai testé pour vous l'Élastique à Musique. Et direction le 14 rue du Père Mersenne, devant un bâtiment blanc et vitré. Comme indice, un panneau avec une grande note de musique, il y est écrit l'Élastique à Musique. J'ouvre la porte et rentre à l'intérieur.
12: Bonjour, bienvenue
13: à l'Élastique à Musique.
11: Pour m'y accueillir, Nathalie, directrice des lieux, Florence, coordinatrice pédagogique, et Gabriel, professeur de piano et de MAO, musique assistée par ordinateur, des instruments qui figurent parmi la liste des nombreux autres proposés.
14: Oui, il y a une grande variété. On a des cours assez classiques, piano, guitare, basse, batterie, violon, trombone, saxophone, trompette.
11: Et bien d'autres. Cette diversité, c'est une grande force parce que l'équipe pédagogique met en place des projets communs entre tous les élèves. Il y a même des ateliers pour le chant, si vous voulez devenir la prochaine Céline Dion. Au total, 15 professeurs pour des cours soit particuliers, soit collectifs.
14: Oui, donc l'idée quand on fait de la musique, c'est de ne pas s'enfermer tout seul avec soi-même ou qu'avec son professeur, c'est de pouvoir échanger avec d'autres personnes.
11: Et donc une vie associative dans laquelle s'impliquer, avec des différences de niveau, bien sûr, mais qui sont aussi une manière enrichissante d'apprendre. Surtout que Gabriel et les différents professeurs font les choses petit à petit.
15: Donc le premier cours, c'est une rencontre, on fait le point sur le niveau. Généralement, je demande toujours de jouer un petit quelque chose pour ceux qui ont déjà un petit bagage, ça me permet un peu de situer là où l'élève en est.
11: Alors nous aussi, testons notre niveau. On démarre avec le piano. Bon, ok, je rigole. Ça, c'était plutôt Gabriel. Voici la réalité. Deuxième étape, la batterie. C'est pas mieux. Alors, le troisième test, le plus dur, la trompette. Désolé pour vos oreilles, clairement il va falloir que je m'inscrive parce que c'est la catastrophe. D'ailleurs, grande nouveauté plutôt pratique pour vos enfants de 7 à 10 ans. Il y a la mise en place d'un atelier découverte pour venir justement tester les instruments. Les enfants sont répartis en 3 groupes, échangent à chaque trimestre. Le premier groupe, piano-voix, le deuxième, batterie-percussion, MAO, et le troisième, les cordes, guitare ou encore violon. Ça leur permet de choisir plus facilement l'année suivante et ça évite aux parents d'acheter un instrument pour rien. Ça, c'est plutôt pas mal parce que ça représente malgré tout un budget. L'élastique à musique, c'est testé et approuvé par Issimène.
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4: Nous sommes en mai 1970, le 17 précisément, un dimanche ensoleillé et non un lundi au soleil. Et Claude François roule à vive allure, pressé de rejoindre Nîmes. Il s'écoute un live d'Elvis Presley.
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17: Dans la voiture, il y a

0: Dès que c'est représenté de nouveau en tonneau, j'ai réaccéléré ainsi de suite jusqu'à peut-être 100-110 à l'heure. Alors mes bras étaient mous pour conduire la voiture et j'ai... Elle s'est arrêtée net, le retour m'a projeté la tête dans le volant.
1: Sa voiture traverse les quatre voies de l'autoroute et finit sa course dans un fossé de l'autre côté de l'autoroute A7. Conscient mais sonné, l'artiste est un miraculé. Nous sommes alors 8 ans avant l'épisode de la baignoire fatale. Il n'aura qu'un nez cassé, nécessitant par la suite une rhinoplastie.
0: C'est pas le cartilage qui s'est cassé, mais l'os entre les deux yeux. Alors là, quand j'ai vu ça, j'ai donné un coup de poing dans le miroir, j'ai donné des coups de poing partout, j'ai piqué ma crise de... J'ai pas de chance.
1: Claude François sortira 2 ans plus tard, le lundi au soleil.

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2: Complètement gaga avec Olivier Glin. Alors bonjour Olivier, on parle d'eau aujourd'hui ?
1: Vouille, sagassouille. Bonjour les amis. Aujourd'hui, on va voir des mots comme on en trouve nulle part ailleurs. Chez nous, dans le Parler Gaga, on a des termes pour tout. Et pour patauger dans l'eau ou la gadoue, on n'a pas un mot, mais trois. Bassouiller, gabouiller et gassouiller. Oui, trois verbes pour exprimer le bonheur de tripoter de la flotte ou de barboter dans la boue liquide. Et comme on est généreux, hein, quand même, on ne s'est pas arrêté là. Et on a même des noms qui vont avec. On appelle ça des déverbaux, car ces noms viennent des verbes. On a la bassouille, la gassouille et la gabouille. Ces mots sont employés dans la Loire, mais également dans le Lyonnais et le Beaujolais, et puis de façon plus générale dans une bonne partie de la région Rhône-Alpes. Voici une maxime qui nous est donnée par Jean-Baptiste Martin. T'as beau gabouiller la bassouille, t'en feras pas rien des œufs à la neige. La plupart du temps, c'est juste remuer l'eau, éclabousser, patauger. Bref, faire ce que les mamans, elles y trouvent à redire quand les enfants reviennent avec le pantalon trempé. Et s'il y a des gens qui aiment bien gassouiller, ce sont bien les enfants. Les matrus, il n'y a pas besoin de faire grand-chose pour leur faire plaisir. Tu sors une petite bassine, tu mets un peu d'eau au fond et c'est parti pour la gassouille. C'est que ça peut gassouiller jusqu'à l'évaporation totale. La gassouille, c'est révélateur de la personnalité profonde des gens. Hein. Comme le dit l'adage, dans la gassouille, il y a deux sortes de gens. Ceux et ceux qui y tombent et ceux et celles qui t'y poussent. Bon, la nage n'existait pas hein, jusqu'à aujourd'hui, mais mieux vaut tard que jamais. Ou alors celui-ci, d'adage. Quand t'as les pieds dans la gabouille, c'est pas le moment de chercher tes pantoufles. Et oui, chez nous, la gassouille, c'est souvent un souvenir d'enfance.

0: Mais entre nous, on est tous encore un peu des garagnas, hein. On y aime bien parfois encore. Quel plaisir de gasouiller un peu.
1: 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Sur 25 hectares dans une nature préservée, Jérôme, le propriétaire du parc de Casteil dans les Pyrénées-Orientales, nous invite à découvrir des animaux du monde entier.
2: Ça y est, vous avez démarré la voiturette, Jérôme.
3: C'est ça, on est parti pour la visite du parc.
2: Le parc de Casteil.
3: Qui s'étend sur plus de 25 hectares et avec un parcours de presque 4 km à pied. Et ben là, on part sur le départ, on a la mini-ferme, on a les ours, dont Willy, qui avait tourné pour des films et des publicités à la télévision, qui a été recueilli par le parc. La mini-ferme aussi, c'est que des animaux qu'on récupère de gens qui abandonnent. Et après, l'essentiel de nos animaux, c'est des animaux qu'on récupère soit saisis par la justice, soit dans des cirques aussi, ou des échanges entre parcs zoologiques.
2: Et les voiturettes, elles sont pour qui ?
3: Ben, les voiturettes en priorité pour les gens qui ont des difficultés à marcher, mais aussi on a des familles avec des gens plus jeunes, et au lieu de porter les porte-bébés, c'est vrai que monter en voiturette, c'est plus sympathique.
2: J'ai l'impression qu'on a des animaux à regarder les pancartes qui arrivent vraiment des 5 continents.
3: On a de tout, oui. On a vraiment des animaux de partout. On a des lions blancs aussi. Les lions blancs, il y en a un peu moins de 100 dans le monde. Et du coup, il y en a 2 à Casteil.
2: Et comment vous avez réussi à avoir des lions blancs ?
3: Justement, c'est pareil. C'est des lions qui avaient été récupérés dans un parc qui ne pouvaient plus s'en occuper.
2: Là, on est à combien d'altitude ?
3: Ben là, à Casteil, vous partez à peu près 900 mètres et on dépasse 1200 mètres d'altitude en haut du parc.
2: Et ça va, les lions, ils arrivent à s'acclimater à cette altitude ?
3: Oui, parce que, bon, déjà... On a la mauvaise idée chaque fois de dire que c'est des lions d'Afrique, mais en fait, ils sont nés souvent en Europe vers chez nous, donc ils connaissent les climats. Et nous, ils ont des tanières chauffées par le sol, donc ils peuvent rentrer et sortir en permanence comme ils veulent. Et donc là, on va s'approcher bientôt de l'enclos des loups, par exemple, et on arrive aussi à l'enclos des lynx.
2: Alors ça, ce sont des loups de l'Arctique ?
3: C'est ça, c'est des loups blancs, des loups arctiques. Donc on avait récupéré un couple qui était assez âgé, mais on nous avait dit « reproduirons pas ». Et il y a 2 ans, ils ont fait 6 petits.
2: Ah, ils sont magnifiques.
3: Et maintenant, on utilise un moyen de contraception pour éviter justement la surpopulation.
2: Et là, vous m'emmenez où ?
3: Ben là, on va changer un peu de continent, on va partir voir les lions.
2: Oh, mais que c'est mignon, là ! C'est des petits kangourous ?
3: Voilà, c'est la même famille que le kangourou, c'est le wallaby. Donc ça reste un petit kangourou, très, très docile, très gentil, avec un albinos qui est né il y a 2-3 ans sur le parc. Là, juste en face de nous, il y a Elsa qui vient de nous voir et qui s'approche. C'est une lionne d'Afrique, vous savez, le poil bien, bien jaune. Contrairement au lion blanc qu'on va voir juste un peu plus loin.
2: Elle est décidée à venir nous voir, hein ?
3: C'est ça. Là, elle est très curieuse. Elle voit que je suis là. Elle doit se dire, qu'est-ce qu'il fait là ? Est-ce qu'il m'emmène encore à manger ? Et donc, elle s'approche très près. Et donc, il y a le mâle qui va pas tarder à arriver, je pense. Donc là, c'est Maui, le mâle lion blanc, aux yeux bleus, qui est sorti parce que, comme sa femelle Elsa vient de s'approcher de nous, et il est un peu inquiet, se demande, qu'est-ce qui se passe ? Qui sont ces gens ?
2: On les voit vraiment, ils sont à quelques centimètres de nous, hein ?
3: Ah ben là, vous êtes, elle est collée quasiment contre la vitre, donc effectivement, elle est très proche.
2: Quel âge il a ?
3: Lui, il a plus de 12 ans déjà. Donc ça vit à peu près une 15aine d'années. Nous, ce qui nous importe, c'est le bien-être des animaux et récupérer les animaux où ils peuvent et pas forcément choisir un animal pour une espèce ou pas. On essaie de s'adapter au maximum.
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5: La politique et l'amour ne font pas bon ménage. Dans cette nouvelle histoire, on plonge dans le quotidien du premier président du Parlement de Bourgogne. Voici la légende de Giroux le Fou et Marie Baillet. Extrait de votre ouvrage, Sandra Amani, Amour et passion d'antan en pays bourguignon, aux éditions de l'Escargot Savant. Bonjour Sandra.
6: Bonjour Charlotte.
5: Nous voici en l'an de grâce 1634, sous le règne de Louis XIII. Pierre Giroux vit à Dijon et aime beaucoup les femmes.
6: Notre président a 30 ans. Il est marié à une femme de la haute société, Mademoiselle Legout de la Berchère. C'est grâce à son épouse que Pierre a si bien réussi en politique. Même s'il ne l'aime pas, pour sa carrière, il ne peut pas s'en séparer. Après plusieurs aventures sans lendemain avec des prostituées beaunoises, Pierre Giroux tombe éperdument amoureux de la femme de son cousin, Marie Baillet. Et cet amour est réciproque.
7: Grand Dieu, dire que cette femme n'est même pas jolie. Pourquoi l'amour est-il si capricieux ?
6: Quelques mois après leur coup de foudre, les amoureux ont de plus en plus de mal à dissimuler leur relation extra-conjugale. Lors des réceptions, ils s'isolent dans les petits salons où ils échangent des baisers passionnés. Ils ne peuvent plus se passer l'un de l'autre. Un soir, après une étreinte fugace dans un placard, Pierre n'en peut plus.
7: « Si seulement nos deux minables conjoints étaient morts, ma tendre Marie, nous pourrions alors arrêter de nous cacher. Je te fais la promesse qu'on sera un jour réunis. Je vais d'abord m'occuper de mon cousin. »
6: Aussitôt, Giroud dépêche Denis Carteau, l'un de ses fidèles amis, et lui demande, moyennant 20 pistoles, d'éliminer l'encombrant cousin Baillet dans les bois du Val-Suzon. La première tentative échoue, tout comme la deuxième dans la forêt de Bressay-sur-Tille. Le président est furieux.
7: « Bande d'incapables ! Il va donc falloir que je me débarrasse moi-même de cette vermine. Mais en attendant le bon moment, occupons-nous de l'autre idiote. Je ne peux plus supporter sa présence chez moi. Je la déteste. »
6: Justement, l'occasion est belle. Madame Giroud ne se sent pas très bien ces derniers temps. Elle se plaint de la tête, du ventre, elle vomit sans cesse. Pierre fait donc appel au docteur Rodeau. Le fameux praticien s'installe chez les Giroud pour suivre au plus près l'évolution de la santé de madame. Nuit et jour, le médecin reste au chevet de sa patiente. Il lui donne des potions, non pour guérir son mal, mais pour la faire mourir à petit feu. 10 jours plus tard, l'épouse décède d'une maladie incurable, impossible à combattre. Le docteur Rodeau sera grassement rémunéré.
7: Maintenant, c'est au tour de l'autre imbécile.
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5: Jusqu'où iriez-vous par amour ? En septembre 1638, Pierre Giroud, le premier président du Parlement de Bourgogne, devient complètement fou. Vous écoutez l'histoire de Sandra Amani, extraite de l'ouvrage « Amour et passion d'antan en pays bourguignon » aux éditions de l'Escargot Savant. Pierre Giroud et la femme de son cousin, Marie Baillet, sont amants. Après avoir éliminé sa propre épouse en l'empoisonnant, un dernier obstacle se dresse devant ce couple sordide.
6: Ce soir de septembre 1638, le cousin Baillet se rend gaiement chez Pierre Giroud. Il est en compagnie de sa femme, Marie.
7: Mon cher cousin, quel plaisir de vous recevoir. Prenez donc place à cette table, juste à l'endroit où s'asseyait ma tendre épouse. Oh, elle me manque terriblement, vous savez. Un peu de compagnie sera salutaire pour moi. La solitude où m'a plongé sa mort me désole.
6: Le vin coule à flot, et surtout dans le verre du cousin. Bientôt complètement ivre, le cousin Baillet perd la raison. Pierre rit avec lui mais ne boit pas. Marie tremble à mesure que s'écoule le repas. Elle est déjà prise de remords. Lorsque Baillet s'apprête à prendre congé, Giroud s'empare d'un immense couteau à viande. Le cousin, complètement saoul, ne réagit même pas. Quand le couteau le frappe en plein cœur, Baillet pousse un cri horrible. Un cri de bête qu'on éventre. Il meurt estomaqué. Le cousin Baillet, après une soirée fort arrosée, aurait perdu la tête et a mystérieusement disparu. Les jours suivants, Giroud s'assure que personne ne le dénoncera. Il commence par éliminer ses complices. On n'est jamais trop prudent. 12 personnes sont ainsi victimes de la folie du tueur.
7: Mince, j'ai oublié l'avocat. Humbert doit mourir, sinon il ira clamer au juge que je l'ai consulté sur des questions d'héritage.
6: 2 années passent. Les corps des victimes, bien dissimulés, ne sont jamais retrouvés. Les deux amants restent discrets et continuent de se voir en secret pour ne pas éveiller les soupçons. Mais la vieille mère du cousin Baillet ne peut croire en la disparition de son fils si talentueux. Sa belle-fille, Marie, lui suggère de porter plainte contre X sur les conseils du diabolique Pierre Giroud. Les premiers à être interrogés sont les domestiques du président. Ils cèdent après des nuits de torture et avouent l'impensable. Le corps de Baillet a été mis dans un sac et caché dans un hôtel particulier de Dijon. Le 6 mai 1643, Pierre Giroux est enfermé dans les cellules du château de Dijon. Le tribunal ne tarde pas à donner son verdict.
8: Qu'on lui coupe la tête !
6: Marie, qui a quitté la ville de Dijon avant la mise à mort de son amant, est arrêtée quelques temps plus tard et condamnée à mort. Un ami du roi sauve sa tête et obtient l'annulation de la condamnation. Marie peut alors se remarier.
9: En espérant que sa prochaine union sera moins mortelle.

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1: Dans la rue du Port, il y a la grotte du Puy de Dôme. Et oh, petit jeu de mots, allons tailler la bavette 2 minutes avec un tailleur de pierres précieuses.
2: Poussez, poussez.
1: Ça y est, j'ai réussi. Un peu archaïque cette porte.
3: Enfin, mais elle surprend tellement de gens qu'elle me rassure vis-à-vis de certains voleurs, par exemple.
1: Ah ben déjà, pour vous voler, vous, faut trouver comment marche la porte.
3: Exactement.
1: Et j'imagine que quand vous voyez quelqu'un qui ressemblerait à un voleur, vous lui dites pas pousser.
3: Ben, je me débrouille pour le dissuader.
1: Oh, mais qu'est-ce que c'est que ça? Mais qu'est-ce que c'est que cet engin?
3: Ça, c'est ce qu'utilisent les CRS, c'est le flashball.
1: Ah, c'est un flashball? Je suis venu tailler le bout de gras avec vous, mais je pensais pas être accueilli par un flashball.
3: Moi, c'est pas tellement le bout de gras que je taille, c'est surtout mes petits cailloux.
1: Qu'est-ce que vous taillez comme cailloux?
3: Tout. Toutes les pierres, à partir du moment où elles ont un intérêt bijoutier. Alors, ça peut être des pierres sans aucune valeur. Je travaille notamment pour une dame qui va à la pêche dans l'Allier. Enfin, dans l'Allier, pas le département.
1: Dans la rivière.
3: Dans la rivière.
1: Et qu'est-ce qu'elle pêche?
3: Eh ben, elle pêche de temps en temps des galets dont la couleur lui plaît. Et elle me fait faire du polissage sur des galets qui n'ont aucune valeur, mais qui lui plaisent, par exemple. Et puis, part du principe que je suis l'ébéniste du caillou. On travaille dans des matières nobles, le bois c'est noble, la pierre c'est noble, voilà. Et puis après, il y a le respect des styles, il y a le respect du goût de ces dames qui veulent telle couleur dans telle matière, mais dans telle forme et telle dimension.
1: Enfin, elles sont pas un peu pénibles?
3: Si, beaucoup. Mais on essaie de les satisfaire quand même. J'ai une jeune fille qui m'a amené du corail de Corse et elle m'a demandé de sculpter le zizi de son copain dans le corail. Ça surprend quand on vous fait la demande.
1: Eh ben, ça veut dire que dans votre vie, vous aurez fait des zizi.
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4: Si vous portez le nom de famille Salin, restez à l'écoute. Mais avant cela, je vais vous parler d'un bretonnisme bien connu qui est le lagen.
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4: Moi, je suis dans le lagen. Bon, voilà une expression typique dans le français local. C'est inspiré par notre belle langue bretonne. On l'entend souvent aujourd'hui, en particulier les lendemains de fête. Quand on est un peu dans le brouillard, on a tendance à dire « ouais, je suis dans le lagen ». Alors ce mot a pourtant une signification un petit peu différente en breton. En breton, arlagen, c'est en général de la boue bien collante, impossible à cultiver, dans laquelle on a difficulté à marcher, voire on s'enfonce un peu. Mais pas que ça, ça désigne donc les fondrières, les mares d'eau boueuse. Donc Béa et lagen, être dans le lagen, c'est devenu une expression permettant de dire que l'on est dans un état qui n'est pas des plus sympathiques. Vous saurez maintenant que lagen, c'est pas la gueule de bois, mais c'est de la boue en langue bretonne, à lagen.
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4: Et j'en arrive maintenant à un nom de famille très commun. Vous en connaissez peut-être, hein, peut-être qu'il y en a dans votre entourage, ou peut-être le portez-vous vous-même. C'est Salin. Alors, déjà en breton, on prononce Salahune. Pas Salin, mais Salahune. Comme le célèbre ermite de la forêt de Landévennec, ou encore du Folgoat, près de l'Esnevin, Salahune ar Fol, Salin dit le fou. Salin est donc un nom ou un prénom, et son origine remonte à loin, très loin, et vient aussi de très loin. C'est avec l'évangélisation de l'Armorique que ce nom est sûrement arrivé, car Salin, ou Salahune, n'est rien d'autre que l'adaptation bretonne du prénom Salomon, Salomon, fils de David, roi d'Israël, donc un nom de famille biblique aujourd'hui, Salomon, devenu Salahune en breton, mais aussi Salou ou encore Salik. C'est la même origine pour ces noms de famille. Salin ou Salomon, si vous voulez, fut d'ailleurs le nom d'un autre roi, mais de Bretagne, cette fois-ci au 9e siècle. Donc un nom de famille plus que royal. Les Salins pourront à l'avenir se vanter d'avoir un nom de famille prestigieux. Je vous dis à demain, même heure, même radio, en Mans. Ici Evel Just, Canemarhouas.
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2: On sait qu'on est lorrain parce que quoi, Nicolas Turon ?
6: Parce qu'on est tuyau rouge ou tuyau bleu.
2: Je connaissais le fil rouge sur le fil rouge, le fil bleu sur le fil bleu.
6: Oui.
2: Je ne connaissais pas le tuyau rouge. Le tuyau rouge.
6: Vous n'êtes jamais allé à la piscine d'Amnéville ?
2: Si. Non, bah, piscine d'Amnéville, je ne crois pas. Thermapolis.
6: Sinon, vous auriez tilté tout de suite. Ah, Thermapolis, monsieur a les moyens.
2: Oui,
6: monsieur,
2: tu parles.
6: Chez Radio France.
2: Tu parles.
6: Laissez-nous entre prolétaires.
2: Alors,
6: aujourd'hui.
2: Au chaud, au froide ?
6: Ah, on y est presque. Aujourd'hui, à cause du coût de l'énergie, les piscines municipales ou communautaires n'ont plus que l'eau froide. Hein. Ouais. Elles sont de moins en moins chauffées. Il y a une ambiance de morgue là-dedans. L'eau est si fraîche que t'as juste envie d'y ajouter un peu de pastis pour l'apéro. Tu rentres dans le grand bassin comme dans un bocal de fluide glacial. Et le pire, pour les hommes, c'est le fameux PDC.
2: C'est quoi le PDC?
6: Passage des couilles. C'est le moment... Ah hi, hi, t'es là, tu restes un quart d'heure entre deux eaux avec la ligne de flottaison qui te chatouille et qui te transforme les mistiflettes en rotouflons. Les gamins, eux, ils s'en foutent, ils vont à la baille et deux minutes après, ils sont bleus, ils claquent des dents.
2: C'est vrai.
6: Tu sais, ils ont les lèvres violettes, comme celles des Bob l'éponge à la fin du Beaujolais nouveau. Mais jadis, quand l'énergie n'était pas une question et qu'on cramait du charbon en forfait illimité, on avait un vrai climat tropical à l'Aquadrome ou à la piscine d'Amnéville. N'importe quel Mosellan a passé au moins une journée dans la zone de loisirs du Stalheim, connu pour son zoo, son golf, en Thermapolis pour les plus riches, et sa piscine,
2: bête.
6: Et ses fameux toboggans rouges et bleus.
2: Ah.
6: Rouge-bleu, deux parcours, deux ambiances, le rouge et le bleu, un Stendhal pour daltonien. C'est aussi les couleurs de l'eau chaude et de l'eau froide, vous l'avez dit, qui correspondent parfaitement au caractère de ceux qui fréquentent l'un ou l'autre parcours. Le tuyau bleu, c'est pour les tempéraments frileux.
2: Les
6: placides, oui, c'est pas très dur.
2: C'est très bien pour moi, ça.
6: Une petite promenade de 4-5 virages,
2: voilà.
6: Une descente douce, les pas d'avant l'heure.
2: Ouais.
6: Des fois, ça glisse si peu que tu restes coincé, en mode occlusion intestinale. Vous m'en parliez hors antenne. Faut que t'attendes que le descendeur suivant vienne te dégager à coups de talon. C'est le tuyau de ceux qui respectent les limitations de vitesse, qui sont vaccinés contre le Covid et qui votent modem. Tuyau rouge, en revanche, Jean-Michel Cliché. Tuyau rouge, en revanche, c'est le feu. C'est pour les têtes brûlées. Ça commence par un bec de pélican qui fait guili-guili dans le ventre et que je plonge la tête en avant assez vite pour m'arracher le maillot. C'est les tuyaux de ceux qui font de la moto sans casque, qui écoutent de la musique trop fort et qui mangent épicé. Et alors, vous qui nous écoutez, vous êtes plutôt tuyau rouge ou tuyau bleu?
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0: orientaliste et d'une bibliothécaire des lycées Jeannot-Écurie de Sens. Chaque année, de novembre à avril, des centaines de jeunes découvrent des mangas sélectionnés avec soin. L'an dernier, 160 établissements y ont participé, et pas seulement dans Lyon. Sayonara organise aussi de multiples rendez-vous tout au long de l'année autour de la culture et des arts japonais. Cette fascination des jeunes pour la culture du pays du soleil levant ne date pas d'hier. Commencé dans les années 80 à la télé avec Récréa 2 et le Club Dorothée, le Capitaine Flamme et Albator ou Goldorak ont marqué toute une génération.
1: Père, oh, Actarus, ils attaquent en force avec un Antérac. Il faut que tu ailles aider Alcor. Bon, je vais y aller.
0: Et puis, les consoles Super Nintendo et Sega ont débarqué. Des consoles avec des personnages cultes comme Sonic et Mario. Dans les années 90 et 2000, Pokémon, Dragon Ball Z et Naruto ont pris le relais, renforçant l'attrait des enfants et des ados pour le Japon. Aujourd'hui, l'influence japonaise s'étend au cinéma, à la BD et même à la musique. Oshii en est l'exemple parfait.

0: au prix littéraire. Les jeunes découvrent des mangas plus originaux ou exigeants que ceux qu'ils lisent d'habitude. Ça stimule leur curiosité, aiguise leur sens critique et leur apprend à varier les plaisirs tout en alimentant leur rêve de Japon.
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2: Dans le Nord-Pas-de-Calais, dès que les beaux jours reviennent, il n'y a pas que les shorts et les jupes qui font leur réapparition.
3: Je m'appelle Marc Osselet et je suis glacier artisanal dans le Pas-de-Calais.
2: Alors Marc, c'est quoi votre histoire? Vous avez été longtemps éloigné de la région, non?
3: Moi, je suis né à Lens, en 81. Quand j'ai eu 7 ans, mes parents ils ont quitté la France pour partir en Polynésie française. Donc j'ai grandi à Tahiti et je suis revenu vivre en France sur mes terres, j'ai envie de dire, en 2011. Aujourd'hui, j'ai eu un petit parcours qui a fait qu'aujourd'hui, j'ai monté mon entreprise en 2019 et on fabrique des glaces artisanales à l'étrême.
2: Et à Tahiti, vous étiez déjà en train de fabriquer des glaces?
3: Oui, oui. Pendant presque 7 ans aussi, mon père avait racheté une fabrique de glace là-bas et on servait tous les archipels de Polynésie en glace pour la restauration, les hôtels, les cafés, les restaurants, et je me suis régalé là-dedans et c'est là que j'ai appris à découvrir tout ce qui est le goût, les produits locaux, exotiques, etc., l'appétence sur le goût et le produit, ouais.
2: Partir en vacances à Tahiti et vivre à Tahiti, c'est deux choses qui n'ont rien à voir, c'est très différent j'imagine.
3: C'est toujours pareil, c'est différent, c'est comme, faut comparer ça à la vie dans un village, parce que tout le monde se connaît à peu près. Moi je crois que j'ai jamais passé une fois à aller faire mes courses dans un supermarché sans croiser quelqu'un que je connaissais, donc c'est comme un village, c'est la belle vie quoi. C'est quand on s'en va qu'on se rend compte qu'avoir la mer à proximité, l'océan, la mer bleue, les lagons, et puis Moréa qui est juste en face, c'est quand on s'en rend plus trop compte. Quand on y est, ça paraît évident, mais quand on en part, on a effectivement ce manque qui revient, quoi.
2: Revenons à la crème glacée. Il paraît que c'est dans le Nord-Pas-de-Calais qu'on en mange le plus, c'est vrai?
3: Il fait pas très beau dans notre secteur, donc on se réchauffe avec des produits froids, j'en sais rien, ça réchauffe le cœur.
2: Et qu'est-ce qu'elles ont de commun avec Tahiti, vos crèmes glacées?
3: La générosité. Parce que là-bas, c'est une population qui est très généreuse, très accueillante. Là-bas, il y a pas de règles. C'est-à-dire, tu passes, t'es là, bah viens, on t'accueille, tu manges. Enfin, c'est vraiment rassembleur. Et moi, je pense que dans l'éthique que j'ai de mes recettes, c'est ça, c'est de la générosité, de l'intensité, du goût, donner du goût, quoi. Voilà, et de l'amour dans ce qu'on fait. Ça, c'est très important. Alors moi, c'est ici à l'Étrême où j'ai eu la chance de pouvoir m'installer dans notre entreprise Les Glaces de Marc, juste en face de chez Roquette, où on essaye de vraiment respecter la tradition de l'authenticité, de la naturalité, de la générosité, comme j'ai pu connaître à Tahiti et dans le cœur des gens du Nord-Pas-de-Calais.
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4: Relife PC, c'est une entreprise qui répare les PC grâce au reconditionnement. Areski Machou, le responsable.
5: On récupère tous les parcs informatiques professionnels qu'on va reconditionner, regarantir 2 ans et redistribuer ça beaucoup aux particuliers ou à d'autres petites structures, avec la spécificité d'être spécialiste Mac sur la région.
4: Alors il dit, je pense, mais quand on voit l'évolution de la boîte, on peut l'affirmer.
5: On a commencé à la chapelle Craonnaise en 2022, sortie de Covid, dans un cabanon. Aujourd'hui, on est sur un local avec 300 mètres carrés d'atelier et de surface de vente, donc on recrute aussi régulièrement.
4: Et oui, parce que le nombre de clients augmente tous les mois sur Laval.
5: Que ce soit en particulier ou en professionnel. Après, nous, on est plus axé sur du réemploi, donc on parle plus souvent de tonnage que de PC. On est à 6,8 tonnes l'année dernière de matériel informatique réemployé sur le département, donc c'est plutôt pas mal.
4: Et pour récupérer du matériel informatique, il s'associe avec différentes entreprises lavalloises et même certaines du Mans.
5: On met des bacs à disposition, nous, chez eux, donc ils remplissent le bac de matériel informatique qui peut encore resservir et nous on fait un enlèvement chez eux où eux nous le livrent suivant les conventions qu'on signe avec eux. Et du coup nous de ce matériel là en fait on est fait un tri chez nous où on va reconditionner tout ce qui est possible de reconditionner, envoyer dans les bonnes filières tout ce qui ne peut pas l'être. redistribuer ça sur le marché pour une seconde vie.
4: Et si vous avez un doute concernant la fiabilité de l'ordinateur réparé, je peux vous dire que c'est ultra contrôlé.
5: Sur un ordinateur portable, on est à peu près à 46 points de contrôle avant de le remettre sur le marché.
4: Et si on a encore un doute, Areski ne passe pas par quatre chemins.
5: Moi, c'est ce que je leur dis souvent, j'ai pas forcément envie que vous reveniez tous les trois semaines m'engueuler. On n'est pas sur des marques tête de gondole. Donc du coup, le matériel est beaucoup plus robuste, beaucoup plus performant et adapté à un usage professionnel. Quand il est remis sur du particulier, il peut faire des années avant d'avoir la moindre panne.
4: Et côté prix alors ?
5: C'est forcément moins cher par rapport au prix d'origine de l'ordinateur. Après, c'est vrai qu'on a quand même des ordinateurs qui peuvent monter sur du 550€.
4: C'est ça, parce que les PC à l'origine valent souvent plus cher qu'un PC neuf dans un magasin électroménager high-tech, par exemple. Bon, sinon, chérie Life PC, vous vendre un ordinateur, c'est comme une adoption avec un animal.
5: On essaye de faire repartir le bon PC avec le bon client. C'est toujours une question de budget, une question de durabilité. On ne va pas réparer un ordinateur qui ne sera plus à jour dans un an et demi.
4: Areski Machou a encore plein de beaux projets sur le feu avec Relife PC. Il va notamment s'associer avec Maïa, une entreprise d'IA locale et souveraine. Mais ça, c'est une autre histoire.

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1: Ferdinand, le temps qui reste. Pédale.

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1: C'était Ferdinand.
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5: Taureau, je crois que c'est du 21. Ah non, je sais plus.
6: Savez-vous ce que c'est que l'astrologie ?
7: C'est les astronautes qui vont dans l'espace.
5: C'est l'espace et les constellations, le placement des étoiles.
6: Vous êtes de quel signe ?
7: Verseau. Moi, je crois que je suis taureau.
8: Moi, je suis taureau.
9: Ah si, je suis taureau.
6: Comment on a découvert que vous étiez de ce signe-là ? C'est grâce à quoi ?
5: Au mois de l'année, par exemple, le taureau, je crois que c'est du 21 mars jusqu'au 20... Ah non, je sais plus.
7: Moi, j'avais un petit carnet de jeu et il y avait un jeu. Si on réussit le jeu, on savait on était de quel signe.
10: C'est quand même magique, hein ?
11: Waouh, c'est fabuleux ! Et pourquoi on fait ça ?
7: Je sais un peu, Verseau, c'est de quel temps à quel temps ? C'est de la fin de janvier au début de février. Et moi, vu que je suis née le 31 janvier, je suis Verseau, du coup. Ça s'appelle des signes astrologiques. Et l'astrologie, du coup, c'est des signes astrologiques.
6: T'es taureau, ça veut dire que tu rentres, t'as besoin d'une étable ?
5: Non, c'est sur les qualités. C'est quand on est, par exemple, taureau, dans le mois où on est taureau, on n'est pas comme d'habitude.
6: Et vous êtes comment, messieurs les taureaux ?
5: J'en sais rien.
12: Il possède certainement des qualités, mais voilà. Lesquelles ?
7: Je sais pas, moi, je pense de l'émotion. Beaucoup, beaucoup d'émotions. Après, je sais pas.
13: Comment je peux te montrer que je peux être fort et sensible, noble et affectueux ?
7: Les taureaux, par exemple, ce sont des personnes qui sont nées pendant les mois de taureaux.